0: Fréjus. L'intervention est terminée. Tout entre dans l'ordre. En Meurthe-et-Moselle, la vitesse est limitée. 20 km/h de moins que d'habitude en raison d'un épisode de pollution. Attention, il y a des contrôles. Direction les coulisses de l'autoroute, à la rencontre de ceux qui veillent sur votre sécurité au quotidien. Elliot Monod a suivi un patrouilleur. Il s'est glissé dans son fourgon pour découvrir tout l'équipement indispensable à ses interventions.
1: Si les agents autoroutiers interviennent parfois à pied sur les voies de circulation, ils disposent aussi d'un certain nombre d'outils pour mener à bien leur travail et surtout le faire en sécurité. Au volant de son fourgon, Julien Pitot, patrouilleur sur la 79, nous détaille quelques-uns des équipements dont il dispose.
2: Donc au poste de conduite, ce qu'on va retrouver en premier lieu, ça va être la commande du panneau de toit que vous voyez sur tous les fourgons de patrouilleurs. Via cette commande, je peux choisir d'allumer mes gyrophares bleus, gyrophares orange, d'informer le client en mettant divers messages, donc obstacles, chaussées glissantes, fumée. Je vais également avoir accès à la FLU, la flèche d'urgence, pour neutraliser en urgence une voie en cas d'accident sur voie de gauche ou voie de droite.
1: Et pour se repérer sur le terrain, le patrouilleur dispose d'outils GPS afin de savoir en temps réel à quel point kilométrique il se trouve.
2: On va avoir en plus de ça un déroulé des zones de visibilité pour poser cette fameuse flèche d'urgence. On est soumis à des règles, on doit avoir une visibilité de 300 mètres. Et ce petit outil vient nous faire une aide à la décision. Enfin, je vais avoir un autre écran, donc pareil avec un GPS, l'autoroute qui défile devant moi. Donc ça, c'est une main courante numérique. Si le PC m'appelle pour un accident ou un obstacle, je vais l'avoir directement en affichage sur la tablette.
1: Enfin, les autres éléments indispensables au travail des patrouilleurs se trouvent à l'arrière du fourgon. Julien Pitot.
2: Je vais avoir évidemment les cônes, l'élément de base pour poser un balisage. Je vais avoir tout un rack à panneaux. Ces panneaux, ils vont me permettre de pouvoir éventuellement, pour un camion en panne, poser un balisage et pouvoir quitter les lieux et reprendre ma patrouille. Ils vont pouvoir me permettre, en cas de mauvaise visibilité, de pallier à la flèche d'urgence que je ne pourrais pas forcément poser. Ensuite, on va avoir tous les équipements classiques d'un agent des routes, on va dire. Donc le balai, la pelle, de l'absorbant pour les hydrocarbures qui se seraient déversés. De l'équipement lumineux également pour venir renforcer de nuit notre balisage.
1: Sur le site de Dompierre, où travaille Julien le long de la 79, 5 patrouilleurs et une dizaine d'agents autoroutiers se relaient pour assurer votre sécurité de jour comme de nuit, tout au long de l'année.

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1: Dans le Loiret, sur l'autoroute A6, un véhicule est tombé en panne. Il est sur la bande d'arrêt d'urgence sans éclairage. A6 direction Lyon, ça se passe kilomètre 105. Après la jonction avec la 77, 3 km après l'aire de Parc Thierry, un patrouilleur se rend par là.

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1: Une intervention d'un patrouilleur est en cours à 2h15 sur la 71 direction Clermont-Ferrand dans l'Allier, kilomètre 353. Là où c'est dangereux, c'est que c'est dans un virage. Donc l'intervention est en cours, il traverse les voies, il est aussi sur la bande d'arrêt d'urgence pour récupérer des débris. Dès que vous allez voir son fourgon et même un petit peu avant ce virage, réduisez votre vitesse. D'après la jonction avec la 719 sur la 71 direction Clermont-Ferrand, kilomètre 353, on est un petit peu avant l'ère des volcans d'Auvergne. Il y a dans le Loiret sur la 6 direction Lyon au kilomètre 105 un véhicule qui est en panne. Il est sans éclairage sur la bande d'arrêt d'urgence, 3 km après l'aire de Parc Thierry, situé après la jonction avec la 77. Sinon, ça se passe bien. Côté météo, la circulation, sinon, c'est fluide. Le temps reste sec. À l'ère des gens chez les récompenses, il n'y a plus de carburant. Aucun carburant disponible, sans plomb, gasoil, pour les poids lourds comme pour les voitures. Alors cette aire, elle est située sur l'A5, direction Paris, au kilomètre 30 après la sortie 17 de Nangy. La station la plus proche avant est Villeneuve-Vauluisant, au kilomètre 85.
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1: Nous allons voir comment fonctionne le tunnel du Fréjus. C'est très spécifique. L'ouvrage, il est en Savoie, entre la France et l'Italie. Il est géré par le GEF, Groupement d'exploitation du Fréjus. Une entité commune aux deux sociétés d'autoroutes qui le gèrent. En cas d'événement sous le tunnel, une organisation millimétrée se met en place. Jean-Marc Couvert, le directeur du GEF.
2: Ah oui, ça on peut le dire. On a un plan de secours binational qui a été élaboré par les préfectures des deux États, partagé avec les pompiers de sécurité des deux États, mais également tous les services publics. Les services de secours du GEF assurent la première frappe pour être relayés ensuite par les services publics des États français et italiens, d'où la gestion binationale de ce type d'événement. Alors ça permet d'une part d'organiser l'arrivée des équipes, d'organiser l'intervention de chacune des équipes dans les différentes situations, en prévoyant de nombreux scénarios, en particulier un accident à l'intérieur du tunnel, un incendie en tunnel ou un incendie dans le local technique à l'intérieur du tunnel. Donc tous ces événements-là sont détaillés et tous les intervenants connaissent le plan, ce qui permet d'avoir sur le terrain une organisation fluide et une bonne gestion de l'événement la plupart du temps.

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C'est quoi pour toi une vie de roi, dit le pêcheur. 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Mais c'est déjà exactement ce que je fais.

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1: Un obstacle est signalé sur la 31 direction Beaune-Lyon en Côte d'Or, kilomètre 9 après la sortie 1 de Nuit-Saint-Georges. Un patrouilleur se rend sur

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1: Et il est 2h30 du matin, on va aller tout de suite dans le département de la Savoie où il y a une intervention, pas mal de véhicules sont arrêtés sur l'A43 en direction de Lyon au kilomètre 103, juste après la barrière de péage de Chignan. Vous savez, il y a un petit parking hein, juste après cette barrière de péage, et bien de ce côté-là, pas forcément sur le parking, mais bien sur les voies, intervention de plusieurs véhicules de secours. Soyez prudents, mettez-vous plutôt sur la gauche, A43 direction Lyon, ça se passe kilomètre 103. On va aller ailleurs sur la 43. Cette fois-ci, on est au kilomètre 146, toujours sur la 43 direction Lyon, avec un véhicule qui est tombé en panne et des débris de pneus au kilomètre 146. C'est après la sortie 26, la chambre. Le véhicule avec sa roue crevée sur la bande d'arrêt d'urgence. Un patrouilleur va intervenir dans ce secteur. Des obstacles, on en retrouve en Côte d'Or sur la 31 direction Beaune, kilomètre 9. Il y en aurait sur la voie du milieu après la sortie 1, Nuit Saint-Georges. Et puis sur la 71, un patrouilleur a ramassé la plupart des obstacles, mais il est toujours sur place au niveau d'un virage à 71 dans l'Allier, direction Clermont-Ferrand, kilomètre 353. C'est après la jonction avec la 719. Et puis notez qu'un véhicule est sans éclairage, arrêté dans le Loiret sur le bord de la 6, direction Lyon, kilomètre 105 après la jonction avec la 77. Allez, on change complètement de sujet et on va aller faire un petit peu de tourisme. Prenons la 46, on va du côté d'une ville dans l'Ain, la petite ville de Trévoux. Un reportage d'Antoine Oppard.
2: Située à la frontière entre le département du Rhône et celui de l'Ain, Trévoux est une ville au riche passé historique. Un temps capitale de la principauté de Dombes, elle n'a rejoint la France qu'en 1762. Présentation avec Romain Cavallero, directeur de l'Office de tourisme de Trévoux.
3: Trévoux, c'est une petite cité, ancienne cité médiévale, qui est située en bord de Saône. On est sur la rive indinoise de la Saône. Et Trévoux, c'est la seule ville du Val-de-Saône à être orientée sud. La Saône crée des méandres au niveau de Saint-Bernard-et-Anse qui lui font prendre un axe ouest-est. Et Trévoux étant située en plein milieu de ces méandres, ça en fait la seule ville à avoir une orientation assez intéressante quand on a chance d'avoir le soleil.
4: Ouais, ce qui est le cas aujourd'hui, effectivement, on voit que là, le soleil tape directement sur les façades et met en lumière les différentes couleurs de la ville.
3: Oui, on arrive à voir un grand nombre de façades parce que on est à fleurs de coteaux. On a une ville qui s'étage en fait en terrasses successives, un petit peu en amphithéâtre, au-dessus de la rivière.
2: De passage par Trévoux, quelques lieux incontournables sont à noter sur votre carnet de route.
3: On a le Carré Patrimoine, qui est un espace d'introduction sur l'histoire particulière de Trévoux, qui accueille l'ancienne apothicairie de l'hôpital, avec boiserie et pot du 18e siècle. Et le musée Trévoux et ses trésors, un très beau musée, les collections de la ville, de monnaie, d'orfèvrerie, liées aux activités qu'on a eues en fait du temps de l'indépendance. Les points emblématiques de la ville, ils sont liés à cette histoire un peu particulière qu'a eu Trévoux, qui a été un centre administratif très tôt, donc un centre de Châtellenie, d'où la présence d'un château, qui est un des monuments majeurs du département de l'Ain, qui présente un donjon octogonal et bichrome, ce qui est très rare en France, c'est-à-dire qu'il est composé d'alternance d'anneaux de pierre dorée et de calcaire blanc de Couzon, des pierres locales. C'est très très rare. Ensuite, on a un palais du Parlement, là aussi, c'est vraiment une rareté, il y avait 13 parlements dans la France de l'Ancien Régime. C'est un organe administratif qui est relativement rare, qu'on a eu la chance d'avoir installé ici, parce que même si la principauté de Dombes était un tout petit territoire, on a voulu l'administrer avec les mêmes organes, les mêmes outils que le Royaume de France. On n'aurait jamais placé un parlement dans une ville de la taille de Trévoux, qui était très modeste, si elle n'avait pas été capitale d'une principauté indépendante.
2: Trévoux est accessible par les sorties 1 et 2 de l'A46.

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1: Il est 2h45, attention sur la 43 si vous circulez direction Lyon vers le kilomètre 103. Les pompiers interviennent sur le bord de l'autoroute. Intervention médicale après la barrière de Chignin, kilomètre 103. Mettez-vous plutôt sur la gauche pour respecter le corridor de sécurité. Une A43 où on a un véhicule en panne et des débris de pneus. Cette fois-ci, c'est au kilomètre 146. C'est avant cela, lorsque vous êtes dans le secteur de la Maurienne, une fois passé la sortie 26, la chambre, vous avez un tunnel, la tranchée couverte Saint-Étienne-de-Cuisnes. Et bien à la sortie, il y a des débris de pneus sur la chaussée et un véhicule arrêté sur la bande d'arrêt d'urgence. Et puis dans le Loiret, sur la 6, un véhicule est en panne, sans éclairage. Il est sur la bande d'arrêt d'urgence de la 6, direction Lyon, au kilomètre 105. C'est après la jonction avec la 77. Un épisode de pollution est en cours en Meurthe-et-Moselle. La préfecture vous indique de baisser votre vitesse de 20 km/h. Attention, c'est une mesure obligatoire en Meurthe-et-Moselle. Il y a des contrôles. Des travaux sont en cours à Grenoble sur la rocade sud, la nationale 87, la bretelle d'entrée et de sortie numéro 4 de Saint-Martin-d'Hères-Centre est fermée direction Lyon de jour comme de nuit. Des travaux, vous en avez aussi sur la 51 avec un basculement de chaussée dans le tunnel d'Uriol, kilomètre 4. Et puis la 480 est fermée direction Lyon entre la sortie 9 et le carrefour du Rondeau jusqu'à 6h.
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1: Les interventions sur l'autoroute font partie des opérations où le patrouilleur est le plus exposé. Sarah Gabzi a parcouru quelques kilomètres avec Jérémy, un patrouilleur depuis 16 ans sur l'autoroute A36.
2: Il vous est déjà arrivé de frôler un petit peu la catastrophe durant une intervention?
3: C'est déjà arrivé une fois. Je m'étais arrêté sur la bande d'arrêt d'urgence pour ramasser un sac de détritus. Le temps que je monte dans la cabine pour aller chercher le sac, je me suis rendu compte en regardant donc derrière moi qu'un camion était sur la bande d'arrêt d'urgence. Il fonçait dessus. Peut-être à quelques mètres, il a vu les gyrophares. Il a foutu un coup de volant et en fait, il est passé à quelques centimètres de mon fourgon. Donc, je pense que je serais plus de ce monde. J'ai eu beaucoup de chance, mais une grosse frayeur.
2: Comment on fait pour revenir au travail après ce genre d'événement?
3: On se dit que, voilà, malheureusement, c'est pas de ma faute. J'aurais pas pu changer grand-chose. Moi, ma philosophie, c'est je pense pas non plus qu'à ça parce que sinon, on vit plus. Je travaille en sécurité et le fait de travailler en sécurité, ça me permet d'éviter ce genre de situation, on va dire.

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1: Haute-Marne, un accident est signalé sur l'A31 direction Beaune-Lyon au kilomètre 96. C'est un véhicule qui serait accidenté sur la voie de gauche après la sortie 5 de Tille-Châtel. Une fois dépassé l'aire de repos de Combes-Suzon, les secours se rendent sur place.

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1: Il est 3h du matin.
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1: Nous prenons la direction de la Haute-Marne où un accident s'est produit et c'est plutôt dangereux car les piétons sont sur la voie de gauche, toujours sur les voies à circuler. Le véhicule est sur la voie de gauche et les véhicules qui arrivent dans ce secteur arrivent très vite, donc prudence. On est où ? On est sur la 31 direction Nancy au kilomètre 96. C'est-à-dire après la sortie de Châtillon-sur-Seine, Issurtil, Til-Châtel. Vous avez deux aires de repos. La deuxième s'appelle Combes-Suzon. Une dizaine de kilomètres après Combes-Suzon, au kilomètre 96, c'est là qu'il y a l'accident. Le véhicule est sur la voie de gauche. Les piétons sont devant le véhicule. Soyez très prudents parce que vous allez les voir à dernière minute. Il y a un virage juste avant. Et vraiment, on voit les véhicules qui arrivent dans le secteur, qui arrivent très vite et qui ne s'attendent pas à tomber sur cet accident. Donc mettez-vous dès que possible sur la voie de droite et réduisez surtout votre vitesse pour ne pas percuter ni le véhicule ni les piétons. On est sur la 31 direction Nancy. Après la sortie 5 de Til-Châtel, une trentaine de kilomètres après, et surtout une dizaine de kilomètres après l'aire de Combes-Suzon, les secours ont été appelés à se rendre sur place. Une opération médicale a lieu sur le bord de l'autoroute A43 direction Lyon et les pompiers interviennent après le péage de Chignin au kilomètre 103. On est en Savoie, A43 direction Lyon. Après la barrière de péage, mettez-vous plutôt sur les voies de gauche. Et puis sur la 6 dans le Loiret, une voiture est en panne sans éclairage. Celle-ci est au kilomètre 105 direction Lyon après la jonction avec la 77. C'est 3 kilomètres après l'aire de Parc Thierry. Un patrouilleur se rend sur place. On retrouve à présent notre série consacrée aux expéditions extraordinaires. Antoine Oppart nous raconte l'histoire de la tentative de traversée de l'Atlantique en avion de deux Français, un récit mis en onde par Stéphane Schmitt.
2: Je vous ai raconté il y a quelques semaines l'histoire de la traversée de l'Atlantique de l'Américain Charles Lindbergh en 1927, qui est officiellement le premier homme à avoir rallié en avion et sans escale New York à Paris. Ce qu'il faut dire pour commencer, c'est que ce n'est pas le premier à avoir traversé l'Atlantique par les airs. En 1919, deux Britanniques, John Alcock et Arthur Witton Brown, sont parvenus à réussir cet exploit et sans escale. Mais ils sont partis de l'île canadienne de Terre-Neuve et sont arrivés en Irlande. Ils n'ont donc pas réellement rallié le continent américain au continent européen. Et c'est ça qui obnubile le monde de l'aviation dans les années 20, rallier les deux continents. Et il se pourrait bien que Lindbergh ne soit pas non plus le premier à y être parvenu. 13 jours avant la réussite de l'Américain, deux Français, Charles Mingesser et François Colly, embarquent à bord d'un biplace de 14,50 m d'envergure et doté d'une coque lui permettant de se poser sur des eaux calmes. Il est baptisé l'Oiseau Blanc. À 5h18, le 8 mai 1927, au Bourget, l'avion décolle. Le but est de rallier New York. Ils n'y parviendront jamais. À 6h45, l'Oiseau Blanc s'engage au-dessus de la Manche. Une demi-heure plus tard, un sous-marin britannique aperçoit l'appareil près de l'île anglaise de Portland. Il est 10h50 quand l'avion est vu à Kilrush, une petite ville située au sud-ouest de l'Irlande. Le 9 mai, le lendemain du décollage de l'Oiseau Blanc au Bourget, les journaux annoncent l'arrivée de Mingesser et Colly à New York. Le peuple français exulte et fête l'exploit des pilotes. Il va vite déchanter puisque l'information est complètement fausse. En réalité, les deux Français ainsi que leur avion ont disparu.

Le 8 mai 1927, Charles Ningesser et François Colly décollent du Bourget pour tenter la traversée de l'Atlantique à bord de leur avion baptisé l'Oiseau Blanc. Les deux Français, ainsi que leur appareil, disparaissent. Des recherches sont immédiatement menées. Certains prétendent que l'avion s'est abîmé dans la Manche, d'autres qu'il a atteint l'île canadienne de Terre-Neuve. En réalité, encore aujourd'hui, nous ne savons pas précisément ce qui est arrivé à Ningesser et Colly. Mais plusieurs hypothèses existent. La première mène effectivement à Terre-Neuve. Pendant leur périple, les deux Français auraient rencontré une dépression les obligeant à faire un détour. À court de carburant, ils auraient tenté de se poser sur un étang de Terre-Neuve, puisque je vous rappelle que l'avion disposait d'une coque lui permettant de se poser sur des eaux calmes. Ils n'avaient d'ailleurs pas d'autre choix que de se poser sur l'eau. Mais hormis des morceaux de métal pouvant appartenir à l'avion, rien ne sera jamais retrouvé. L'autre scénario envisagé nous emmène au Canada. Le continent américain atteint, Colly et Ningesser auraient tenté de battre le record de distance en ligne droite et amerrie sur un lac canadien. Des témoignages de l'époque nous disent qu'au mois de juin 1927, plusieurs fusées éclairantes sont tirées depuis ce lac. Et on sait que Colly était parti avec des fusées. Des avions auraient ensuite survolé les environs et largué des dizaines de milliers de tracts sur lesquels étaient inscrites des instructions comme celle d'allumer un feu 2 heures après le coucher du soleil. Et le lendemain, un feu aurait effectivement été allumé, ouais. Un peu tiré par les cheveux, ce scénario. Les deux hommes ne seront jamais retrouvés dans ce secteur. Et pendant de nombreuses années, le mystère restera entier avant qu'un Français qui s'est pris de passion pour l'affaire n'entreprenne des recherches. Et il se pourrait bien qu'il ait touché du doigt une partie de la vérité.

Après la disparition de Ningesser et Colly qui ont tenté en mai 1927 de traverser l'Atlantique à bord de leur avion, plusieurs hypothèses ont été avancées pour expliquer cette disparition. Mais aucune de ces théories ne sera jamais vérifiée. En fait, la piste la plus prometteuse et qui se rapproche sans doute le plus de la vérité est celle qui mène à l'île française de Saint-Pierre-et-Miquelon. Le 9 mai 1927, un pêcheur prétend avoir entendu le bruit d'un moteur d'avion caché dans la brume. Avion qui se serait ensuite abîmé en mer. En pleine période de prohibition, Saint-Pierre-et-Miquelon est une plaque tournante d'un trafic d'alcool. Il n'est pas impossible que l'Oiseau Blanc, après avoir contourné une dépression en arrivant sur Terre-Neuve, ait été abattu par un garde-côte américain, confondant l'appareil avec un avion de contrebandier. Plusieurs recherches ont été effectuées ces dernières années au large de l'île et d'autres doivent encore avoir lieu pour retrouver la pièce qui permettra d'affirmer que Ningesser et Colly ont réussi leur traversée de l'Atlantique avant d'avoir été abattus. Des recherches menées notamment par Bernard Decré, qui a coécrit avec Vincent Montgaillard un livre publié en 2014, L'Oiseau Blanc, l'enquête vérité, aux éditions Artaud. L'enquête de Bernard Decré l'a menée, en plus de Saint-Pierre-et-Miquelon, aux États-Unis. Certains rapports et témoignages qu'il a pu retrouver peuvent laisser penser que l'appareil

aussi après Tilchâtel et avant la sortie 6 de Langres, 4 km avant Langres. Une fois que vous dépassez Tilchâtel, vous avez parcouru une trentaine de kilomètres. En arrivant vers le kilomètre 96, un peu avant Langres, soyez extrêmement prudent. Mettez-vous plutôt sur la voie de droite, puisque le véhicule accidenté et les piétons sont sur la voie de gauche en sortie de virage.

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1: Sur l'autoroute A31, direction Nancy, un accident s'est produit au kilomètre 96. Un patrouilleur est arrivé sur place. Ça s'est passé au niveau d'un virage. Le véhicule est après le virage. Le patrouilleur est en train de neutraliser la voie de gauche. Mettez-vous bien sur la voie de droite et réduisez bien votre vitesse. Il y a des piétons et un véhicule sur la voie de gauche. On est où ? On est un peu avant la sortie 6 de Langres.

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1: Sur la 31 direction Nancy, dans le département de la Meurthe-et-Moselle, un chevreuil errant est signalé sur les voies. L'animal a peut-être été blessé. Soyez très prudent. On est après la sortie 10 de Neufchâteau à la hauteur de l'aire de Val-aux-Renards.

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1: Il est 3h30 du matin, on va en Haute-Marne tout d'abord, avec sur la 31 direction Nancy au kilomètre 96, un accident qui s'est produit. Ça se passe entre Tilchâtel et Langres, la sortie 6 de Langres, 4 km avant cette sortie au kilomètre 96. La voie de gauche est neutralisée, les secours sont arrivés sur place, tout se passe sur la voie de gauche, restez très prudents, mettez-vous bien sur la voie de droite. Un chevreuil a été signalé, un chevreuil qui a peut-être été percuté et serait blessé. C'est donc un animal errant, mais possiblement sur les voies de l'autoroute. Il a été signalé sur deux axes différents. Donc je vous donne les localisations. En Meurthe-et-Moselle, sur l'A31 au kilomètre 200, A31 direction Nancy, donc après Neuchâtel, la sortie 10 à la hauteur de l'aire de Val-au-Renard, ou bien en Haute-Marne sur l'A5, dans les deux directions, kilomètre 200, entre Colombelles et Deux-Églises et Chaumont, la sortie 24 à la hauteur de l'aire de Château-Villain. À l'attente de la confirmation de l'endroit exact où se situe cet animal, et bien si vous circulez sur un des axes ou l'autre, restez très prudent. Dans le Loiret, sur la 6, on a un véhicule en panne sans éclairage sur la bande d'arrêt d'urgence, kilomètre 105. Il est après la jonction avec la 77, 3 km après l'aire de Parc Thierry. Un patrouilleur et un dépanneur sont sur place. Partout ailleurs, ça se passe plutôt bien. Pas d'autres événements à vous indiquer. La route des vacances, c'est celle des souvenirs également. Et bien aujourd'hui, on fait un bond dans les années 2000 avec Myriam Bouayed et Elliot Monod.
2: Retour à l'été 2003.
3: Débardeur à fines bretelles, jean taille basse et Converse aux pieds, les téléphones portables dernier cri sont à clapper et dans la poche arrière des ados, tandis que les Nokia 3310 sont accrochés à la ceinture des parents.
2: C'est la grande époque des forfaits limités, des télés cathodiques et des premiers appareils photo numériques.
3: Les plus jeunes passent leur soirée à s'envoyer des whiz sur MSN, racontent leur vie sur Skyblog, découvrent MySpace, bref, les réseaux sociaux avant l'heure.
2: Côté cinéma, 2003, c'est l'année de sortie de Taxi 3, du premier volet des Pirates des Caraïbes et des aventures du légendaire Jack Sparrow.
3: Une autre légende est attendue cette année-là.
4: Pour Frodon.
3: Aragorn s'apprête à accomplir son destin dans le dernier volet du Seigneur des Anneaux, le Retour du Roi.
2: Sur les autoroutes, les monospaces sont à la mode. Renault Scénic, Citroën Picasso ou Peugeot 806 qui roulent cet été-là sous un soleil de plomb.
5: 11 435 personnes n'ont pas survécu à la canicule, un désastre sanitaire et humain.
3: C'est d'ailleurs après ce drame qu'a été créé le plan national canicule en France.
6: Notre maison brûle et nous regardons ailleurs. Nous ne pourrons pas dire que nous ne savions pas.
2: C'est aussi sous la présidence de Jacques Chirac que la sécurité routière connaît un tournant avec la mise en place des premiers radars fixes.
3: Entre deux bulletins météo annonçant chaque jour un nouveau record de température, la radio navigue entre pop-rock et rap R&B. On écoute les Black Eyed Peas, Avril Lavigne, Robbie Williams, Leslie ou encore Sniper.
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1: Dans Lyon, sur la 5, un animal errant, un chevreuil, a été aperçu sur le bord de l'autoroute. Ça vous concerne dans les deux sens de circulation, en allant vers Paris comme vers Nancy-Dijon. Kilomètre 86, on est entre la jonction avec l'autoroute A19 et la sortie 19 de Saint-Florent.

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1: Il est 3h45, on va aller sur l'A31 tout d'abord, en Haute-Marne, où un accident s'est produit. L'intervention des secours se poursuit auprès d'un véhicule accidenté sur la voie de gauche. Elle est donc neutralisée. Sur l'A31, direction Nancy, c'est au kilomètre 96, entre la sortie 5 de Tilchâtel et la sortie 6 de Langres, 4 kilomètres avant Langres. Il y a un animal errant blessé qui a été signalé en Haute-Marne aussi, sur la 5 cette fois-ci. Alors cet animal, c'est un chevreuil qui aurait été blessé. Il a été aperçu à deux endroits. Au premier endroit, entre la sortie 23 de Colombelles et deux églises, et la sortie 24 de Chaumont, à peu près au niveau de l'aire de Château-Vilain. On est aux environs du kilomètre 200. Et puis, il y a un signalement similaire au kilomètre 179 entre la sortie 23 de Colombelles les deux églises et la sortie 22 de Bar-sur-Seine. Est-ce le même animal? On ne sait pas. En tout cas, les recherches sont en cours, mais soyez prudents avec un animal blessé potentiellement sur les voies ou sur le bord de l'autoroute. Et puis, on a un autre animal, un chevreuil, celui-ci plutôt sur le bord de l'autoroute dans l'Yonne, mais on ne sait jamais, il peut le traverser les voies. C'est sur la 5, kilomètre 86, entre la jonction avec la 19 et la sortie 19 de Saint-Florentin. La station de l'air des gens chez les récompenses n'a plus de carburant. Tous les types de carburant ne sont plus disponibles. Diesel, sans plomb, pour poids lourd comme pour voiture. Elle est située sur la 5, direction Paris, au kilomètre 30, après Nongy, la sortie 17. Si vous avez besoin de faire le plein, pensez à vous arrêter avant. La station précédente, c'est Villeneuve-Vauluisant, et c'est au kilomètre 85.
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1: Avec l'avènement du véhicule électrique se pose un nouveau problème, la dépendance à la Chine pour se fournir en batterie. C'est pourquoi l'IFP Énergie Nouvelle travaille sur des solutions pour les recycler. Denis Guillaume est directeur de recherche, il répond aux questions de Franck Pellissier.
2: On travaille sur ce sujet depuis 2 ou 3 ans. Au niveau du groupe IFPEN, on a une filiale qui s'appelle Eurecat. Et l'enjeu pour cette filiale, c'est effectivement de proposer des solutions technologiques pour recycler les batteries.
3: On en est où aujourd'hui? Est-ce que ça se fait déjà en 2026 ou c'est encore pour l'instant de la prospective?
2: Alors en France, avec notre filiale, on est plutôt à l'échelle du concept de procédé. Et l'enjeu, effectivement, c'est de construire une installation industrielle pour permettre cette production de recyclage à grande série, en fait.
3: À quelle échéance?
2: Alors on travaille aujourd'hui sur un procédé qui pourrait être commercialisé à l'horizon 2030.
3: Et qui permettrait de recycler quoi? L'intégralité des batteries, des véhicules électriques en circulation ou une part seulement?
2: L'enjeu c'est effectivement de récupérer tous les métaux en fait de ces batteries de manière à avoir une certaine souveraineté en termes d'approvisionnement. Au travers de ce recyclage, de s'approvisionner en métaux pour refaire des batteries.

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1: Bonne fin de nuit, bon début de journée, il est 4h.
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1: Et nous sommes le mardi 18 août, on prend la direction de la Haute-Marne où un accident est en cours. L'intervention des secours se poursuit auprès d'un véhicule accidenté sur la voie de gauche après un virage. C'est là où c'est dangereux, mais la voie de gauche est neutralisée. Les secours sont sur place, vous allez voir tous les gyrophares qui clignotent. Soyez prudents, bien sûr, si vous êtes par là, vous allez rouler uniquement sur la voie de droite. Ça se passe où? Eh bien, entre Tilchâtel et Langres, sur la 31, direction Nancy, kilomètre 96, on est 4 km avant la sortie 6 de Langres. On va sur la 5 désormais avec un animal qui a été signalé dans deux secteurs. Les recherches se poursuivent pour voir où est cet animal. C'est un chevreuil errant et apparemment l'animal a été à un moment sur les voies et a été peut-être percuté. En tout cas, il est blessé et il a été aperçu dans deux secteurs. Sur la 5, kilomètre 200 vers l'aire de Château-Vilain entre Colombelles et Deux-Églises et Chaumont, les sorties 23 et 24. Il a été également signalé au kilomètre 179. Là, on est entre la sortie 23 de Colombelles et la sortie 22 de Bar-sur-Seine. Dans les deux secteurs, soyez très attentifs. Un patrouilleur tente de localiser cet animal. Et puis, on a un autre animal. Celui-ci serait plutôt sur le bord de l'autoroute A5 dans Lyon, cette fois-ci au kilomètre 86 entre la jonction avec la 19 et la sortie 19 de Saint-Florentin. Aujourd'hui, la pollution fait que la vitesse est abaissée de 20 km/h en Meurthe et Moselle. Dans ce département, attention, il y aura des contrôles aujourd'hui. Partir pour un long trajet, ça ne s'improvise pas, encore moins lorsqu'on est avec un animal de compagnie. Voici donc quelques conseils et des bonnes pratiques avec Emilien Fèvre.
2: Que ce soit des chats, des chiens ou tout autre animal de compagnie, voyager avec eux demande certaines dispositions, d'ailleurs encadrées par le code de la route. Docteur Alexandre Bèche-Gillot, vétérinaire à la clinique FL de Dijon.
3: Le grand principe, c'est qu'il n'y ait pas de problème de sécurité, bien entendu, pour le conducteur. Donc, normalement, pas d'animal en liberté. Il faut qu'il soit dans une cage adaptée, confortable pour lui. Il peut être aussi attaché avec un harnais à la ceinture de sécurité ou dans le coffre. Les recommandations dans ce cas, c'est de séparer le coffre du reste de la voiture avec une grille ou un filet.
2: Afin d'éviter les problèmes en cas de crise et de panique. Autre moment important quand on fait un long trajet, la pause toutes les heures quand on a un animal à bord. Et là aussi, cela ne s'improvise pas. Alexandre Bèche-Gillot.
3: S'il y a un point essentiel, c'est de ne jamais les lâcher. Ça, c'est très important. Même un chien avec le meilleur appel au monde, on ne sait jamais ce qui peut se passer sur une aire d'autoroute. Donc toujours laisse, harnais ou collier bien ajusté. Concernant les chats, ils peuvent sortir également si et seulement s'ils sont habitués à la laisse et au harnais auparavant. Autrement, le chat, lui, il ne sortira pas.
2: Enfin, il n'y a pas que les chiens et les chats qui circulent. Il y a aussi les nouveaux animaux de compagnie, lapins, rongeurs et furets, entre autres, des animaux à qui il faut apporter une attention particulière. Alexandre Bèche-Gillot.
3: C'est en gros les mêmes recommandations. Si ce n'est que nos petits animaux, surtout les animaux qui sont des proies, comme les lapins par exemple, ils montrent moins les signes de stress et les signes de chaleur. Et les coups de chaleur, nos lapins peuvent en faire, rongeurs également. Donc ça, il faut être très très vigilant pour eux, pour la ventilation du véhicule. Les arrêts pour nos nouveaux amis de compagnie, c'est moins essentiel. Ils ont moins besoin de prendre l'air qu'un chien par exemple, bien entendu. Après, pourquoi pas? Toujours pareil pour des animaux, je pense aux lapins surtout, éventuellement furets, qui sont habitués au harnais et à la laisse.
2: Et quel que soit l'animal, on ne le laisse pas seul dans un véhicule, même pour un tout petit arrêt. Ainsi, tout le monde devrait bien pouvoir profiter de ses vacances, que ce soit à deux ou quatre pattes.

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1: Il est 4h15, il y avait un accident en Haute-Marne sur l'A31, l'accident est terminé, toutes les voies sont désormais réouvertes à la circulation entre Tilchâtel, la sortie 5 et Langres, la sortie 6, un accident qui s'était produit au kilomètre 96. On va rester quand même dans ce département, la Haute-Marne, puisque sur l'autoroute A5, un animal a été signalé à plusieurs endroits. C'est un chevreuil blessé qui a été signalé parfois sur les voies, parfois sur le bord de l'autoroute. Alors on nous l'a signalé kilomètre 200 et kilomètre 179, ça se passe donc entre d'un côté la sortie 22 de Bar-sur-Seine et de l'autre côté la sortie 24 de Chaumont. Soyez prudents si vous roulez dans cette portion d'autoroute puisqu'il y a peut-être encore cet animal que l'on tente de faire sortir, de localiser précisément bien sûr avant de pouvoir s'en occuper. Et puis on a sur la 5 mais dans Lyon au kilomètre 86 un chevreuil errant qui a été repéré sur le bord de l'autoroute entre la jonction avec la 19 et la sortie 19 de Saint-Florentin. Ce sont les seules difficultés actuellement répertoriées sur le réseau, sinon ça se passe bien, même côté météo, avec un temps sec et des températures un peu plus fraîches et agréables. En tout cas, elles redeviennent de saison. On sort de la canicule. En Ile-de-France, il y a des travaux. La Francilienne extérieure nationale 104 extérieure est fermée 24 heures sur 24 jusqu'à la fin du mois d'août. Elle est fermée en direction donc de l'Est entre la 5A à Tigerie et la 5B à Évry, Grégy-sur-Yerres. Vous avez aussi des travaux à Lyon sur la 432 fermée cette nuit jusqu'à 6 heures du matin. C'est l'autoroute de l'aéroport de Lyon. Elle est fermée en direction de Grenoble entre la jonction avec la 46 et la bifurcation avec la 42.
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1: Autoroute Info sur la route des vacances, savez-vous ce que vous pouvez trouver sur les aires de service des autoroutes? Et bien revue de détail avec Nadine Végiel des autoroutes à PRR au micro de Élise Valade.
2: On peut trouver des services, j'allais dire, habituels, comme la restauration, les services pour le véhicule, la boutique, mais également un corner pour les cadeaux, les objets territoriaux, régionaux, les produits locaux qui peuvent être de très belles idées pour des cadeaux.
3: Et puis, il y a des services qu'on connaît peut-être un petit peu moins, qui sont accessibles et qui sont parfaitement gratuits sur l'autoroute. On peut penser, par exemple, aux sanitaires.
2: On découvre parfois qu'il y a des espaces bébés, des sanitaires, des douches qui sont entièrement gratuites, que ce soit pour les transporteurs comme pour les clients, par exemple, qui ont des enfants et qui veulent leur donner une douche rapide, c'est tout à fait possible, ainsi que parfois des laveries automatiques, alors qui sont payantes, mais qui sont effectivement ouvertes 24 heures sur 24.
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1: Il est 4h30, bonjour et bienvenue si vous nous rejoignez sur Autoroute Info. Ça se passe relativement bien cette nuit, circulation fluide, météo avec un temps sec, on n'a pas vraiment de pluie à l'heure actuelle et des températures un peu plus fraîches que ces derniers temps avec la fin de la canicule. Alors par contre, on a des animaux errants signalés dans plusieurs secteurs sur la 5 et notamment sur la 5 kilomètre 179. Dans le département de l'Aube, entre la sortie 23 de Colombey-les-Deux-Églises et la sortie 22 de Bar-sur-Seine. Un autre chevreuil a été signalé sur la 5, kilomètre 86. On est dans l'Yonne, cette fois-ci entre la jonction avec la 19 et la sortie 19 de Saint-Florentin. Tout à l'heure, un patrouilleur a été au kilomètre 200, pas d'animal dans ce secteur. Il se dirige désormais kilomètre 179. Prudence parce qu'on nous a signalé quand même ici un chevreuil qui aurait été blessé et aperçu sur les voies de l'autoroute à un moment. Voilà. Sinon, ailleurs, ça se passe bien. Circulation plutôt fluide. Si vous allez aborder une barrière de péage dans les prochaines minutes, Thomas Triboulet des autoroutes APRR vous rappelle comment on doit faire pour se repérer au niveau d'une cabine de péage selon le moyen de paiement choisi.
2: Vous avez trois choix en fonction du moyen de paiement que vous allez utiliser. Un premier choix qui va être le télépéage qui est signalé par un logo T orange, logo T qui est en général à gauche de la barrière. Il faut savoir qu'avec le télépéage, vous pouvez aussi passer dans n'importe quelle autre voie, puisque toutes les voies acceptent le télépéage. Vous allez avoir un autre choix qui va être la carte bancaire. Vous pouvez aller dans une voie spécialisée pour les cartes, qui est signalée par un logo carte blanc. Ou aussi, vous pouvez passer dans une voie avec une flèche verte. Et puis enfin, cette fameuse voie flèche verte, si vous souhaitez passer en paiement espèce ou tout autre moyen de paiement, puisque la voie avec flèche verte accepte tous les moyens de paiement et toutes les classes de véhicules.
1: Le tunnel du Fréjus qui vous permet d'aller en Italie vient de fermer. Il est fermé pour environ 45 minutes. Réouverture vers 5h15. Fermé dans le sens France-Italie. C'est au bout de l'A43 que vous avez ce tunnel. Tout de suite, nous allons du côté du Mont Dauphin. C'est une place forte, l'une des seules fortifications qui a été construite de toutes pièces par Vauban, le célèbre architecte de Louis XIV. Paulin Caillard s'est rendu dans les Hautes-Alpes pour découvrir ce monument.
3: Si vous allez prochainement dans les Hautes-Alpes, entre Gap et Briançon, vous pourrez découvrir un endroit exceptionnel, la fortification de Mont-Dauphin. J'ai rencontré Isabelle Fouillois, administratrice du lieu pour le Centre des Monuments Nationaux.
4: Mont-Dauphin, c'est une place forte créée ex nihilo par Vauban à la fin du XVIIe siècle, suite à une incursion du duc de Savoie qui était contre le royaume de France. Il avait ravagé durant l'été 1692 toute la région et il est allé jusqu'à Gap en brûlant tout sur son passage.
3: D'où la création de cette place forte, perchée sur une falaise et abritée par des murs épais et des fossés profonds. Elle a d'ailleurs une forme particulière, très différente des châteaux auxquels nous sommes habitués. Petit cours d'histoire.
4: On est à l'époque de la fortification bastionnée. À l'époque de Vauban, les canons lancent des boulets en métal. Un château fort, par exemple, classique du Moyen-Âge, ne résiste pas puisque c'est un mur épais, mais un mur en pierre. La particularité de la fortification bastionnée et que Vauban va parfaire à la fin du XVIIe, c'est un parement de pierre et avec derrière 8 à 10 mètres de terre tassée. Et c'est une fortification enterrée. Et les tours, qui étaient souvent rondes au Moyen-Âge, sont donc devenues ce qu'on appelle des bastions et qui ont la forme, à Mont-Dauphin, un peu comme un as de pique. Et quand on regarde effectivement vue de haut, si on avait ça tout le tour, on a une étoile.
3: Mont-Dauphin offre une vue à 360 degrés sur les montagnes environnantes qui, à elles seules, vaut le détour. Mais le mieux, c'est encore d'être guidé dans la place forte.
4: C'est vrai que c'est un lieu, comme tous les lieux bastionnés, pas simple à appréhender. Donc nous proposons effectivement des visites commentées toute l'année. On découvre qui était Vauban, ce qu'il a fait, ce qu'il a parfait. Le système défensif, donc avec les fortifications, les bastions, les ouvrages avancés comme la lunette d'Arçon, qui est aussi un élément assez atypique avec un souterrain de plus de 100 mètres qui mène à cette défense-là. Également, l'Arsenal, qui aujourd'hui accueille un festival de musique, donc des concerts, et des expositions qui oscillent entre des expositions d'art contemporain, historique ou photographique.
3: La place forte de Mont-Dauphin est accessible librement toute l'année.

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1: Il est 4h45. On a un véhicule arrêté dans le territoire de Belfort qui pourrait gêner la circulation de l'autoroute A36. Sur l'A36, direction Beaune-Paris, c'est au kilomètre 24 qu'il est signalé, c'est-à-dire à la hauteur de la sortie 14, sortie de Fontaine. On est juste après la barrière de péage de Fontaine. Adaptez votre vitesse et peut-être même à la hauteur de cette barrière, donc prudence. Le tunnel du Fréjus est actuellement fermé. Il est fermé en direction de l'Italie. Sa réouverture est prévue à partir de 5h15 ou un petit peu avant. Ça, c'est fortement possible. Un chevreuil était signalé sur la 5 au kilomètre 179. Il a été récupéré. Malheureusement, il a été écrasé. Fin de cette alerte. En revanche, on a toujours une alerte à un chevreuil au kilomètre 86 de la 5 dans le département de l'Yonne, entre la jonction avec la 19 et la sortie 19 de Saint-Florent. Il y a des travaux cette nuit sur la 41 sud, direction Grenoble, la sortie 25.3 de Montbonneau est fermée. Des travaux, vous en retrouvez également dans un tunnel sur la 51, basculement de chaussée en place dans le tunnel d'Uriol, kilomètre 4. Et puis des travaux sont en cours aussi du côté de l'aéroport de Lyon et de l'A432. Elle est fermée cette nuit jusqu'à 6h du matin, direction Grenoble-Marseille, entre la jonction avec la 46 et la jonction avec la 42.
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1: Les jours de fort trafic, il faut parfois faire preuve de patience avant de pouvoir recharger son véhicule électrique sur certaines aires d'autoroute. Véronique Voiron a été glaner quelques conseils pour bien préparer votre trajet.
2: Et tout commence avant même de partir. Bruno Bouvard des autoroutes APRR et AREA.
3: Avant le voyage et pendant le voyage, il faut anticiper, effectivement, en ayant recours au site internet, applications ou autres planificateurs d'itinéraires comme Better Route Planner, PlugShare, ChargeMap ou Fully par exemple, pour vous informer du niveau d'occupation d'une station un peu avant d'arriver sur une aire. C'est un premier moyen pour éviter, si possible, une station totalement occupée. Et d'ailleurs, gardez toujours un petit 20% d'autonomie pour vous rendre sur la prochaine aire au cas où.
2: Une fois qu'on est en train de recharger sur l'air, justement, il y a quelques bonnes pratiques également à mettre en place.
3: Alors oui, deux bonnes pratiques principalement. Brancher sans tarder votre véhicule dès lors que vous êtes garé et libérer la place dès lors que vous avez atteint 80% de niveau de batterie.
2: Pourquoi 80%? On a envie de faire le plein maximum.
3: Eh bien, maintenant, avec la chimie actuelle des batteries, le temps de recharge pour les 20 derniers pourcents est le même que sur les 60% de 20 à 80. Donc, pour optimiser la recharge, faciliter l'accès à tous, on recharge uniquement de 20 à 80% les jours de forflux.

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1: Un accident vient d'être signalé en Saône-et-Loire sur l'A6 direction Paris dans le secteur de Mâcon. C'est une voiture qui serait accidentée sur la voie de gauche au kilomètre 378. On est après la sortie 28 Pont de Vaux, Mâcon Nord. Les secours se rendent sur place.

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1: Bon début de journée, il est 5h.
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1: Nous sommes le mardi 18 août, on va prendre la direction de la Saône-et-Loire immédiatement puisqu'un accident s'est produit il y a quelques minutes. C'est sur la 6 direction Paris au kilomètre 378 après la sortie 28 de Mâcon Nord. Un patrouilleur est déjà sur place et c'est tant mieux car le véhicule accidenté est sur la voie de gauche. C'est donc au kilomètre 378, soyez prudents si vous passez par là, vous avez trois voies de circulation, n'hésitez pas à vous décaler, à laisser même la voie du milieu libre et à vous mettre uniquement sur la voie de droite. Sur la 5, dans le département de l'Yonne, un animal errant a été signalé kilomètre 86. Animal signalé entre la jonction avec la 19 et la sortie 19 de Saint-Florentin. Un patrouilleur va tenter de localiser et de faire sortir cet animal. Soyez prudents, dans un sens comme dans l'autre. Et puis, il y a un épisode de pollution qui se poursuit. En Meurthe-et-Moselle, la préfecture a décidé que la vitesse s'était abaissée de 20 km/h. Attention, c'était une obligation. Donc, il y a des contrôles aujourd'hui. 20 km/h, ça veut dire que le secteur à 130 passe à 110, évidemment. Et ceux à 110 passent à 90. On compte sur vous. Retour de la musique sur Autoroute Info avec Alex Warren, Fever Dream.

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1: En Saône-et-Loire, un accident est en cours sur l'A6 direction Paris au kilomètre 378. La circulation est interrompue sur la voie de gauche. Vous pouvez par contre rouler sur la voie la plus à droite. Soyez prudents. Intervention des secours. D'autres secours vont arriver. On est après la sortie 28 de Mâcon Nord sur l'A6 direction Paris. C'est un des morceaux qui a relancé le groupe il y a quelques années. Et c'était grâce à David Guetta. Les Black Eyed Peas, voici I Got a Feeling sur Autoroute Info.

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1: Un obstacle est signalé dans le territoire de Belfort sur l'autoroute A36 direction Mulhouse au kilomètre 22. Obstacle à signaler juste après la barrière de péage de Fontaine. Un patrouilleur va se rendre sur place. Une fois sur les lieux, il traversera peut-être les voies pour récupérer cet objet. Soyez prudents. En Saône-et-Loire, un accident s'est produit dans le secteur de Mâcon sur la 6 direction Paris au kilomètre 378. C'est après la sortie 28 de Mâcon. Nord, le véhicule impliqué sur la voie de gauche. Les secours sont sur place. Vous ne roulez que sur la voie la plus à droite. Ailleurs, pas d'autres difficultés. Ça se passe plutôt bien. On va regarder du côté de la météo.
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1: Et pour l'instant, au petit matin, eh bien, le temps reste sec. Les températures, elles sont en baisse. Voici les prévisions de Météo France présentées par Marion Pira.
2: Les nuages bas présents ce matin en Aquitaine se morcellent pour laisser place à un beau soleil cet après-midi. Le soleil se montre très généreusement toute la journée en Auvergne-Rhône-Alpes avec un Mistral à 50 km/h en vallée du Rhône. Nuages et belles éclaircies se partagent le ciel du centre et de la Bourgogne-Franche-Comté. En revanche, le temps est bien nuageux cet après-midi dans le Grand Est avec un vent d'ouest à 40 km/h en pointe et le ciel aura même tendance à se couvrir en région parisienne et quelques gouttes feront leur apparition. Les températures cet après-midi sont encore régulièrement 2 à 6 degrés au-dessus des moyennes de saison, 28 degrés à Nancy, 29 degrés pour Paris, 30 degrés prévus à Dijon, 31 pour Ambérieu et Bordeaux, 32 degrés à Lyon, Clermont-Ferrand et Grenoble. Ce soir, le ciel sera bien chargé au nord de la Seine avec quelques petites pluies localement. Plus au sud, le ciel sera peu nuageux. Les températures demain au petit matin oscilleront le plus souvent.

0: entre 16 et 20 degrés. Marion Pira, Météo France pour Autoroute Info.
1: On va se retrouver dans quelques minutes pour voir que les poids lourds sont scrutés sous tous les angles avant de passer dans le tunnel du Fréjus en Savoie. Mais d'abord, la musique Naïka, One Track Mind.

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1: Il y a des travaux sur l'A432. Elle est fermée cette nuit. L'A432, c'est l'autoroute de l'aéroport de Lyon, fermée direction Grenoble-Marseille, entre la jonction avec l'A46 et l'A42. Attention, la réouverture était prévue à 6h, mais les travaux ne sont pas tout à fait terminés, donc pas de réouverture avant 8h. Prolongation des travaux jusqu'à 8h ce matin. De nombreux poids lourds empruntent quotidiennement la 43 pour se rendre en Italie. Avant de traverser le tunnel du Fréjus en Savoie, ils doivent se soumettre à des contrôles très précis. Adeline Després.
2: Lors d'un trajet vers l'Italie, vous avez certainement remarqué une file de camions à l'entrée du tunnel du Fréjus, même quand le trafic est fluide. Ils doivent tous passer sous l'un des deux portiques thermographiques avec des missions bien précises. Aurélien Pardin, directeur technique de l'ouvrage.
3: La première, c'est de contrôler la hauteur du poids lourd. Et la seconde fonction, c'est de détecter les éventuels points chauds sur celui-ci. Nous avons des caméras thermiques en fait, donc, qui vont reconstituer l'image du poids lourd. Et cette image, elle va être comparée à une base de données de plus de 6000 poids lourds. En cas d'écart entre l'image et les modèles de cette base de données, une alarme donc retentit pour signaler une anomalie sur le poids lourd.
2: Donc là, il y a une alarme. Qu'est-ce que vous allez devoir faire ?
4: J'ai pris la perche parce que c'est une alarme de gabarit.
2: Cyril Clémente, pompier sécurité tunnel au Fréjus.
4: Donc j'ai mesuré le camion, il a modifié son chargement et donc il va ressortir du portique et va refaire demi-tour à 1 km à l'échangeur pour remonter, repasser pour l'analyser et que tout soit bon.
2: Alors ça c'est pour le hors gabarit, il y a aussi les points chauds, comment ça se passe ?
4: Si c'est au niveau roulant, on fait appel à l'assistance. Par contre si c'est pas roulant, dans tous les cas on passe une caméra thermique et on regarde les points chauds et avec ces points chauds, on laisse refroidir le camion 15 minutes et après il refait un passage dans le portique pour confirmer que le point chaud est parti.
2: Geoffrey Hubinet a d'ailleurs l'habitude, avec son camion, il se rend souvent en Italie.
5: Ouais, on fait attention à ça, mais après, les camions, ils sont tous les week-ends, ils sont un peu inspectés, donc les pneus, tout ça, nous, on n'a pas de problème. Enfin, après, ça peut arriver, un problème technique, mais enfin, moi, perso, j'ai jamais eu de problème, en tout cas.
2: Et cette fois-là non plus, quand il reprend la route direction Turin, Cyril Clémente surveille de près.
4: Là, il est analysé, il avance, et il va arriver en barrière de sortie. Il n'y a pas de problème, donc il peut transiter.
2: Un troisième portique va bientôt compléter ce système. Environ 2500 poids lourds traversent en moyenne chaque jour le tunnel du Fréjus.

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1: Il est 5h30, un accident s'est produit en Saône-et-Loire sur l'autoroute A6 direction Paris, au kilomètre 378. Les secours interviennent sur place sur la voie de gauche. Vous roulez uniquement sur la voie la plus à droite, restez prudent. On est sur la 6 direction Paris, kilomètre 378, après la sortie 28 de Mâcon Nord. Sur l'autoroute A36, une bande de roulement de poids lourds, c'est-à-dire des débris de pneus de poids lourds, donc plutôt de grosses dimensions. Ces débris ont été signalés dans le territoire de Belfort sur l'A36 direction Mulhouse au kilomètre 22. C'est après la barrière de péage de Fontaine. Le camion qui a eu cette crevaison transporte des matières dangereuses. Il est stationné un petit peu plus loin au niveau d'un refuge et ne gêne pas la circulation. Mais restez prudent quand même. Si vous passez dans ce secteur, écartez-vous pour respecter le corridor de sécurité. Vous vous mettez sur les voies les plus à gauche. Et puis il y a des travaux nocturnes et une fermeture qui se prolonge du côté de Lyon. Si vous allez à l'aéroport Lyon-Saint-Exupéry, sachez que l'A432 a été fermée cette nuit et devait rouvrir à 6h. Elle est fermée en direction du sud de Grenoble et de Marseille, entre la jonction avec la 46 et la jonction avec la 42. Les travaux ne sont pas terminés. On nous a indiqué donc que la réouverture ne se fera pas normalement avant 8h ce matin. Donc soyez prévoyants, notamment si vous avez besoin de prendre l'avion. En Meurthe-et-Moselle, alerte à la pollution. Vitesse abaissée de 20 km heure dans ce département sur tous les axes. Attention, c'est une obligation. Il y a des contrôles radars. Enfin, il n'y a plus de carburant du tout à l'ère des gens chez les récompenses. Elle est sur la 5 direction Paris, au kilomètre 30 après la sortie 17 de Nangis. Si vous avez besoin de carburant, quel qu'il soit, arrêtez-vous avant. Il y a Villeneuve-Vauluisant au kilomètre 85. Très bon début de journée en musique avec le son de Vanessa Paradis. Voici les épines du cœur sur Autoroute Info.

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1: Bonjour à vous qui nous rejoignez peut-être à l'écoute d'Autoroute Info. L'actualité de la route marquée par un accident ce matin sur l'autoroute A6 en direction de Paris. À la traversée de la Bourgogne, il y a une seule file pour rouler. La file complètement à droite, kilomètre 378. C'est dans le département de Saône-et-Loire, près de Mâcon. Il y a une voiture accidentée en travers de la voie de gauche. Plus loin, un camion arrêté et différents véhicules de secours que l'on aperçoit soit avec le retour caméra en studio. Alors évidemment, de nuit, on voit surtout qu'il y a les lumières des véhicules d'intervention. Mais en tout cas, pour l'heure, la circulation passe sur la droite, sur l'autoroute A6, en direction de Paris. Et puis, l'actualité de la route, ce sont des travaux nocturnes aussi qui se poursuivent un peu plus longtemps que prévu, près de Lyon, sur l'A432. Alors ça peut vous concerner, notamment si vous prenez un avion dans le tout début de matinée, fermeture de l'A432 jusqu'à 8h du matin en direction de l'aéroport et de Grenoble dans le département de l'Ain. Les travaux nocturnes qui sont prolongés, fermeture entre la jonction avec l'A46 et celle avec l'autoroute A42. À noter pour vous qui allez peut-être rejoindre l'Est de la France, une alerte pollution en Meurthe-et-Moselle. Il est obligatoire d'abaisser votre vitesse de 20 km/h sur les grands axes. Et c'est un arrêté préfectoral. Ça veut dire qu'il peut y avoir des contrôles de vitesse effectués avec cette mesure, moins 20 km/h sur les grands axes de Meurthe-et-Moselle. Et puis, une information service pour les conducteurs qui sont sur l'autoroute A5 en direction de Paris, à l'approche de la capitale. Aucun carburant disponible à l'ère des jonchets, les récompenses. C'est après la sortie 17 pour Forges, Nangis, Champagne sur Seine. Il vaut mieux anticiper, s'arrêter un petit peu avant, par exemple sur l'aire de Villeneuve-Vauluisant. Si vous êtes sur l'autoroute A5, elle est au kilomètre 85.
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1: Votre route qui continue avec le retour de la musique, une collaboration avec le duo de DJ français Justice et Angèle.

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1: Et l'actualité de votre route, l'accident qui s'est produit près de Mâcon sur l'autoroute A6. Le conducteur est légèrement blessé, les pompiers sont sur place. L'évacuation de la voiture accidentée sur l'A6 direction Paris va avoir lieu dans les prochaines minutes. Il y aura quelques opérations de nettoyage et puis ensuite la file de gauche sera rendue à la circulation. Sur place, il y a deux voies pour rouler. La file de gauche reste neutralisée. Il y a donc les pompiers encore en intervention. Les gendarmes qui sont là, le patrouilleur APRR, après avoir passé Mâcon Nord, la sortie numéro 28 sur la 6, direction Paris. Intervention qui prendra encore quelques minutes. Et l'actualité trafic qui revient sur Autoroute Info, ce sera à 6h. La musique pour vous accompagner. On vous a préparé un titre d'Alizé et puis Evanescence également qui arrive. Mais tout de suite, c'est l'été, les vacances et une bonne occasion pour tester notre culture générale. Que diriez-vous d'un petit quiz avec un match parent-enfant? Allez, c'est parti, Franck Pellissier.
2: Le principe est simple, 4 questions de culture générale. Je pose les questions, vous avez quelques secondes de réflexion pour trouver et je donne la réponse dans la foulée. Tout le monde joue dans l'habitacle, parents comme enfants, et que le meilleur gagne. Et on commence avec une question qui va sans doute donner l'avantage aux parents. Qui est le dernier cycliste français à avoir remporté le Tour de France? Dernier vainqueur français est Bernard Hinault. Le champion breton a gagné 5 Tours de France, le dernier en 1985. Cela fait donc plus de 40 ans que nous lui attendons un successeur. Mais qui sait si très bientôt, cette longue attente ne sera pas enfin récompensée.
3: Ah, il est prêt à se faire sauter le caisson aujourd'hui, Paul Sexas.
2: On poursuit avec une question sur laquelle les parents risquent bien de se casser les dents. Attention, qu'est-ce que le 6-7? Si les enfants viennent de faire un drôle de geste dans la voiture, c'est qu'ils ont sans doute la réponse. Le 6-7 est ce qu'on appelle un mème internet, une tendance qui consiste à effectuer un mouvement de balancier avec les bras, sans raison particulière, une gestuelle étonnante que les pré-ados du monde entier partagent sur les réseaux sociaux depuis 2025. Question cinéma à présent. Parents, enfants, soyez réactifs. Quel est le plus grand succès du cinéma français au box-office depuis sa création? Il fallait répondre, bienvenue chez les Ch'tis de Danny Boone, numéro 1 absolu avec plus de 20 millions d'entrées en salle.
3: Bravo Milote !
2: Intouchable avec le très populaire Omar Sy se classe 2e. Et le numéro 3 est ancien, c'est La Grande Vadrouille, sortie en 1966.
4: Tout à l'heure, you are French.
2: Allez, on termine par une question à la limite entre histoire et politique. Quel a été le dernier président américain à obtenir le prix Nobel de la paix ? Donald Trump en a rêvé, il en a même fait de gros caprices, mais il ne l'a pas obtenu. Il faut remonter à 2009 pour voir un président américain emporter le prestigieux prix. C'est Barack Obama qui en a été le lauréat.
5: You are fake news.
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1: Bonjour, bienvenue. Mardi 18 août, il est 6h.
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1: En général, la circulation s'écoule bien pour ce petit matin, pour vous qui nous rejoignez peut-être à l'écoute d'Autoroute Info. Mais je rappelle une intervention en cours après un accident qui s'était produit tout à l'heure sur l'autoroute A6 en direction de Paris, près de Mâcon, dans le département de la Saône-et-Loire. Il y avait une voiture accidentée sur la file de gauche. Elle a été retirée il y a quelques instants de cela. Le patrouilleur sur place fait quelques opérations de nettoyage, puis il rendra la file de gauche à la circulation. Il y a encore au moins un agent autoroutier sur place et la voie de gauche neutralisée pendant encore quelques minutes. Et puis l'actualité de la route, ce sont des travaux nocturnes qui se prolongent près de Lyon avec la fermeture de l'A432 jusqu'à 8h du matin, avec la fermeture de cet axe qui dessert par exemple l'aéroport Lyon-Saint-Exupéry. Fermeture en direction de l'aéroport, en direction de Grenoble-Marseille, entre la jonction avec l'A46 et celle avec l'A42. La circulation, je le disais, s'écoule bien, mais avec les vacances d'été qui bientôt vont se terminer, la circulation devrait être particulièrement chargée ce week-end dans le sens des retours. Les prévisions de trafic, c'est tout de suite avec Vivien Thomas.
2: Vendredi, bison futé, voire rouge dans le sens des retours dans le sud-ouest du pays et sur l'arc méditerranéen. Ailleurs, ce sera orange. Les premières difficultés, elles sont attendues dès midi sur l'A71 entre Clermont-Ferrand et Bourges, puis en milieu d'après-midi sur l'A43 entre Chambéry et Lyon et sur l'A6 de Lyon à Beaune. Samedi, la circulation restera soutenue, rouge dans le sens des retours sur la moitié ouest, orange sur la moitié est. Du monde depuis l'Italie avec une forte fréquentation attendue au tunnel transalpin, puis sur l'A40 et l'A43. Dimanche, journée classée orange au niveau national dans le sens des retours. Conditions de circulation difficiles sur l'A6 et l'A71 en direction du nord entre midi et 19h.
1: 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L'actualité de la route qui revient sur Autoroute Info, c'est dans moins de 5 minutes. Et tout de suite, c'est la musique. Tame Impala et Jenny, un titre, c'est Dracula.

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1: L'actualité de votre route de ce tout début de journée, c'est une circulation qui s'écoule bien sur les axes que vous empruntez en ce moment. Une intervention qui se termine après un accident qui s'est produit un peu avant 5h du matin près de Mâcon en Saône-et-Loire sur l'autoroute A6 en direction de Paris. Il y a encore quelques opérations de nettoyage et puis le patrouilleur qui rend la file de gauche à la circulation, kilomètre 378. Encore quelques minutes d'intervention et un patrouilleur sur place tout près de la circulation. Attention, près de Mâcon, assise direction Paris, ça ne prendra encore que quelques minutes pour rétablir des conditions normales de trafic au passage de Mâcon.

0: 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Et dans vos conditions de circulation de ce tout début de journée, un trafic qui s'écoule bien pour vous qui nous rejoignez peut-être à l'écoute d'Autoroute Info. Une circulation fluide sur les axes que vous empruntez, mais près de Lyon, je rappelle des travaux nocturnes qui se sont prolongés sur la 432. Ça va durer jusqu'à 8h du matin. Au départ, c'était jusqu'à 6h, finalement 2h de travaux en plus, hein, avec la fermeture de la 432 en direction de Grenoble, entre la jonction avec la 46 et la 42. Alors ça peut avoir son importance par rapport à votre trajet. Par exemple, hein, si vous rejoignez l'aéroport Lyon-Saint-Exupéry, ça va vous concerner très directement, hein, cette autoroute A432 fermée jusqu'à 8h du matin d'après de nouvelles prévisions. La circulation s'écoule bien, je le disais, mais ce n'est pas une raison pour oublier les fondamentaux. Lorsque l'on est sur l'autoroute, il faut penser à garder de bonnes distances de sécurité, comme nous le rappelle tout de suite Elliot Bonneau.
1: Pour éviter d'être surpris par un ralentissement soudain, pensez à laisser une distance de sécurité suffisante avec le véhicule que vous suivez. Et oui, si vous parvenez à lire la plaque d'immatriculation du véhicule devant vous, cela veut évidemment dire que vous êtes trop près. Vous ne pourrez pas vous arrêter à temps s'il freine brusquement, puisqu'à 130 km/h, vous parcourez 36 mètres par seconde. En guise de repère visuel, les grandes lignes blanches sur la partie droite de la chaussée, et cela vous est rappelé sur certains panneaux, un trait égale danger, mais deux traits égale sécurité.
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0: Et la météo qui a posé bien des soucis, hein, avec les différentes vagues de canicule, fin des alertes de vigilance orange sur les cartes de Météo France, plus d'alertes liées à la canicule. Et les détails des prévisions de Météo France pour cette journée, c'est tout de suite avec Marion Pira.
3: Les nuages bas présents ce matin en Aquitaine se morcellent pour laisser place à un beau...

0: soleil cet après-midi. Le soleil se montre très généreusement toute la journée en Auvergne-Rhône-Alpes avec un Mistral à 50 km/h en vallée du Rhône. Nuages et belles éclaircies se partagent le ciel du centre et de la Bourgogne-Franche-Comté. En revanche, le temps est bien nuageux cet après-midi dans le Grand Est avec un vent d'ouest à 40 km/h en pointe et le ciel aura même tendance à se couvrir en région parisienne et quelques gouttes feront leur apparition. Les températures cet après-midi sont encore régulièrement 2 à 6 degrés au-dessus des moyennes de saison, 28 degrés à Nancy, 29 degrés pour Paris, 30 degrés prévus à Dijon, 31 pour Ambérieu et Bordeaux, 32 degrés à Lyon, Clermont-Ferrand et Grenoble. Ce soir, le ciel sera bien chargé au nord de la Seine avec quelques petites pluies localement. Plus au sud, le ciel sera peu nuageux. Les températures demain au petit matin oscilleront le plus souvent entre 16 et 20 degrés. Marion Pira, Météo France pour Autoroute Info.
1: Et la suite de votre route sur Autoroute Info, bien sûr, c'est l'information trafic très régulièrement. Toutes les 5 minutes, vous avez l'information trafic et même de façon plus régulière encore, hein, lorsqu'il y a des nouvelles alertes trafic, il y a des décrochages régionaux spéciaux pour vous tenir informé au plus près de votre actualité, de votre route. Restez bien à l'écoute d'Autoroute Info, vous avez fait le bon choix pour être sur la route des vacances d'été. Tout de suite, c'est le retour de la musique. Il est en tournée aux États-Unis cet été. Il est dans la playlist Autoroute Info. C'était Dee Swims.

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1: Dans votre actualité de la route, la circulation qui n'est pas possible en raison de travaux nocturnes qui se prolongent près de Lyon sur l'A432 en direction de l'aéroport Lyon-Saint-Exupéry, en direction de Grenoble, Marseille. C'est à partir de la jonction avec l'A46 jusqu'à la jonction avec l'A42 que l'A432 est fermée. Il y a donc des déviations en place. Je vous retrouve pour l'actualité trafic à 6h30. Après la musique, vous a préparé Louisa et Bleu Soleil. Ou encore mais tout de suite, on va aller entre Bordeaux et Pau avec le reportage qui arrive. Nous allons dans le sud-ouest donc. Xavier Ferrand s'est arrêté au PC Sécurité qui gère le trafic de l'autoroute A65. Sur place, il a rencontré le responsable des lieux.
2: Sylvain Rodoir, responsable péage et PC A65.
3: Il y a des écrans un peu partout. Est-ce que vous pouvez nous décrire ça? Alors d'abord, là sur le côté gauche, juste à côté de nous, dites-moi ce qu'on voit.
2: Là, on a le côté assistance client qui nous permet de prendre les clients en voie qui ont des petits problèmes de paiement ou de compréhension du fonctionnement de la voie.
3: Il y a notamment toutes les caméras, vous voyez tout le temps?
2: On voit tous les péages en direct, que ce soit l'entrée ou la sortie. On peut utiliser toutes les commandes mises à disposition pour régler des problèmes de monnaie, de compréhension ou d'insertion de cartes.
4: Il a pas de bip dans son véhicule?
5: Non, il a pas de bip et il a pas de laissé passer, il a rien en fait.
4: Le souci c'est que sans présentation d'un justificatif, je suis obligé d'appliquer un tarif. Hein.
5: Vous allez payer?
6: Oui.
5: Il va payer le monsieur, restez dans la voiture monsieur, mettez le frein à main.
4: Il va payer
5: du coup.
4: Ok.
5: Ça marche. Okay.
4: Bon, merci quand même.
3: Ensuite, on va se décaler un peu sur la droite. Il y a encore un immense écran face à moi. C'est quoi?
2: Là, on passe plutôt du côté sécurité, c'est-à-dire des bornes d'appel d'urgence et tout ce qui est vidéo-surveillance du tracé.
3: Il y a aussi les panneaux qui sont le long de l'autoroute, là, c'est ça que je vois?
2: Oui, on a des panneaux à message variable sur la chaussée, donc voilà, ils sont accessibles à partir de ce PC-là.
3: Il y a un écran, là, juste en face, avec des traits rouges dans tous les sens, c'est quoi?
2: Ça, c'est la géolocalisation des véhicules qui sont en service aujourd'hui.
3: Et puis, il y a aussi A65 alarme, ça veut dire quoi?
2: Oui, ça c'est une GTC, c'est-à-dire une gestion technique centralisée pour connaître tous les événements qui se passent sur nos sites le long de l'autoroute.
7: Nous sommes aussi passés devant l'intercom. Cet outil permet aux opérateurs de nous transmettre les informations que nous vous donnerons ensuite sur Autoroute Info.
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1: Un obstacle est signalé sur l'autoroute A6 en direction de Lyon pour les conducteurs qui quittent le bassin parisien. Un obstacle kilomètre 72, c'est au niveau de Nemours-Montereau, la sortie numéro 16 dans le département de la Seine-et-Marne sur l'A6. Donc, obstacle probablement sur les voies de circulation. Pas plus d'informations pour le moment. Le patrouilleur est en route et va ramasser cet obstacle signalé sur la chaussée.

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1: Vos conditions de circulation restent inchangées. Un trafic qui s'écoule correctement pour vous qui êtes sur la route. De bon matin, on voit le soleil qui se lève sur les autoroutes avec des retours caméra en studio. Alors, le soleil, pas vraiment, hein, pas mal de nuages quand même. Hein. En tout cas, c'est le jour qui se lève. Et une circulation parfaitement fluide, mais près de Lyon, je rappelle, des travaux nocturnes qui se prolongent un peu plus que prévu sur l'A432. Si vous comptiez prendre cet axe en direction de l'aéroport Lyon-Saint-Exupéry, direction Grenoble ou Marseille, eh bien, il faudra suivre une déviation hein, pour le moment. L'A432 est fermée jusqu'à 8h du matin. Entre la jonction avec la 46 et la jonction avec l'autoroute A42. Sur l'autoroute des vacances, on croise régulièrement hein, les caravanes en ce moment. Et voici quelques conseils pour conduire une caravane. C'est avec Hélène Calba.
2: Sur la route, le tractage d'une caravane n'est pas anodin. Soyez attentif au vent, par exemple. Les rafales peuvent vous déstabiliser et provoquer des écarts sur la chaussée. Par ailleurs, votre distance de freinage est augmentée en raison du poids de l'ensemble. Pensez aussi à vérifier la pression des pneumatiques de la caravane. Le sous-gonflage est une cause de crevaison. Ayez le réflexe contrôle de la pression avant chaque nouveau trajet. Et pensez aussi à vous équiper d'une roue de secours en bon état pour votre remorque ou votre caravane.
1: Et si votre trajet vous emmène en Lorraine. À noter qu'il y a un pic de pollution en ce moment en Meurthe-et-Moselle. Des mesures sont mises en place par la préfecture, notamment l'obligation de baisser de 20 km/h votre vitesse sur les grands axes. C'est un arrêté préfectoral. Il peut y avoir des contrôles de vitesse effectués sur cette base de moins 20 km/h, notamment sur les autoroutes en Meurthe-et-Moselle. L'actualité trafic qui revient sur Autoroute Info, ce sera dans moins de 5 minutes. Et tout de suite, on retrouve les titres de France Info.
3: Trophée l'info, Marie-Marty Rossian, de l'artillerie lourde pour reconstruire en Gironde et dans les Landes.
4: C'est la promesse de Sébastien Lecornu après les incendies massifs qui ont ravagé dans ces deux départements plusieurs dizaines de milliers d'hectares. Le Premier ministre a promis hier de débloquer 12 millions d'euros pour lancer les travaux plus vite et pour établir un plan de relance. Le Var, également très touché par les feux, va bénéficier des mêmes dispositifs d'aide que la Gironde. Le soulagement après des semaines de forte chaleur, la canicule quitte enfin la France, la vigilance orange est levé dans les derniers départements qui étaient concernés dans le sud-est du pays. 15 mois de prison avec sursis probatoire pour cet homme de 65 ans qui comparaissait hier au Puy-en-Velay en Haute-Loire pour des injures racistes envers des enfants qu'il avait également menacé de sa carabine. Le sexagénaire devra suivre des soins. Il a l'interdiction de porter ou de détenir une arme pendant les 10 prochaines années. Et puis l'Olympique Lyonnais poursuit sa route vers la Ligue des Champions. Les joueurs de Paulo Fonseca affrontent ce soir les Turcs de Fenerbahçe en barrage. Allez, coup d'envoi du match 21h.
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1: Sur la route des vacances, c'est aussi la musique Autoroute Info et tout de suite Taylor Swift.

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1: Et je vous propose un coup d'œil du côté du bassin parisien en sud-est de Paris sur l'autoroute A6 en direction de Lyon. Je vous parlais d'obstacles il y a quelques minutes de cela au niveau de Nemours. C'est dans la bretelle de sortie ou d'entrée au diffuseur de Nemours au niveau de la sortie numéro 16. Les plots qui séparent les voies d'entrée et de sortie ont été heurtés et certains sont renversés. Ça peut gêner le passage pour les conducteurs qui vont quitter l'autoroute A6 à Nemours, à la sortie 16, pour ceux aussi qui vont rentrer au niveau de cette entrée 16 sur l'autoroute A6 en direction de Lyon. Le patrouilleur est en route pour tout remettre en place. L'actualité trafic revient sur Autoroute Info et je vous retrouve sur votre route des vacances d'été à 6h45. La musique, d'ici là, alors on vous a préparé les avions et puis tout de suite c'est Pony Pony Run Run.

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1: Pour vous qui êtes sur les autoroutes APRR, eh bien, la circulation en général s'écoule bien, mais près de Lyon, il y a des travaux nocturnes qui sont prolongés. Les prévisions, ça va durer a priori jusqu'aux alentours de 8 heures. Fermeture de l'A432 depuis la jonction avec la 46 jusqu'à la jonction avec la 42. Des travaux nocturnes qui se prolongent un petit peu. Donc ça va concerner ceux qui vont aller direction Grenoble, direction Marseille, et puis ceux qui souhaitent rejoindre l'aéroport Lyon-Saint-Exupéry. Il y aura un petit détour à faire en continuant par la 46, rejoindre la 42 direction Genève, et puis au niveau du péage de la Boise, vous retrouverez la direction par exemple de l'aéroport Lyon-Saint-Exupéry. Pour le moment, la 432 près de Lyon est toujours fermée. Ce rappel aussi pour les conducteurs qui roulent en Lorraine. Il y a un pic de pollution en ce moment en Meurthe-et-Moselle. Des mesures sont mises en place par la préfecture, notamment l'obligation de baisser de 20 km/h la vitesse de votre véhicule sur les grands axes. C'est un arrêté préfectoral qui ne concerne que la Meurthe-et-Moselle. Sur la route et sur Autoroute Info surtout, on vous parle très régulièrement des pauses sur les aires de repos, les aires de service. Alors, il y a une petite différence, hein, les aires de repos, il y a bien sûr les édicules pour avoir des toilettes, mais surtout sur les aires de service, vous avez les boutiques, vous avez l'accès au Wi-Fi, vous avez toutes ces possibilités de, par exemple, recharger votre véhicule électrique. Différentes aires pour différents styles de pause. Des aires qui sont situées tous les 20 km environ sur les axes autoroutiers que vous empruntez.
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1: Restez avec nous dans quelques instants. Un reportage va nous emmener à Troyes, dans le département de l'Aube. Nous allons à la découverte d'une exposition qui fait revivre la puissance de la Champagne médiévale. Ce sera après le retour de la musique et ce titre de Zao.

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1: Une information service pour les conducteurs qui sont à l'approche de Paris par l'autoroute A5. Vous ne pourrez pas avoir de carburant à la station de l'aire des Jonchets. Les récompenses, c'est kilomètre 30, donc juste avant d'arriver dans le bassin parisien. Il faudra peut-être anticiper, hein, attention à la jauge de carburant. Par exemple, si vous êtes déjà sur l'autoroute A5, arrêtez-vous après 3 sur l'aire de Villeneuve-Vauluisant, kilomètre 85. Vous trouverez une station en fonctionnement. L'actualité trafic de retour sur Autoroute Info, ce sera à 7h. On vous a préparé pour la musique Ricky et Poveri ou encore Coldplay à suivre dans quelques instants. Et tout de suite, nous allons avec le reportage qui arrive à la cité du vitrail de Troyes. C'est dans l'Aube, jusqu'à la fin octobre, on peut voir une exposition dédiée à l'histoire médiévale de la Champagne. Ce qu'on découvre tout de suite avec Octavine Brobel-Dorsman.
2: On raconte une histoire, celle d'un territoire qui, au Moyen-Âge, comptait parmi les plus puissants d'Europe, la Champagne, au temps des comptes. Capitale européenne du vitrail, l'Aube érige son histoire et de sa culture. C'est justement cette histoire que nous raconte Nicolas Dorman, directeur des archives et du patrimoine de la région.
3: Le projet, en fait, est né du souhait de remettre en lumière la richesse, la puissance du comté de Champagne, qui a été une des principales principautés de l'Occident médiéval. Et cette histoire, elle n'avait pas été, en tout cas depuis très longtemps, mise en lumière. Pour rappeler ce moment où la Champagne avait été, donc c'est une zone où vraiment il y a eu un rayonnement incroyable. Donc c'était vraiment ce souhait-là que nous avons eu de remettre en lumière cette histoire.
2: Parce qu'avant d'être célèbre pour son champagne, cette région était déjà un centre politique, économique et culturel majeur. En témoignent ces 300 œuvres réunies grâce à plus de 50 prêteurs du monde entier.
3: Elles ont été rassemblées ici au terme de 4 années et demie de travail, grâce à des nombreux prêts. Alors des prêts privilégiés avec le partenariat qui a été le nôtre avec les archives nationales, plus de 50 pièces. Des prêts avec les musées français, le musée du Louvre, le musée national du Moyen-Âge, le musée de Cluny, les musées de Troyes, bien évidemment, également. Et puis, des prêts aussi de toutes les institutions qui, dans le monde, avaient, au fil des années, acquis des pièces provenant de Champagne. Donc, il va y avoir des pièces qui proviennent de Hongrie, d'autres qui proviennent d'Espagne, de Navarre, plus particulièrement, dont les comtes de Champagne étaient également rois, des pièces qui proviennent d'Allemagne, du Royaume-Uni, du Canada, d'Angleterre et même de Hong Kong, puisque un collectionneur privé a acheté un vitrail provenant de Champagne et que ce collectionneur a accepté très sympathiquement de prêter ce vitrail pour l'exposition.
2: Une balade qui se conclut dans la chapelle de l'Hôtel Dieu de Troyes. Dans ses murs sont réunis pour la première fois depuis 1840 18 vitraux jusqu'alors dispersés entre le Canada, la France, le Royaume-Uni et les États-Unis. Ces carreaux teintés de ses couleurs primaires sont probablement originaires de la cathédrale romane de Troyes. Vous pouvez les découvrir jusqu'au 31 octobre à la Cité du Vitrail.

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1: Un poids lourd est signalé en panne sur l'autoroute A6, direction Lyon, kilomètre 168. C'est après avoir passé le secteur d'Auxerre, un peu après la sortie 20. Ce camion sur la bande d'arrêt d'urgence peut-être gêner l'écoulement du trafic. Un patrouilleur est en route, il va vérifier après Auxerre et un peu après l'aire de service de Venoy-Chablis. Un camion en dépannage dans le département

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1: Sur la route des vacances d'été, bienvenue, il est 7h.
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1: L'actualité de la route, c'est près de Lyon, la fermeture nocturne de l'A432 qui est prolongée jusqu'aux alentours de 8h du matin. Des travaux et la fermeture de l'autoroute près de Lyon qui permet entre autres de rejoindre directement l'aéroport Lyon-Saint-Exupéry. C'est une fermeture en direction de l'aéroport, en direction de Grenoble, Marseille, à partir de la jonction avec l'A46 jusqu'à la jonction avec l'A42. Du coup, il faut suivre l'A46 puis l'A42 direction Genève. Au niveau du péage de la Boisse, vous retrouverez la direction de l'aéroport, la direction de Grenoble et Marseille. Le temps de cette fermeture, évidemment, il y a cette déviation à suivre et à prendre en compte sur votre trajet. L'actualité trafic, ça peut être aussi tout simplement de dépasser un véhicule en cours de dépannage, comme ce camion arrêté sur les bords de l'autoroute A6 en direction de Lyon. Il est signalé sur la bande d'arrêt d'urgence kilomètre 168, c'est près d'Auxerre, dans l'Yonne, un peu après avoir passé l'aire de Venoy-Chablis. Un patrouilleur va aller sur place pour vérifier d'abord si le camion ne gêne pas la circulation. Alors, je ne sais pas si le routier a utilisé l'appli SOS Autoroute pour alerter et signaler sa panne. Je ne sais pas non plus si vous connaissez cette application SOS Autoroute, mais elle peut vraiment vous rendre service si vous êtes en panne ou si vous voyez un accident sur l'autoroute. Et c'est ce que nous explique tout de suite Nadine Végiel des autoroutes APRR.
2: C'est une application gratuite qui permet aux conducteurs d'être immédiatement géolocalisés et d'être mis en relation avec les services de secours. Alors, quand on l'a sur son smartphone, on sort de la voiture, évidemment, on met son gilet haute visibilité et on fait sortir toutes les personnes qui sont dans l'habitacle. On ne reste pas, même si la météo n'est pas favorable, dans le véhicule pour se mettre en sécurité de l'autre côté de la barrière.
1: SOS Autoroute, est-ce une application qui fonctionne partout sur le territoire français?
2: On peut utiliser l'application SOS Autoroute sur toutes les autoroutes françaises et si il y a une zone de non-couverture, ce qu'on appelle une zone blanche, vous êtes mis en relation directement avec le 112. Donc, en cas de besoin, vous aurez toujours les équipes de secours en ligne.
1: Et si ce n'est pas déjà fait, vous pouvez télécharger l'application sans difficulté à votre prochaine pause sur l'autoroute. Il y a le Wi-Fi disponible sur toutes les aires du réseau APRR. Je vous retrouve pour vos conditions de circulation dans moins de 5 minutes. Et tout de suite, ce sont les titres de France Info.
3: Info Marie Martyr aussi en incendie du massif du Claps dans la Drôme, désormais fixé.
4: Annonce hier de la préfecture après 2 semaines de lutte contre les flammes dans ce secteur. Les pompiers vont toutefois rester mobilisés pour traiter les points chauds et surveiller le feu afin d'éviter une reprise. La Gironde et les Landes vont bénéficier d'une aide de 12 millions d'euros pour reconstruire et relancer l'activité après les incendies dévastateurs de l'été. En déplacement en Gironde, hier, Sébastien Lecornu a également promis l'exonération des cotisations sociales pour les entreprises sinistrées ou bien si tués en zones évacuées. Un avion de secours en mer et un hélicoptère engagé en Vendée hier pour tenter de retrouver les potentiels occupants d'un voilier à la dérive. C'était au large de l'île Dieu. C'est le passager d'un ferry qui a donné l'alerte après avoir aperçu cette embarcation en mauvaise posture. On ne connaît pas le nombre de personnes à bord de ce voilier. Puis c'est une sortie qui s'annonce historique. L'astronaute Sophie Adnaud, elle va devenir la première française à marcher dans le vide spatial. Elle va effectuer une sortie dans l'espace pour faire une réparation sur la station spatial international, départ prévu à 14h35 très précisément.
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1: Restez avec nous, on va parler sécurité routière dans les prochaines minutes, c'est un reportage qui arrive. On va parler de Sam. Sam, celui qui ne boit pas. Vous connaissez ce slogan de la sécurité routière. L'organisme est présent cet été sur les nombreux festivals. On en reparle après la musique. Justement, elle fait la tournée des festivals, mais elle sait sur scène. Elle sera, par exemple, le 18 septembre prochain au Vendange Musical à Charnay-lès-Mâcon. Elle est dans la playlist Autoroute Info. C'est Adèle Castillon.

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2: Et on va faire un gros plan du côté de la région lyonnaise où des travaux nocturnes étaient prolongés sur l'autoroute A432, l'autoroute qui permet de rejoindre directement l'aéroport Lyon-Saint-Exupéry ou la direction de Grenoble ou de Marseille. Eh bien, des travaux nocturnes qui sont terminés. L'A432 est rouverte à la circulation en direction de l'aéroport Lyon-Saint-Exupéry, direction Grenoble et Marseille. À partir de la jonction avec l'A46, il n'y a plus de déviation à suivre. Le retour de l'actualité trafic, c'est à 7h15. La musique d'ici là pour vous accompagner avec les Red Hot Chili Peppers à suivre dans quelques instants. Et tout de suite, un reportage. On va parler de la sécurité routière à vos côtés cet été pour lutter contre l'alcool au volant dans de nombreux festivals. Fabrice Aubry en a parlé avec la déléguée interministérielle à la sécurité routière.
3: Bonjour Estelle Balit.
4: Bonjour Fabrice.
3: Quelles sont les animations proposées?
4: Sam poursuit ses tournées. Il a commencé sa tournée en région parisienne avec le festival Wheel of Green. On distribue des alcotests qui sont très utiles pour anticiper justement sa soirée.
3: Les éthylotests, est-ce qu'ils sont davantage utilisés aujourd'hui par les conducteurs ou pas encore assez?
4: Sans doute pas encore assez, puisqu'on a encore trop d'accidents liés à l'alcool et en particulier dans la jeune génération.
3: Est-ce que vous sentez que cette campagne que vous renouvelez chaque année, elle porte ses fruits? Est-ce que les groupes d'amis qui partent faire la fête ont-ils maintenant plus le réflexe de désigner un SAM pour leur trajet retour?
4: Oui, elle porte ses fruits. SAM, il existe depuis 21 ans, 90% des jeunes de 18 à 24 ans connaissent bien l'expression « celui qui conduit, c'est celui qui ne boit pas ». Ils sont nombreux à désigner SAM avant leur soirée, donc c'est très bien. Mais SAM, c'est vraiment un vrai engagement lié à l'amitié. Avant la soirée, on désigne son SAM. C'est l'ami en qui on a confiance et qui permettra de nous ramener sans prendre de risques.
2: Et les stands de la sécurité routière sont installés sur de nombreux festivals jusqu'à la fin de l'été. L'été qui continue et la musique sur la route de vos vacances. Tout de suite, c'est les Red Hot.

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1: Ravi de faire la route avec vous ce matin. Côté circulation, depuis quelques minutes maintenant, la réouverture de l'A432 près de Lyon. L'autoroute qui dessert entre autres l'aéroport Lyon-Saint-Exupéry. Les travaux nocturnes qui s'étaient prolongés finalement une heure sont terminés. Donc il n'y a plus de déviation à suivre. L'actualité de votre route, c'est une circulation qui s'écoule bien. Vous êtes peut-être sur la route des vacances d'été et ce qu'on voit souvent lorsque l'on est sur la route en été, eh bien, ce sont les voitures avec les vélos qui sont accrochés aux véhicules. Il faut quand même respecter quelques règles de code de la route que nous rappelle tout de suite Jérémy Esclavard.
2: Quelques règles s'imposent avant d'installer un porte-vélo à l'arrière de son véhicule. Celui-ci et les bicyclettes qu'il transporte ne doivent en aucun cas masquer les feux arrière, les feux stop et les plaques d'immatriculation. Si votre plaque est en partie masquée, vous devrez impérativement vous en procurer une agréée à accrocher sur les vélos transportés. Les dispositifs artisanaux type plaque en carton sont interdits.
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1: Avec les retours caméra en studio, on voit avec le lever du jour qu'il y a pas mal de nuages sur le centre et l'est du pays. Mais d'après les cartes satellites en temps réel, le temps reste sec. Quelle perspective côté météo pour la suite de cette journée? On le sait tout de suite avec Marion Pira de Météo France.
3: Les nuages bas présents ce matin en Aquitaine se morcellent pour laisser place à un beau soleil cet après-midi. Le soleil se montre très généreusement toute la journée en Auvergne-Rhône-Alpes avec un mistral à 50 km/h en vallée du Rhône. Nuages et belles éclaircies se partagent le ciel du centre et de la Bourgogne-Franche-Comté. En revanche, le temps est bien nuageux cet après-midi dans le Grand Est avec un vent d'ouest à 40 km/h en pointe et le ciel aura même tendance à se couvrir en région parisienne et quelques gouttes feront leur apparition. Les températures cet après-midi sont encore régulières.

0: légèrement 2 à 6 degrés au-dessus des moyennes de saison. 28 degrés à Nancy, 29 degrés pour Paris, 30 degrés prévus à Dijon, 31 pour Ambérieu et Bordeaux, 32 degrés à Lyon, Clermont-Ferrand et Grenoble. Ce soir, le ciel sera bien chargé au nord de la Seine avec quelques petites pluies localement. Plus au sud, le ciel sera peu nuageux. Les températures demain au petit matin oscilleront le plus souvent entre 16 et 20 degrés. Marion Pira, Météo France pour Autoroute Info.
1: Mais des températures voient la canicule s'éloigner. Alors on va retrouver le chemin des sorties de week-end, les sorties d'été dans les prochaines minutes. Une idée de sortie justement, on va prendre la direction de la Bourgogne, une sortie pour toute la famille. Restez bien avec nous, on vous dit tout ça après la musique. Tout de suite, Bruno Mars.

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3: Une information trafic de dernière minute concerne les conducteurs en ce moment sur l'autoroute A36, l'axe Beaune-Mulhouse, kilomètre 77. Il y a des morceaux de pneus de poids lourds sur la chaussée. C'est à la traversée du département du Doubs après la sortie numéro 5 de Baume-les-Dames. On est entre Besançon et Belfort. Des obstacles et un camion arrêté plus loin sur la bande d'arrêt d'urgence. Des débris de pneus de poids lourds, c'est assez gros. Hein. Attention, vous serez obligé d'effectuer probablement un écart si vous passez à leur hauteur, kilomètre 77 de la 36. Un patrouilleur est en route pour tout ramasser. L'actualité trafic qui revient sur Autoroute Info, ce sera à 7h30. Et tout de suite, on arrive avec une idée de sortie pour les vacances ou votre prochain week-end. Voici une idée qui pourrait ravir les petits et les grands. Le parc de l'Aussois en Côte d'Or. Emma Logerette.
4: Ici, Jennifer est soigneuse. Pour elle, le parc, c'est un peu comme une deuxième maison.
5: On est un parc animalier avec deux, trois petits manèges aussi pour les enfants. Donc, c'est un parc qui est très apprécié généralement des familles.
4: C'est lesquels un peu les animaux stars ici au parc de l'Auxois?
5: Alors, les stars, ça va être beaucoup les félins, tout ce qui est lion, tigre, guépard. Les lémuriens aussi, ils ont beaucoup la côte. Ils sont pas agressifs, donc c'est-à-dire qu'ils attaquent pas le premier visiteur venu, heureusement. Le risque zéro, il existe jamais, même avec notre propre chien ou notre propre chat. Des fois, on se fait avoir. Faut pas les caresser, pas leur donner n'importe quoi à manger. Ça reste des animaux vivants et pas des peluches.
4: Une leçon qui a bien été comprise par les enfants d'un groupe scolaire en visite ce jour-là.
6: On a vu des lémuriens. On l'a juste pas caressé, mais on l'a regardé avec les yeux.
4: Pour le mot de la fin, Jennifer met l'accent sur un point essentiel.
5: On a la chance dans les parcs de pouvoir les observer. Et c'est encore mieux s'ils pouvaient rester dans le milieu naturel et survivre dans le milieu naturel. Donc ça, c'est un message qu'on essaye de transmettre à tous les visiteurs qui peuvent venir dans les parcs zoologiques.
3: Le parc de l'Aussois en Bourgogne est accessible par l'autoroute A6 à une vingtaine de minutes de la sortie numéro 23. La musique pour vous accompagner sur votre route des vacances d'été. Marvin Gaye qui arrive dans quelques instants et tout de suite.

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1: Un obstacle est signalé sur l'autoroute A6 en direction de Lyon, kilomètre 410. C'est dans le département du Rhône, à l'approche de Lyon. Pour vous qui êtes après l'aire de service de Dracé, pour éviter donc cet obstacle, vous serez peut-être obligé d'effectuer un écart sur l'autoroute A6. Attention, direction Lyon, kilomètre 410. Le patrouilleur du secteur est en route pour dégager les voies de

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1: Nous sommes ensemble sur la route des vacances d'été. Côté circulation, depuis quelques instants, il est question d'un obstacle sur l'autoroute A6 en direction de Lyon. Et il a été repéré avec le retour caméra en studio. On voit au kilomètre 409 un gros obstacle sur la file de gauche. Ce serait peut-être bien un pneu entier. Pour l'heure, eh bien, vous serez obligé de serrer sur la droite de la chaussée. Le patrouilleur est en route. L'alerte a été donnée il y a moins de 5 minutes. Pour le moment, l'obstacle est toujours là. Et puis un autre obstacle, c'est sur l'autoroute A36 dans l'est de la France, entre Besançon et Belfort. Il y a des débris de pneus de poids lourds sur la chaussée, sur l'A36 direction Belfort-Mulhouse. Le camion qui a subi la crevaison est sur la bande d'arrêt d'urgence, mais les débris de pneus sont sur les voies, kilomètre 77. C'est après avoir passé la sortie 5 pour Lure. Là aussi, un patrouilleur a été alerté. Une circulation fluide par ailleurs, mais ce n'est pas une raison pour oublier les fondamentaux de la conduite sur autoroute. Il ne faut pas rester, par exemple, sur la voie du milieu, la file de gauche, sans raison, comme nous le rappelle Jérémy Esclavard.
2: Quelques règles s'imposent avant d'installer un porte.
1: Oui, alors on va reparler de la circulation sur autoroute tout de suite avec Jérémy Esclavard et la règle où il s'agit de se rabattre à
2: sur
1: droite.
2: Autoroute, on roule à droite. Rodolphe Cyr des autoroutes APRR.
3: Comme le stipule le code de la route, article R412-9, sur autoroute, on roule à droite, bien sûr, sans empiéter sur la bande d'arrêt d'urgence. Les autres voies, quel que soit leur nombre, ce sont des voies qui sont dédiées au dépassement. Sur une autoroute, par exemple, à trois voies, dès lors qu'on n'a personne sur la voie de droite, on n'a rien à faire sur la voie médiane ou sur la voie de gauche. On doit rouler sur la voie de droite, très clairement.
2: Rouler sans raison valable sur une autre voie que celle de droite sur autoroute est puni par l'amende de 35 euros prévue pour les contraventions de deuxième classe.
1: L'actualité trafic de retour sur Autoroute Info, c'est dans moins de 5 minutes. Et sans tarder, on retrouve les titres de France Info.
4: Et à la une de ce mardi, la France retrouve un peu de fraîcheur.
5: Avec après de longs jours de forte chaleur, la vigilance orange pour canicule est levée ce matin dans les derniers départements concernés, de l'Ardèche au Var. Il va faire de plus en plus frais, surtout à partir de ce jeudi, estime Météo France. Un audit approfondi pour tenter de comprendre comment a pu se produire ce vol massif de données qui a touché la Direction Générale des Finances Publiques. C'est ce qu'a demandé Sébastien Lecornu hier à l'issue d'une cellule interministérielle de crise. Près de 700 000 usagers, particuliers comme entreprises, sont concernés par ce piratage. La ville de Perpignan, confrontée à une coupure d'Internet, c'est dû au vol de câbles de cuivre, vol d'une ampleur exceptionnelle dans une centrale téléphonique du quartier Arago. Selon nos confrères d'Issy Roussillon, près de 2000 clients n'ont plus Internet ni de ligne téléphonique fixe. Ce devrait être rétabli dans les prochaines semaines. Et puis en tennis, après son beau parcours à Roland-Garros, la 66e joueuse mondiale Diane Paris s'est qualifiée hier pour la première fois pour les 8e de finale du tournoi de Cincinnati. Elle a battu sa compatriote Louise Boisson en 3-7.
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1: Dans quelques instants, un reportage. Nous verrons comment les autoroutes APRR s'engagent en faveur de l'environnement. Les aires de repos de service sont notamment des espaces privilégiés pour mettre en place des actions concrètes. Restez avec nous, on en parle sur Autoroute Info. C'est après le retour de la musique. Et déjà un peu de nostalgie hein, pour la Coupe du Monde de football avec cet hymne de Shakira et Burna Boy.

0: 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Conducteurs qui vont rouler en Lorraine, il y a un pic de pollution en ce moment en Meurthe-et-Moselle avec des mesures mises en place par la préfecture, notamment l'obligation de baisser la vitesse de 20 km/h sur les grands axes. Il peut y avoir des contrôles de vitesse qui seront mis en place avec cette mesure prise en compte pour les conducteurs donc qui vont rouler en Meurthe-et-Moselle. Il faudra faire attention au compteur. L'actualité trafic revient sur Autoroute Info. Dans moins de 5 minutes, on parlera des obstacles qui restent signalés sur l'autoroute A6 après l'aire de Dracé, kilomètre 409 en direction de Lyon. Des obstacles également entre Besançon et Belfort sur l'autoroute A36. À chaque fois, des morceaux de pneus de poids lourds. Mais tout de suite, le reportage qui nous amène dans les coulisses de l'autoroute. Et les autoroutes APRR s'engagent pour l'environnement sur les aires de repos ou de service. Exemple, avec l'initiative Plante Adapte dont nous parle Fabrice Aubry.
1: Bonjour Camille Delorme.
2: Bonjour.
1: Chef de projet environnement chez APRR, vous portez ce projet Plante Adapte. Quel est l'objectif ?
2: C'est tout d'abord de répondre à une action du plan stratégique 2025 qui consistait à créer 10 hectares d'aménagement climat compatible. C'est des plantations qui vont nous aider à séquestrer du carbone pour ralentir le changement climatique, qui vont créer des îlots de fraîcheur sur les aires, améliorer la rétention d'eau dans le sol et qui vont être aussi sobres en termes d'entretien et de mise en œuvre.
1: Ces petits arbres, au fur et à mesure qu'ils poussent, il y a une symbiose qui naît progressivement avec le milieu naturel, avec des champignons.
2: Une symbiose qui va se créer avec les racines de l'arbre, c'est-à-dire que en échange de sucre que va fournir l'arbre aux champignons, les filaments du champignon vont aller chercher de l'eau un peu plus loin pour l'arbre.
1: Donc ils se nourrissent l'un et l'autre.
2: C'est la symbiose, ils se nourrissent l'un et l'autre.
1: Et rendez-vous par exemple sur l'aire de Jugy en Saône-et-Loire pour découvrir ces nouvelles plantation.
0: L'aire de Jugy qui se trouve sur le bord de l'autoroute A6 entre Chalon-sur-Saône et Mâcon, kilomètre 351. On va parler de l'A6 d'ailleurs encore, avec un obstacle dont je vous parle depuis quelques minutes maintenant, en direction de Lyon, et kilomètre 409. Et puis un petit peu plus loin, il y a un camion arrêté après la crevaison d'un de ses pneus. Donc c'est probablement lui qui a perdu cette bande de roulement, ce morceau de pneu sur la file de gauche sur l'A6 direction Lyon, après l'aire de Dracé. Je vous retrouve pour l'actualité trafic après les Cranberries. On se retrouve juste après à 7h45.

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1: Et priorité à la sécurité du patrouilleur qui intervient en ce moment sur l'autoroute A6 en direction de Lyon. Il ramasse sur la file de gauche, kilomètre 409, un gros morceau de pneu de poids lourd. C'est après avoir passé l'aire de service de Dracé. Son fourgon est positionné sur la file de gauche, serré bien sur l'une des deux voies les plus à droite. Et dans ce secteur, il y a aussi un camion arrêté sur la bande d'arrêt d'urgence à cause de la crevaison. Donc, intervention du patrouilleur en ce moment sous le regard d'une caméra. Et à l'instant où je vous parle, je vois que le fourgon s'éloigne. Apparemment, il aurait terminé le ramassage du morceau de pneu de poids lourd. Une intervention qui va avoir lieu, elle, c'est sur l'autoroute A36. Il y a aussi des débris de pneus de poids lourd. L'A36, c'est l'axe Beaune-Mulhouse. Ces obstacles sont au kilomètre 77. Après avoir passé la sortie numéro 5 entre Besançon et Belfort, un patrouilleur là va se rendre sur place. Le camion qui a subi la crevaison est lui aussi arrêté plus loin sur la bande d'arrêt d'urgence. Et puis pour les conducteurs qui sont en ce moment à l'approche de Paris par l'autoroute A5, je rappelle qu'il n'y a plus de carburant à la station-service de l'aire des Jonchers sur l'A5 direction Paris, kilomètre 30. Il faudra peut-être anticiper, s'arrêter avant. Par exemple sur l'aire de Villeneuve-Vauluisant, kilomètre 85, c'est quand vous aurez passé le secteur de Troyes. Des travaux peut-être sur votre trajet en ce moment, par exemple en Île-de-France, il y a la Francilienne extérieure qui est fermée 24 heures sur 24 en direction de l'Est entre la 5A et la 5B, donc entre Tigerie et Évry-Grégy-sur-Yerre. Travaux de rénovation de la chaussée en cours jusqu'au 28 août prochain.
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1: Et ce n'est pas souvent que c'est arrivé cet été. Pour l'instant, il n'y a aucun département en vigilance orange canicule. Les températures qui ont commencé de baisser, on voit par endroits des nuages sur les régions du centre et de l'est avec des retours caméra en studio. Parfois aussi un petit rayon de soleil et globalement un temps qui reste sec. Les prévisions de Météo France pour la suite de cette journée de mardi, c'est avec Marion Pira.
2: Les nuages bas présents ce matin en Aquitaine se morcellent pour laisser place à un beau soleil cet après-midi. Le soleil se montre très généreusement toute la journée en Auvergne-Rhône-Alpes avec un Mistral à 50 km/h en vallée du Rhône. Nuages et belles éclaircies se partagent le ciel du centre et de la Bourgogne-Franche-Comté. En revanche, le temps est bien nuageux cet après-midi dans le Grand Est avec un vent d'ouest à 40 km/h en pointe et le ciel aura même tendance à se couvrir en région parisienne et quelques gouttes feront leur apparition. Les températures cet après-midi sont encore régulièrement 2 à 6 degrés au-dessus des moyennes de saison, 28 degrés à Nancy, 29 degrés pour Paris, 30 degrés prévus à Dijon, 31 pour Ambérieu et Bordeaux, 32 degrés à Lyon, Clermont-Ferrand et Grenoble. Ce soir, le ciel sera bien chargé au nord de la Seine avec quelques petites pluies localement. Plus au sud, le ciel sera peu nuageux. Les températures demain au petit matin oscilleront le plus souvent entre 16 et 20 degrés. Marion Pira, Météo France pour Autoroute Info.
1: Et le retour de l'infotrafic, c'est dans moins de 5 minutes. Tout de suite, celui qui se sera aux Zénith de Paris. Les fans ont déjà leur billet depuis un moment. Il sera aux Zénith de Paris le 19 octobre prochain. Et voici Miles Smith en duo avec Niall Horan des One Direction.

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4: Dans l'actualité de votre route, des véhicules arrêtés sur la bande d'arrêt d'urgence, peut-être en panne. C'est sur l'A6 en direction de Paris, kilomètre 411. On est là dans le département du Rhône, pour ceux qui ont dépassé Lyon. Un peu après la sortie 30 pour Belleville, le patrouilleur du secteur n'est pas très loin. On va en savoir plus quant à la présence de ces véhicules arrêtés en bordure de la circulation de l'autoroute A6 au nord de Lyon. L'actualité trafic qui revient sur Autoroute Info, ce sera à 8h et la musique. Benson Boone, Philippine Lavray dans quelques instants et tout de suite Lynn Marlin.

0: Nous faisons la route ensemble ce matin, il est 8h.
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0: Une circulation qui s'écoule bien, pas de perturbations particulières à signaler sur l'ensemble des autoroutes où vous nous écoutez en ce début de journée, un temps sec en plus hein, pour vous accompagner. Alors on reviendra sur les prévisions de Météo France dans moins d'un quart d'heure, mais certes il y a des nuages, il fait encore un peu chaud, il n'y a plus d'alerte canicule. La météo est quand même plus agréable hein, pour faire la route aujourd'hui. À noter quand même, si vous allez en Lorraine, ou si vous êtes déjà en train de circuler du côté de la Meurthe-et-Moselle, il y a des mesures préfectorales mises en place à cause d'un pic de pollution. Il y a notamment l'obligation en Meurthe-et-Moselle de baisser la vitesse de 20 km/h sur les grands axes. Attention au compteur, il peut y avoir des contrôles de vitesse effectués par les forces de l'ordre. L'actualité trafic qui revient dans quelques minutes. Ce sera juste avant quelques conseils pour adopter les bons réflexes si votre véhicule tombe en panne sur l'autoroute. Ça peut arriver à tout le monde. Et vous aurez ces conseils après la musique et tout de suite les titres de France Info.
2: Et dans l'actualité ce matin, la Direction Générale des Finances Publiques a commencé à contacter les particuliers concernés par le piratage de données.
3: On signalait jeudi dernier qui concerne donc près de 700 000 personnes et entreprises qui vont être jointes par mail afin d'être informé de savoir les mesures de vigilance à observer. Hier, lors de la cellule interministérielle de crise présidée par Sébastien Lecornu, le Premier ministre a demandé qu'un audit approfondi soit mené pour en savoir plus sur les causes de ce vol de données. Plus de 600 drones ukrainiens lancés dans la région de Moscou la nuit dernière, c'est ce qu'affirme le maire de la capitale russe. Il ajoute que ces attaques ont fait 3 blessés et qu'un drone a frappé un entrepôt de Wildberries, géant russe du commerce en ligne. Et puis le numéro 3 de la FIFA licencié, le français c'est Kevin Lamour, directeur des opérations de l'organisation, avait publiquement critiqué le patron de la FIFA, Gianni Infantino, désavouant son projet contesté d'ouverture de l'instance à des investisseurs privés. Selon lui, le personnel de la FIFA a été trompé.
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0: Et votre route qui continue avec un artiste que vous retrouvez aussi dans la rubrique En route avec sur autoroute.info.fr dans la playlist Autoroute Info, Jérémy Frérot.
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2: L'actualité de votre route, c'est une circulation fluide ce matin. Pour vous qui êtes sur les autoroutes APRR, aucune difficulté particulière n'est signalée. Attention quand même, parfois il peut y avoir des véhicules en dépannage. Pensez alors au corridor de sécurité, hein, dépannage par exemple possible sur l'autoroute A6, l'axe Paris-Lyon, dépannage de poids lourd en arrivant dans le département du Rhône, kilomètre 410. L'actualité trafic qui revient sur Autoroute Info, c'est à 8h15. Alors, je vous parle justement de panne. Ça peut arriver à tout le monde, ça peut aussi arriver. Pour ceux qui tombent en panne sur autoroute, voici quelques conseils d'experts pour savoir comment réagir. La sécurité. Voilà ce sur quoi les opérateurs joints par la borne orange ou l'application SOS Autoroute vont insister. Rodolphe Cyr, du pôle sécurité trafic APRR.
3: Même s'il est sur un refuge, on va lui demander de quitter son véhicule et de se mettre derrière les glissières, donc le plus loin possible des voies de circulation, même s'il fait pas très beau dehors, voire même s'il pleut ou il neige. Pourquoi ? Parce qu'en fait, le risque est avéré. C'est-à-dire qu'on a fréquemment, hélas, des accidents avec des véhicules qui sont sur bande d'arrêt d'urgence ou qui sont sur refuge et qui sont percutés alors qu'ils étaient en phase d'arrêt. Donc il est très important de respecter ces procédures, à savoir se mettre en sécurité derrière les dispositifs de sécurité.
4: De faire aussi descendre toutes les personnes du véhicule, hein, y compris le bébé qui dort.
3: Exactement. En fait, c'est toutes les personnes qui sont dans le véhicule. Bien mettre aussi son gilet de sécurité, hein, pour bien être identifié. Il faut savoir qu'on est peu visible, donc c'est très important que justement l'ensemble des personnes qui roulent sur le domaine autoroutier puissent vous percevoir, pas simplement le véhicule, mais percevoir aussi les piétons.
2: Pour les voitures, le délai d'intervention des dépanneurs est en moyenne d'une demi-heure. Le retour de la musique, c'est tout de suite pour vous accompagner sur la route. Je vous retrouve juste après Bryan Adams pour le prochain point des conditions de circulation.

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1: Vos conditions de circulation sont plutôt bonnes ce matin pour vous qui êtes sur les autoroutes APRR. Pas de grosses difficultés à signaler, quel que soit l'axe que vous empruntez en ce moment sur la route des vacances d'été. Le trafic est parfaitement fluide. À noter quand même, si vous êtes à l'approche de Paris, par l'autoroute A5. Vous ne pourrez pas vous ravitailler en carburant à la station de l'aire des Jonchers. Les récompenses, kilomètre 30 de l'autoroute A5 en direction de Paris. Et il y a une rupture de carburant, tout simplement, ça peut arriver. Donc il faudra peut-être anticiper, s'arrêter avant sur l'autoroute A5. Après avoir passé 3, vous trouverez une aire et une station en service sur l'aire de Villeneuve-Vauluisant à hauteur du kilomètre 85.
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1: Et après la 5e vague de canicule, il n'y a plus de département en vigilance orange à cause des températures élevées. Un retour presque à la normale du côté du thermomètre. Au retour caméra en studio, on voit parfois un ciel nuageux, parfois de belles éclaircies. En tout cas, un temps qui reste sec. Les prévisions de Météo France pour aujourd'hui, c'est avec Marion Pira.
2: Les nuages bas présents ce matin en Aquitaine se morcellent pour laisser place à un beau soleil cet après-midi. Le soleil se montre très généreusement toute la journée en Auvergne-Rhône-Alpes avec un mistral à 50 km/h en vallée du Rhône. Nuages et belles éclaircies se partagent le ciel du centre et de la Bourgogne-Franche-Comté. En revanche, le temps est bien nuageux cet après-midi dans le Grand Est avec un vent d'ouest à 40 km/h en pointe et le ciel aura même tendance à se couvrir en région parisienne et quelques gouttes feront leur apparition. Les températures cet après-midi sont encore régulièrement 2 à 6 degrés au-dessus des moyennes de saison, 28 degrés à Nancy, 29 degrés pour Paris, 30 degrés prévus à Dijon, 31 pour Ambérieu et Bordeaux, 32 degrés à Lyon, Clermont-Ferrand et Grenoble. Ce soir, le ciel sera bien chargé au nord de la Seine avec quelques petites pluies localement. Plus au sud, le ciel sera peu nuageux. Les températures demain au petit matin oscilleront le plus souvent entre 16 et 20 degrés. Marion Pira, Météo France pour Autoroute Info.
1: Le retour de la musique, c'est tout de suite avec celui qui va très bientôt sortir l'album Wild Child. Ce sera dans tout juste 10 jours. Il est dans la playlist Autoroute Info, Alex Warren.

0: tous ceux qui ont hâte de se colorer les cheveux avec du surligneur, de taguer leurs trousses avec du blanco, de gribouiller des cœurs dans la marge de leur cahier. 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
4: Un gros plan tout de suite sur l'autoroute A40 en direction de Genève et Chamonix. Peut-être allez-vous dépasser ce fourgon arrêté en panne, kilomètre 138. C'est près de Pondin, peu de temps après avoir passé la jonction avec l'A42 en restant sur l'autoroute A40. Fourgon arrêté sur la bande d'arrêt d'urgence juste après un viaduc. Donc, il ne gêne pas la circulation, mais lorsqu'il va y avoir le dépannage, le garagiste sera quand même assez près de la circulation. Il s'agira d'être encore plus attentif que d'habitude pour vous qui allez peut-être dépasser ce dépannage. Pas très loin d'Oyonnax, dans le département de l'Ain. L'actualité trafic revient sur Autoroute Info. Je vous retrouve à 8h30. Il y aura bien sûr l'information trafic. À suivre également l'actualité nationale et internationale avec les titres de France Info. Avant cela, la musique, bien sûr. Vous êtes sur Autoroute Info, votre playlist des vacances d'été. Mais tout de suite, on retrouve Paulin Caillard et Géraldine Milla. Ils répondent aux questions que vous pouvez vous poser concernant les travaux sur autoroute.
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5: Vrai ou faux, les sociétés concessionnaires d'autoroutes construisent des structures spécialement pour permettre le passage des animaux.
6: C'est vrai, si les corridors biologiques ont pu être rompus il y a des dizaines d'années, désormais les sociétés d'autoroutes les rétablissent en créant des passages à faune, autrement appelés écopons.
5: Est-ce qu'il y a un exemple peut-être ?
6: Eh bien, en Haute-Savoie, il y a l'écopont de Viry sur l'A40. Il a permis de rétablir le corridor biologique Jura-Salève dans le bassin genevois. Les inventaires effectués en 2024 ont révélé que ce passage à faune tenait toutes ses promesses. 300 espèces ont été recensées après 4 années de mise en service. Blaireaux, chevreuils, renards roux, lièvres d'Europe et sangliers ne sont pas les seuls utilisateurs. Des criquets et autres escargots qui n'étaient observés que d'un seul côté de l'autoroute ont pu s'installer depuis de l'autre côté.
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4: Retour de la musique pour vous accompagner sur votre route des vacances d'été sur Autoroute Info, juste avant le prochain rendez-vous trafic. Un petit peu de nostalgie, hein. On va aller à la fin des années 70 avec un titre des Police. Et tout de suite, c'est Justin Nosuka pour vous accompagner sur les prochains kilomètres. Bonne route à tous, restez prudents.

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1: Ce sont les vacances, c'est l'été, vous êtes à l'écoute d'Autoroute Info et la circulation s'écoule sans difficulté majeure. Quelle que soit l'autoroute que vous empruntez en ce moment, vous avez choisi le bon moment pour prendre le volant et la bonne fréquence en écoutant Autoroute Info pour faire la route et être informé au mieux de vos conditions de circulation. Il y a quand même parfois des véhicules en cours de dépannage à dépasser, comme en ce moment ce fourgon arrêté pas très loin de Yonnaz dans le département de l'Ain. Sur l'autoroute A40 en direction de Genève, Chamonix. Il est arrêté sur la bande d'arrêt d'urgence, kilomètre 138 près de Pondin, après la bifurcation avec l'A42, juste après un viaduc, lorsqu'il y aura le dépannage par le garagiste, lorsqu'il sera sur place. Et peut-être que le garagiste sera très près de la circulation. Et puis, un rappel pour les conducteurs qui roule en Lorraine en ce moment, ou si vous allez en Lorraine dans les prochaines heures, il y a un pic de pollution en ce moment en Meurthe-et-Moselle et des mesures sont mises en place par la préfecture, notamment l'obligation de baisser de 20 km/h la vitesse des véhicules sur les grands axes, mesure donc qui est obligatoire. Les vacances d'été et puis un peu de chaleur encore sur la route, alors on ne parle plus de canicule, mais ça peut être tentant lorsqu'il fait un peu chaud de conduire en tenue d'été spécial vacances, short, torse nu, tongs, prêt pour la baignade, pourquoi pas, mais ce n'est pas forcément recommandé, comme l'explique Antoine Oppart.
2: Ce qui n'est pas interdit n'est pas forcément autorisé. Tout tient dans la lecture de l'article R412-6 du Code de la route. Tout conducteur doit se tenir constamment en état d'exécuter commodément et sans délai toutes les manœuvres qui lui incombent. Conduire en tongs, en claquettes ou pieds nus, c'est possible, mais un gendarme ou un policier peut vous verbaliser s'il considère que c'est à cause de cela que vous avez effectué une mauvaise manœuvre. 35 €, minoré à 22 si l'amende est payée immédiatement. Faire tomber la chemise est aussi déconseillé. Les forces de l'ordre peuvent invoquer l'article 222-32 du Code pénal pour exhibition sexuelle, un délit passible de 15 000 € d'amende. Les hommes et les femmes ne sont pas tout à fait égaux donc. Mais messieurs, pensez que même si le code de la route ne vous interdit pas de conduire torse nu, cela reste déconseillé. En cas d'accident ou de choc, cela vous rend plus vulnérable aux brûlures et aux blessures. À savoir aussi, certaines municipalités l'interdisent. N'hésitez pas à vous renseigner sur la législation de votre lieu de vacances pour ne pas avoir de mauvaises surprises.
1: Vacances et activités dans le prochain reportage, celui qui arrive dans moins de 5 minutes, on va parler de l'escalade. Activité qui a le vent en poupe. À Saint-Gervais-Mont-Blanc, en Haute-Savoie, de nombreux aménagements ont été réalisés pour favoriser son développement. C'est le sujet du prochain reportage qui arrive après la musique. Mais tout de suite, on retrouve les titres de France Info.
3: De l'artillerie lourde pour reconstruire en Gironde et dans les Landes.
4: C'est la promesse de Sébastien Lecornu après les incendies massifs qui ont ravagé ces départements. Le Premier ministre a promis de débloquer 12 millions d'euros pour lancer les travaux au plus vite. Le Var, également touché par les feux, va bénéficier des mêmes dispositifs d'aide. C'est un coup de pouce qui fait du bien à quelques semaines de la rentrée. L'allocation de rentrée scolaire va être distribuée à partir d'aujourd'hui par les caisses d'allocations familiales, une aide pour 3 millions de familles modestes en tout qui ont des enfants scolarisés. Et puis l'Olympique Lyonnais poursuit sa route vers la Ligue des Champions. Les joueurs de Paulo Fonseca affrontent ce soir les Turcs de Fenerbahçe en match aller de la compétition. Coup d'envoi du match 21h ce soir.
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1: Et votre route qui continue avec le programme musical Fait Maison pour vous accompagner au mieux sur la route des vacances d'été sur Autoroute Info. Tout de suite, c'est Temper City.

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1: Et l'actualité de votre route, c'est une circulation fluide ce mardi matin pour vous qui êtes sur les autoroutes APRR. Aucune difficulté importante n'est signalée. Alors bien sûr, il peut y avoir parfois un véhicule en cours de dépannage en bordure de l'autoroute, comme ce fourgon arrêté sur la 40 près d'Oyonnax. Kilomètre 138, c'est dans le département de l'Ain. Il est arrêté sur la bande d'arrêt d'urgence. Pensez évidemment au corridor de sécurité, c'est-à-dire garder un espace d'une voie entre la circulation et l'intervention de dépannage qui va avoir lieu. Il s'agit de votre sécurité et de celle des personnes qui sont sur place. L'actualité trafic qui revient sur Autoroute Info. Je vous retrouve à 8h45 et tout de suite, c'est le rendez-vous de la rédaction. Et on met le cap sur Saint-Gervais-Mont-Blanc, en Haute-Savoie, où depuis quelques années, tout est fait pour favoriser la pratique de l'escalade. Olivier Béguin, directeur de la Compagnie des Guides, il est au micro de Franck Pélissier.
2: La commune de Saint-Gervais a largement aidé à la création de nouvelles falaises et aussi au renouvellement des anciennes en modernisant les équipements. Ça permet de passer du niveau de la salle d'escalade à la pratique des grandes voies. Tous les équipements ont été pensés dans ce sens.
3: Alors là, on est au pied d'une paroi dans le parc thermal. C'est une paroi pour de l'initiation.
2: Alors, c'est une paroi qui permet de faire de l'initiation basique. Elle a été complètement rééquipée de façon à pouvoir pratiquer exactement les mêmes choses que l'on fait dans les grandes voies d'ascension. Les relais, plusieurs longueurs de cordes, des descentes en rappel. C'est vraiment un bel outil pédagogique.
4: Et parmi les petits grimpeurs du jour, Éline, 11 ans, venue de Nantes pour s'initier à l'escalade.
5: On vient de monter donc sur une paroi. On est attaché, on monte et quand on veut descendre, on descend en rappel tranquillement à sa vitesse.
3: Alors c'est quoi le mieux, c'est la montée ou la descente en rappel?
5: Moi je préfère la descente. On se met bien en arrière, dans son baudrier, c'est assez chouette.
1: Si comme Éline, l'escalade vous tente, rendez-vous auprès de la compagnie des guides de Saint-Gervais. L'actualité trafic revient dans un peu plus de 5 minutes. La musique pour vous accompagner et sur Autoroute Info dans notre playlist. Il y a aussi un petit coup d'œil, hein, souvent dans les années 80. Et par exemple, ce titre de Niagara.

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1: Et dans vos conditions de circulation de ce début de journée, eh bien, un trafic fluide au programme de votre route sur la route des vacances, circulation fluide sur les autoroutes APRR. Parfois un beau rayon de soleil hein, pour vous accompagner. Par exemple, pas très loin de Mâcon-Lyon sur l'autoroute A6, retour caméra en studio, ou encore du côté de l'autoroute A36 entre Beaune et Mulhouse. De beaux rayons de soleil aussi qui se dessine, mais parfois aussi des passages nuageux. En tout cas, le temps reste sec, des conditions météo qui restent agréables pour être sur la route pour ce début de journée d'été. Si vous êtes sur la route encore ce soir, cette nuit, à noter en région lyonnaise que l'A432, l'autoroute de l'aéroport de Lyon, sera fermée de 21h à 6h en direction de l'aéroport, justement, en direction aussi de Grenoble et Marseille, entre la jonction avec la 46 et la bifurcation avec la 42. Il y a une déviation qui va être en place pour rejoindre l'aéroport. Et puis à noter aussi en région lyonnaise, aussi à l'est de Lyon, la 46 qui sera fermée de 21h à 6h en direction de Paris, entre la sortie 3 et la sortie 2.1. La sortie 3 sera obligatoire avec un itinéraire de substitution sur 5 km pour retrouver l'autoroute un peu plus loin.
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1: Après la cinquième vague de canicule, retour à la normale des températures. Température estivale encore hein, pour vous qui serez sur la route aujourd'hui. Alors, même s'il fait moins chaud, n'oubliez pas de vous réhydrater régulièrement et de faire des pauses sur les aires de repos, les aires de service. Lorsque vous voyagez sur autoroute, ça permet de lutter contre l'hypovigilance. Et les prévisions de Météo France pour la suite de cette journée, c'est tout de suite avec Marion Lira.
2: Les nuages bas présents ce matin en Aquitaine se morcellent pour laisser place à un beau soleil cet après-midi. Le soleil se montre très généreusement toute la journée en Auvergne-Rhône-Alpes avec un mistral à 50 km/h en vallée du Rhône. Nuages et belles éclaircies se partagent le ciel du centre et de la Bourgogne-Franche-Comté. En revanche, le temps est bien nuageux cet après-midi dans le Grand Est avec un vent d'ouest à 40 km/h en pointe et le ciel aura même tendance à se couvrir en région parisienne et quelques gouttes feront leur apparition. Les températures cet après-midi sont encore régulièrement 2 à 6 degrés au-dessus des moyennes de saison, 28 degrés à Nancy, 29 degrés pour Paris, 30 degrés prévus à Dijon, 31 pour Ambérieu et Bordeaux, 32 degrés à Lyon, Clermont-Ferrand et Grenoble. Ce soir, le ciel sera bien chargé au nord de la Seine avec quelques petites pluies localement. Plus au sud, le ciel sera peu nuageux. Les températures demain au petit matin oscilleront le plus souvent entre 16 et 20 degrés. Marion Pira, Météo France pour Autoroute Info.
1: La musique pour vous accompagner, il est en tournée dans toute la France en ce moment, peut-être est-il près de vous hein, sur l'autoroute? En tout cas, vous pourrez l'écouter en septembre à son concert à Clermont-Ferrand le 30 septembre prochain. Une date aussi à Chaumont le 9 octobre. Et dans la playlist Autoroute Info, tout de suite, c'est Julien Libe.

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11: Vos conditions de circulation sont bonnes ce mardi matin pour vous qui êtes sur les autoroutes APRR. Circulation fluide, temps sec, parfois ensoleillé, mais plus de canicule. Hein, ça y est, c'est loin derrière. Les alertes orange ont toutes été levées. Pour vous qui allez peut-être sortir bientôt des autoroutes APRR et continuer en direction de Paris, là aussi la circulation s'écoule correctement. Pour ceux qui vont passer par la région lyonnaise, juste le passage de Lyon avec un peu plus de monde au passage du tunnel de Fourvière, mais même pas de bouchon hein, pour continuer en direction de Lyon centre et du sud de la France. On sent bien encore l'effet des vacances scolaires et une circulation qui est plutôt calme pour ce milieu de semaine.
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1: Un obstacle est signalé sur l'autoroute A31 entre Dijon et Beaune pour les conducteurs qui passent aux alentours du kilomètre 10. C'est donc pas très loin de Beaune, sur la 31 en direction de Dijon-Nancy que vous serez concerné. Un obstacle sur les voies en traversant le département de la Côte d'Or, secteur de Beaune. Les services autoroutiers sont alertés. Un patrouilleur se rend sur place.

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1: Et dans vos conditions de circulation, depuis quelques instants, il est question près de Beaune d'un obstacle sur la chaussée de l'A31. C'est une poubelle qui est tombée sur la file de gauche, kilomètre 10. C'est très peu de temps après avoir passé la bifurcation avec la 36 qui mène à Besançon. En restant sur l'A31, entre Beaune et Dijon, un obstacle sur les voies. Un patrouilleur est en route pour le ramasser. Pour le moment, serré sur l'une des deux voies les plus à droite. L'actualité trafic, par ailleurs, eh bien, c'est une circulation qui s'écoule parfaitement bien pour cette journée de vacances d'été sur les grands axes, par exemple la 6, l'axe Paris-Lyon, pas de difficultés majeures, y compris pour le passage de la région lyonnaise, traditionnellement très empruntée pendant les vacances d'été. Pas de difficultés, même en sortie des autoroutes APRR, par exemple, au passage du fameux tunnel de Fourvière. Mais si vous êtes sur la route en Lorraine ou si votre trajet vous amène à passer en Lorraine au fil de la journée, sachez qu'il y a un pic de pollution en ce moment en Meurthe-et-Moselle. Des mesures sont mises en place par la préfecture avec notamment l'obligation de baisser de 20 km/h la vitesse sur les grands axes, mesure obligatoire donc sur les grands axes de Meurthe-et-Moselle. Et l'actualité trafic qui revient sur Autoroute Info, c'est dans moins de 5 minutes. Tout de suite, ce sont les titres de l'actualité nationale et internationale, les titres de France Info.
2: Marie-Marty Rossio.
3: Des aides aux collectivités, l'accélération des permis de construire ou encore l'exonération des cotisations sociales pour les entreprises concernées. Sébastien Lecornu a présenté hier ses mesures pour venir en aide à la Gironde et aux Landes, département très touché par des incendies massifs cet été. 12 millions d'euros vont être débloqués. C'est un premier pas important, réagit sur France Info ce matin le maire de Lacanau, Laurent Perrondet. L'incendie du massif du Claps dans la Drôme est désormais fixé, annonce hier de la préfecture après deux semaines de lutte contre les flammes dans ce secteur. Les pompiers vont rester mobilisés pour traiter les points chauds et pour surveiller le feu afin d'éviter une reprise. Le numéro 3 de la FIFA, Kevin Lamour, licencié, le français directeur des opérations à la Fédération internationale de foot, s'est récemment opposé au projet du président Gianni Infantino d'ouvrir la FIFA à des investisseurs privés, projet qui est désormais avorté. Et puis Sophie Adnaud va de nouveau marquer l'histoire à 14h35 heure française. L'astronaute sortira de la Station spatiale internationale pour effectuer une réparation sur le système de transmission de l'ISS. Sophie Adnaud qui donc va devenir la première française de l'histoire à marcher dans le vide spatial.
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1: Et la suite de votre voyage, c'est avec un titre de la chanteuse franco-haïtienne, véritable coup de cœur pour nous sur Autoroute Info, un des phénomènes de l'été. Et c'est Naïka que vous retrouvez tout de suite.
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2: Un rappel dans l'actualité de votre route, un obstacle qui serait assez conséquent sur l'autoroute A31 près de Beaune, en Côte d'Or. Ce serait une poubelle tombée sur la file de gauche sur la 31 entre Beaune et Dijon, kilomètre 10. C'est très peu de temps après avoir passé la bifurcation avec la 36 qui mène à Besançon. En restant sur la 31, un patrouilleur va se rendre sur place et dégager les voies de circulation. La musique pour vous accompagner, Tracy Chapman en préparation et tout de suite Damiano David et on se retrouve à 9h15 pour refaire le point de vos conditions de circulation. À tout de suite.

0: L'autoroute, un numéro peut vous être utile, celui du service client, comme l'explique Nadine Végiel des autoroutes APRR.
1: Par téléphone au 0806 004 004, on peut obtenir des informations relatives au télépéage, à l'électromobilité, à la gestion de son compte. Également à tout ce qui touche au paiement du péage, que ce soit en flux libre ou pour une constatation de non-paiement ou autre. Et puis également toutes les informations relatives au voyage, donc des informations sur les airs, sur le trafic, sur des tarifs, etc. Il faut savoir que ce numéro de téléphone est donc du lundi au dimanche, de 8h à 17h, non surtaxé, et qu'il est accessible aux personnes sourdes et malentendantes.
0: Et en cas d'urgence, que ce soit par les bornes oranges ou par l'application SOS Autoroute, les opérateurs et les opératrices répondent 24 heures sur 24, 7 jours sur 7.
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0: La canicule s'éloigne. Il n'y a plus de département en vigilance orange. En revanche, la sécheresse, toujours. D'ailleurs, on reviendra dans les prochaines minutes avec le reportage qui arrive sur le risque des feux de forêt. C'est le sujet du prochain reportage qui arrive après la musique. Mais les conditions météo donc restent estivales et pour l'heure, eh bien, le soleil est présent. On le voit en retour caméra en studio dans de nombreuses régions. Quelques passages nuageux en revanche du côté du bassin parisien. Les prévisions complètes de Météo France pour aujourd'hui, c'est avec Marion Pira.
3: Les nuages bas présents ce matin en Aquitaine se morcellent pour laisser place à un beau soleil cet après-midi. Le soleil se montre très généreusement toute la journée en Auvergne-Rhône-Alpes avec un Mistral à 50 km/h en vallée du Rhône. Nuages et belles éclaircies se partagent le ciel du centre et de la Bourgogne-Franche-Comté. En revanche, le temps est bien nuageux cet après-midi dans le Grand Est avec un vent d'ouest à 40 km/h en pointe et le ciel aura même tendance à se couvrir en région parisienne et quelques gouttes feront leur apparition. Les températures cet après-midi sont encore régulièrement 2 à 6 degrés au-dessus des moyennes de saison, 28 degrés à Nancy, 29 degrés pour Paris, 30 degrés prévus à Dijon, 31 pour Ambérieu et Bordeaux, 32 degrés à Lyon, Clermont-Ferrand et Grenoble. Ce soir, le ciel sera bien chargé au nord de la Seine avec quelques petites pluies localement. Plus au sud, le ciel sera peu nuageux. Les températures demain au petit matin oscilleront le plus souvent entre 16 et 20 degrés. Marion Pira, Météo France pour Autoroute Info.
0: Autoroute Info, c'est sur la route des vacances, l'information trafic en temps réel. 7 jours sur 7, 24 heures sur 24, nous sommes en direct. C'est également la musique pour vous accompagner, les titres de France Info toutes les demi-heures. Et puis, vous venez d'entendre les prévisions de Météo France. La musique, je le disais à l'instant, et par exemple, ce titre dans la playlist Autoroute Info de Teddy Swims.

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2: Et dans l'actualité de votre route, je vous rappelle un obstacle qui est toujours signalé près de Beaune, en Côte d'Or. Une poubelle tombée sur la file de gauche, sur l'A31, en direction de Dijon et Nancy, kilomètre 10. C'est peu de temps après avoir passé la bifurcation avec l'A36. Un patrouilleur est en route pour la ramasser. L'actualité trafic qui revient sur Autoroute Info, ce sera à 9h30. La musique en préparation, il y a M qui va arriver, ou encore Benny King. Et tout de suite, on va parler de l'actualité. Avec la période de forte chaleur, il y a eu de nombreux incendies. 9 incendies sur 10 sont d'origine humaine. L'Office national des forêts en appelle à la responsabilité de tous, à commencer par les automobilistes. Paulin Caillard.
3: Sur autoroute, jeter son mégot sur les voies n'est pas sans conséquence. Cela peut démarrer un incendie. On écoute Christophe Chantepie, expert en prévention des feux de forêt à l'Office national des forêts.
4: On parle souvent en feu de forêt de la règle des 3-30. 30 km de vent, moins de 30% d'hygrométrie et plus de 30 degrés. C'est un combo qui fait que la source d'énergie nécessaire pour faire démarrer un feu, elle est très basse. Et cette source d'énergie, elle peut tout à fait être apporté par un mégot de cigarette.
3: Le risque est connu et les autoroutes anticipent la saison sèche.
4: Les autoroutes doivent être débroussaillées dans les zones sensibles de part et d'autre de l'autoroute, ainsi que dans et tout autour des aires d'autoroute. Pour autant, ça c'est le gestionnaire qui prend à sa charge une partie de la prévention des incendies. Mais la vraie prévention, c'est la personne qui ne jette pas son mégot de cigarette. Et ça, effectivement, c'est tout un chacun qui doit veiller à ne pas être initiateur, générateur d'un départ de feu.
3: Prévention d'autant plus importante qu'un feu démarré depuis l'autoroute est plus difficile à gérer.
4: Intervenir directement sur les premiers mètres carrés qui concernent un départ d'incendie, c'est très difficile au bord de l'autoroute. Parce qu'effectivement, et bien, notamment avec le flot de circulation, les pompiers n'ont pas la possibilité d'intervenir directement sur le départ de feu. Il ne peut pas être traité directement par les moyens aériens. Un avion bombardier d'eau n'allant pas larguer de l'eau à proximité des véhicules qui vont circuler. Donc un départ de feu dû à l'autoroute a plus de mal à être circonscrit dans les premiers mètres carrés qu'un feu qui démarrerait sur un autre type d'espace.
3: Malheureusement, tous les ans, des dizaines d'incendies plus ou moins graves se déclenchent. Les mégots peuvent donc être dévastateurs et je vais laisser le mot de la fin à Christophe Chantepie.
4: Votre mégot de cigarette, c'est important de l'écraser dans un cendrier. On ne le jetterait pas sur le siège passager.

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1: Et sur la route des vacances, la circulation s'écoule sans difficulté majeure, quel que soit l'axe que vous empruntez en ce moment. Le trafic est fluide et c'est tant mieux pour vous qui êtes en ce moment sur les autoroutes APRR. Pas d'accident, pas de bouchons en vue. Et à cela s'ajoute en plus une météo assez agréable. Alors des températures qui restent chaudes, mais on ne parle plus de canicule. Le soleil souvent présent, parfois quelques passages nuageux. Et le temps qui reste sec. Une circulation fluide pour ce mardi, pour vous qui êtes sur la route des vacances d'été. C'est surtout le week-end prochain que les choses risquent encore une fois de se compliquer côté circulation, avec pour beaucoup les congés d'été qui vont se terminer. On attend un week-end particulièrement chargé dans le sens des retours. Les prévisions de trafic tout de suite avec Vivien Topin.
2: Vendredi, bison futé, voire rouge dans le sens des retours dans le sud-ouest du pays et sur l'arc méditerranéen. Ailleurs, ce sera orange. Les premières difficultés, elles sont attendues dès midi sur la 71 entre Clermont-Ferrand et Bourges, puis en milieu d'après-midi sur la 43 entre Chambéry et Lyon et sur la 6 de Lyon à Beaune. Samedi, la circulation restera soutenue. Rouge dans le sens des retours sur la moitié ouest, orange sur la moitié est. Du monde depuis l'Italie avec une forte fréquentation attendue au tunnel transalpin, puis sur la 40 et la 43. Dimanche, journée classée orange au niveau national dans le sens des retours. Conditions de circulation difficiles sur la 6 et la 71 en direction du nord entre midi et 19h.
1: Des prévisions trafic à retrouver sur nos réseaux sociaux et sur autoroute-info.fr et le jour J, évidemment. On vous accompagne sur Autoroute Info. L'équipe se mobilise pour être avec vous pour la route des vacances d'été. Le trajet retour, c'est aussi la route des vacances. Restez bien à l'écoute de la fréquence d'Autoroute Info pour vous qui serez sur la route le week-end prochain. Et sans tarder, on retrouve les titres de France Info.
3: Et dans l'actualité ce matin, l'agriculture vit une crise profonde.
4: Et les agriculteurs payent le tribut de cet été terrible. Déclaration de la ministre de l'Agriculture sur France Info ce matin. Invitée du 8-30, Annie Genevard évoque ce trio redoutable, je cite, sécheresse, canicule et incendie, mais veut rassurer les consommateurs. Aucune augmentation massive des prix n'a pour le moment été observée. Des échanges de frappes la nuit dernière entre l'Ukraine et la Russie. Une attaque russe a fait au moins 10 morts dans le nord-est de l'Ukraine. Le maire de Moscou, lui, affirme que plus de 600 drones ukrainiens ont été lancé autour de la capitale russe, frappe qui a fait au moins 3 blessés. Un audit approfondi pour tenter de comprendre comment a pu se produire ce vol massif de données qui a touché le fisc. C'est ce qu'a demandé hier Sébastien Lecornu à l'issue d'une cellule interministérielle de crise. Près de 700 000 usagers particuliers comme entreprises sont concernés par ce piratage. Et puis l'Olympique Lyonnais en déplacement en Turquie ce soir. Les joueurs de Paulo Fonseca affrontent le Fenerbahçe en match de barrage aller de la Ligue des Champions. Coup d'envoi 21h. Le match retour aura lieu dans 8 jours.
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1: Et Autoroute Info, c'est aussi la bande originale de vos vacances d'été, avec ce titre qui buzz sur les réseaux sociaux, Tame Impala, projet musical incarné par le chanteur australien Kevin Parker. Titre qui a été remixé par la star sud-coréenne de K-pop, Jennie.

Et vos conditions de circulation sont bonnes pour être sur la route, sur les autoroutes à PRR, une circulation fluide, un temps sec, une météo estivale, la canicule qui recule enfin après la cinquième vague qui a duré un bon moment quand même, hein, et une circulation donc qui s'écoule dans les meilleures conditions possibles. Alors évidemment, je vous parle de trafic fluide, mais il peut y avoir par endroits des limitations de vitesse à respecter en traversant les zones de chantier. Il en va de votre sécurité et de celle des personnes qui travaillent en ce moment sur les autoroutes. Respectez bien ces limitations de vitesse indiquées à l'entrée des travaux et en traversant les chantiers, pensez aussi à garder des distances de sécurité suffisantes avec le véhicule qui se trouve devant. Le nombre de voies est réduit, il faut avoir le temps de pouvoir freiner si jamais il y a un freinage brusque. Et l'actualité trafic qui revient sur Autoroute Info, c'est à 9h45. On vous a préparé Lionel Richie juste avant le prochain rendez-vous trafic. Et tout de suite, c'est Rihanna.

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1: Et dans vos conditions de circulation, qui sont bonnes ce matin, il faudra prendre en compte les dépannages qui sont en cours pour plusieurs véhicules arrêtés en bordure de la circulation. Comme en ce moment, un camion arrêté en panne près de Beaune, en Côte d'Or, sur l'A31 en direction du sud, kilomètre 5. C'est au niveau de la jonction avec l'autoroute A36. Le camion est sur la bande d'arrêt d'urgence. Le patrouilleur est sur place en protection en attendant l'intervention du garagiste. Ou alors, une voiture en panne aussi, c'est possible. Possible, par exemple sur l'autoroute A6 en direction de Paris. Au niveau de la sortie numéro 21 de Nitry, voiture immobilisée sur la bande d'arrêt d'urgence, un patrouilleur sur place là aussi en protection. Pensez toujours au corridor de sécurité lorsque vous dépassez un dépannage en cours. Un mot pour les conducteurs qui roulent en Lorraine ou qui vont passer en Lorraine. Il y a un pic de pollution en Meurthe-et-Moselle. Des mesures sont mises en place par la préfecture, notamment l'obligation de baisser de 20 km/h la vitesse des véhicules sur les grands axes. Vous serez peut-être sur la route en soirée. Cette nuit, il y a des travaux avec la fermeture en région lyonnaise de l'A432 prévue de 21h à 6h du matin en direction de Grenoble et Marseille à partir de la jonction avec la 46 jusqu'à la bifurcation avec la 42. Et donc, il y a une déviation aussi pour rejoindre l'aéroport de Lyon-Saint-Exupéry et qui sera mise en place le temps de ces travaux nocturnes 21h 6h. À prévoir également près de Lyon, la 46 qui sera fermée cette nuit de 21h à 6h du matin en direction de Paris pour des travaux importants après un accident qui s'est produit le week-end dernier. Fermeture de l'autoroute A46 entre la sortie 3 et la sortie 2.1. Début des travaux à partir de 21h.
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1: Restez avec nous dans quelques instants. On parlera souvenirs sur la route des vacances. Ce sera juste après ce titre de Joe.

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1: 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Dans l'actualité de votre route, une circulation fluide pour ce milieu de matinée sur la route des vacances d'été. La circulation s'écoule sans bouchons, sans accidents, sans obstacles sur les voies. Parfois un véhicule en cours de dépannage, comme c'est le cas près de Beaune, sur l'A31 en ce moment, en direction du sud. Et c'est un camion qui est en dépannage. Il y a le patrouilleur du secteur qui est sur place en protection en attendant l'intervention du garagiste spécialisé. Juste au niveau de la jonction avec la 36, pas de gêne direct pour l'écoulement de la circulation, mais du monde près des voies. Pensez alors au corridor de sécurité. Et je vous retrouve pour votre actualité de la route. Ce sera à 10h. On vous a préparé Manu Chao qui arrive dans les tout prochains instants dans la playlist Autoroute Info. Il y a également un titre de téléphone. Et la route des vacances, c'est aussi la route des souvenirs. Et aujourd'hui, on fait un bond dans les années 1970. C'est avec Myriam Boyed et Elliot Monod.
14: Retour à l'été 1977.
15: Chemise à fleurs, pantalon pas de def, lunettes teintées et une France qui roule loin, le regard tourné vers un monde qui change.
16: Vous voyez, il y a là ce que l'on appelle un micro-ordinateur. Vous s'appelle Apple. Apple en anglais, ça signifie une pomme.
14: L'informatique se développe, la conquête spatiale bat son plein et tandis que le premier opus de la saga Star Wars fascine dans les salles obscures, la télé passe progressivement en couleur dans les foyers.
15: Sur la route des vacances, la R12 avale les kilomètres sur des autoroutes qui ne cessent de s'étendre, A4 et A36 vers l'Est, A8 vers la Méditerranée et A9 vers l'Espagne.
14: La sécurité routière commence aussi à entrer dans les habitudes. 130 km/h maximum sur les autoroutes et ceinture de sécurité obligatoire, uniquement à l'avant et hors agglomération depuis 1973.
17: On ne dira jamais assez la ceinture ! Un petit clic vaut mieux qu'une grande claque.
15: En 77, c'est rock ou disco. Les titres qui tournent dans l'autoradio sont signés Fleetwood Mac, The Eagles et Boney M.
14: Entre deux émissions, ces titres passent en boucle sur le seul média embarqué dans les voitures à l'époque,
5: la radio.
10: Bienvenue à tous et à toutes, allez, merci de votre fidélité.
15: Grandes ondes, AM, FM, on cherche la station à la Molette, l'aiguille tremble et parfois ça grésille un peu.
14: Pas d'infotrafic en continu, pas de GPS ni de climatisation, le confort est assez sommaire. En 1977, on baisse la vitre à la manivelle.
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15: Les paysages défilent et dans l'habitacle, on parle de tout et de rien pour occuper le trajet à l'avant, tandis que les enfants patientent à l'arrière, pas très loin de la glacière, qui accompagne chaque long voyage en 1977.
14: Et oui, cet été-là, c'était comme ça.

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1: Bel été, bonne route, il est 10h.
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1: Et sur la route des vacances d'été, la circulation qui s'écoule bien sur les axes que vous empruntez, y compris les autoroutes les plus empruntées pendant l'été, la 6 par exemple, l'axe Paris-Lyon, alors que vous soyez en direction du sud, en direction du nord, tous les voyants sont au vert, il n'y a pas de bouchons signalés, pas d'accident signalé non plus au PC sécurité autoroutier, tout se passe pour le mieux. Attention, parfois il y a des zones de travaux à traverser. Et garder des distances de sécurité suffisantes avec le véhicule qui est devant vous et respecter les limitations de vitesse, elles sont toujours indiquées à l'entrée des chantiers. Et puis aussi, vous pouvez être amené à dépasser des véhicules en cours de dépannage. Pensez au corridor de sécurité, par exemple, au niveau de ce camion en dépannage sur la 31 près de Beaune. Il est arrêté en direction du sud au kilomètre 5, juste au niveau de la jonction avec la 36. Le patrouilleur reste sur place pour le moment. Le temps de la réparation de ce poids lourd. Et puis un petit rappel pour les conducteurs qui sont en Lorraine ou qui vont aller en Lorraine au fil de la journée. Il y a un pic de pollution en Meurthe-et-Moselle. Des mesures sont mises en place par la préfecture, notamment l'obligation de baisser de 20 km/h la vitesse sur les grands axes. Je rappelle, donc c'est là concerne uniquement la Meurthe-et-Moselle. L'actualité trafic revient. Je vous retrouve dans moins de 5 minutes pour parler circulation. Et puis tout de suite, place à l'actualité nationale et internationale, les titres de France Info.
2: Et dans l'actualité ce matin, dans la Drôme, l'incendie parti dans le massif du Clap s'est désormais fixé.
3: Il ne progresse plus, mais les pompiers restent vigilants face au risque de réactivation des flammes. Le feu a parcouru plus de 400 hectares au total. Un ancien prêtre parisien mis en examen la semaine dernière pour plusieurs viols sur mineurs, des faits qui remontent à la fin des années 90 jusqu'en 2015. Âgé de 81 ans, cet ancien prêtre avait été interdit d'officier auprès de mineurs après des signalements. Il a été placé sous contrôle judiciaire. Un nouveau soutien pour le candidat à la présidentielle, Édouard Philippe, l'ancien Premier ministre, a reçu l'appui officiel de son ex-ministre des Comptes publics, Gérald Darmanin. Ce dernier annonce donc dans le même temps qu'il ne sera pas candidat à l'Élysée l'an prochain. L'intérêt général n'est pas de multiplier les candidatures, estime le garde des Sceaux. Et puis en tennis, après son beau parcours à Roland-Garros, la 66e joueuse mondiale, Diane Paris, s'est hissée pour la première fois hier en 8e de finale du tournoi de Cincinnati. Elle a battu sa compatriote Loïse Boisson en 3-7.
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1: On voyage sur la route des vacances. Alors les vacances pour certains, mais elle n'est certainement pas en vacances. Elle prépare aussi la suite de sa tournée dans toute la France avec par exemple une date le 7 novembre prochain à Bourg-en-Bresse. Elle est dans la playlist Autoroute Info, c'est Marine.
4: Et

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2: La circulation s'écoule bien sur les axes que vous empruntez en ce moment. Sur les autoroutes APRR, il n'y a aucune difficulté majeure à signaler sur votre route. C'est tant mieux. Et en plus, la météo est plutôt agréable pour rouler en ce milieu de matinée. Mais un petit mot pour les conducteurs qui sont à l'approche de Paris par l'autoroute A5. Et vous ne pourrez pas vous ravitailler en carburant à la station de l'air des Jonchers. Les récompenses sur la 5, direction Paris, dernière station d'autoroute avant d'arriver dans le bassin parisien. Et pour vous qui avez peut-être bientôt besoin de carburant, attention à la jauge, hein, et vous trouverez par exemple une station-service en fonctionnement après avoir passé 3 sur l'aire de Villeneuve-Vauluisan, kilomètre 85 de l'autoroute A5. L'actualité trafic de retour à 10h15. La musique, bien sûr, pour vous accompagner, un programme musical fait maison avec Jean-Jacques Goldman qui arrive juste avant le prochain rendez-vous des conditions de circulation. Et tout de suite, c'est Ragan Bonneman.

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1: Et dans vos conditions de circulation de cette matinée, une circulation qui s'écoule bien, quel que soit l'axe que vous empruntez en ce moment, pas de perturbations majeures, mais parfois des véhicules en

0: conserver une distance de sécurité suffisante lorsque vous en suivez un. Ils tiennent également une place importante sur la chaussée. Un allongement de la distance de sécurité vous permettra, par exemple, d'améliorer votre visibilité. Enfin, lorsque vous doublez un poids lourd, méfiez-vous du souffle que vous rencontrez en arrivant à hauteur de l'avant du véhicule et redoublez de vigilance par vent fort.
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2: Du côté de la météo, après la fin de la cinquième vague de canicule, alors les températures restent quand même un petit peu élevées, hein, c'est l'été. N'oubliez pas de faire des pauses sur les aires de repos, les aires de service, de boire régulièrement de l'eau. Se réhydrater, c'est une des façons de lutter contre l'hypovigilance au volant qui est augmentée par la chaleur. Les prévisions de Météo France, c'est tout de suite avec Marion Pira.
3: Les nuages bas présents ce matin en Aquitaine se morcellent pour laisser place à un beau soleil cet après-midi. Le soleil se montre très généreusement toute la journée en Auvergne-Rhône-Alpes avec un Mistral à 50 km/h en vallée du Rhône. Nuages et belles éclaircies se partagent le ciel du centre et de la Bourgogne-Franche-Comté. En revanche, le temps est bien nuageux cet après-midi dans le Grand Est avec un vent d'ouest à 40 km/h en pointe et le ciel aura même tendance à se couvrir en région parisienne et quelques gouttes feront leur apparition. Les températures cet après-midi sont encore régulièrement 2 à 6 degrés au-dessus des moyennes de saison, 28 degrés à Nancy, 29 degrés pour Paris, 30 degrés prévus à Dijon, 31 pour Ambérieu et Bordeaux, 32 degrés à Lyon, Clermont-Ferrand et Grenoble. Ce soir, le ciel sera bien chargé au nord de la Seine avec quelques petites pluies localement. Plus au sud, le ciel sera peu nuageux. Les températures demain au petit matin oscilleront le plus souvent entre 16 et 20 degrés. Marion Pira, Météo France pour Autoroute Info.
2: Et restez avec nous, on va vous faire rentrer dans les coulisses de l'autoroute avec le reportage qui arrive. On va voir comment depuis le terrain l'information trafic arrive jusqu'à vous dans l'autoradio. Ce sera après ce titre duo de Emma et Jungeli.

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3: Côté circulation, parfois des véhicules en panne à dépasser, pensez au corridor de sécurité, parfois des travaux à traverser, ça peut arriver, hein, notamment sur l'autoroute A6, l'axe Paris-Lyon, une des autoroutes les plus empruntées au cours de l'été. Mais globalement, eh bien, une circulation qui s'écoule parfaitement bien pour ce milieu de matinée, pour vous qui êtes sur les autoroutes APRR. En plus, la météo est plutôt clémente, alors... Certes, il fait un petit peu chaud, il y a du soleil, et parfois quelques nuages pour vous accompagner, mais surtout, le temps reste sec. L'actualité trafic qui revient sur Autoroute Info, ce sera à 10h30 et vous serez accompagné par Roald de Bibeau jusqu'en début d'après-midi. Et avant de se quitter, hein, je vais vous parler du décor, de l'envers du décor des autoroutes. Accidents, obstacles, voitures en panne. Comment arrive l'information trafic du terrain jusqu'à l'autoradio? Vous le découvrez tout de suite. Et pour cela, je suis allée dans les coulisses de l'autoroute à Saint-Apollinaire, près de Dijon, en Côte d'Or.
4: Oui, le PC, j'écoute.
3: Juste à côté de la radio se trouve le PC sécurité des autoroutes APRR.
5: Ouais, c'est Martial.
3: Les opérateurs et les opératrices se relaient 24 heures sur 24. 7 jours sur 7. Ils veillent sur le trafic et la sécurité de plus de 1800 km d'autoroute, chacun sur un secteur déterminé.
6: Appel d'urgence.
7: Sécurité autoroute, bonjour.
3: Parmi leurs missions, répondre aux conducteurs qui sont aux bornes d'appel d'urgence.
6: Sur la A19, il y a une bâche plastique en plein milieu d'autoroute.
7: Sur la A19
6: Sur la A19, en direction de Sens, au niveau du PK20 à peu près.
7: D'accord, très bien, c'est noté, monsieur. Merci de votre appel. J'avertis le patrouilleur et je mets un affichage pour les autres clients. Merci beaucoup. Bonne route à vous. Au revoir, monsieur. Merci.
3: L'info est immédiatement transmise à l'opérateur qui gère la zone où se trouve la 19. Celui-ci appelle tout de suite le journaliste à l'antenne d'Autoroute Info pour avertir les conducteurs.
8: Oui, à 19 sens 2, PK20, une bâche sur les voies.
9: Ok, merci.
3: En moins de 2 minutes, l'info est dans l'autoradio.
1: Roald Bilbo.
10: Et des obstacles qui viennent de nous être signalés dans Lyon sur l'autoroute A19. Si vous
3: chaque année, autour de 75 000 appels viennent des bornes d'appel d'urgence ou de l'appli SOS Autoroute pour l'ensemble des autoroutes du groupe APRR. Autant dire que dans un PC autoroutier, les moments de pause sont plutôt rares.
8: Sécurité autoroute, j'écoute.
11: On vient de me signaler des piétons au niveau de la voie d'accélération de Darvaux.
8: Ouais, reçu. Alors, cette fois-ci, j'ai des piétons à 6 sens 2, 73, 600, deux personnes sur BAU, juste à la sortie de l'aire de Darvaux.
3: Même s'il n'y a pas tout de suite de flash trafic de prévu, le journaliste à l'antenne peut quand même informer les conducteurs d'un nouveau danger. Il interrompt le programme d'Autoroute Info en sélectionnant la zone géographique où son intervention doit être diffusée.
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10: Et deux piétons,
3: près de 100% des alertes sont transmises en moins de 2 minutes.

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1: Oui, bel été, merci d'être avec nous sur Autoroute Info. Vous êtes peut-être sur la route des vacances. On va évidemment, ou des retours aussi pour les moins chanceux. On va évidemment s'intéresser dans le détail à ce qui se passe sur votre trajet. Ça se passe bien, hein, globalement, sachez-le. On va quand même parler de deux interventions, des véhicules en panne. Il y en a un sur l'A6 en direction de Paris, la région parisienne, kilomètre 32. Il est sur la bande d'arrêt d'urgence. Alors, attention quand même à des piétons qui pourraient se déplacer à proximité des voies de circulation. On est juste après le diffuseur 10 de Corbeil-Essonne, et puis autre véhicule en panne, c'est un poids lourd, là, on est en Côte d'Or, la 31 en direction de Beaune de Lyon, kilomètre 5 après la sortie 1 de Nuit-Saint-Georges, donc dans la région de Beaune, vous restez prudent, également en raison de piétons qui pourraient se trouver pas très loin des voies de circulation. Partout ailleurs, sachez-le, ça se passe bien, pas d'autres événements, difficultés à vous indiquer, quel que soit l'axe autoroutier emprunté. C'est plutôt une bonne nouvelle. Alors la panne sur autoroute, ça peut malheureusement vous arriver. On vous présente cette application qui pourrait bien vous être utile en cas de panne, hein, ou d'accident. C'est l'application SOS Autoroute. On écoute Nadine Véguiel d'APRR. Elle est interrogée par Élise Valade. On l'écoute.
2: C'est une application gratuite qui permet au conducteur d'être immédiatement géolocalisé et d'être mis en relation avec les services de secours. Alors, quand on l'a sur son smartphone, on sort de la voiture, évidemment. On met son gilet haute visibilité et on fait sortir toutes les personnes qui sont dans l'habitacle. Hein. On ne reste pas, même si la météo n'est pas favorable, dans le véhicule pour se mettre en sécurité de l'autre côté de la barrière.
3: SOS Autoroute, est-ce une application qui fonctionne partout sur le territoire français?
2: On peut utiliser l'application SOS Autoroute sur toutes les autoroutes françaises. Et s'il y a une zone de non-couverture, ce qu'on appelle une zone blanche, vous êtes mis en relation directement avec le 112. Donc en cas de besoin, vous aurez toujours les équipes de secours en ligne.
1: Une application totalement gratuite, donc à télécharger sur toutes les plateformes. Les conditions météo qui restent plutôt bonnes pour ce matin, c'est couvert par endroits sans aucune conséquence. On va tout de suite faire un détour par la rédaction de France Info, c'est les titres de l'actualité.
4: Couvreurs et l'agriculture qui connaît une crise profonde.
5: Ce sont les mots utilisés ce matin sur France Info par la ministre de l'Agriculture Annie Genevard, alors que la sécheresse, la canicule et les incendies ont éprouvé les agriculteurs. Elle réunira les préfets la semaine prochaine pour faire un état des lieux précis des baisses de production. Face à ces conditions météo extrêmes, plusieurs associations appellent par ailleurs à lever le pied sur la chasse pour laisser la faune se remettre. Plusieurs espèces comme les chevreuils ou les renards peuvent déjà être chassées sans attendre l'ouverture général de la chasse qui aura lieu mi-septembre. Dans les Landes, les conditions sont favorables pour traiter les lisières du feu de Luglon qui est fixé depuis hier matin. 1700 hectares ont été parcourus. La moitié des 650 personnes évacuées ne peuvent toujours pas rentrer chez elles, précise ce matin la préfecture. Et puis elle s'apprête à marcher dans le vide spatial. Une première pour une Française. Sophie Adnaud commencera sa sortie extravéhiculaire à 14h30 pour réparer une antenne de la Station Spatiale Internationale. C'est le Graal, dit sur France 1. Un directeur de l'Agence spatiale européenne.
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1: 7 jours sur 7, 24 heures sur 24, vous le savez, vous ne bougez pas, bien sûr. Retour de l'infotrafic, ce sera dans un instant. On repart avec un petit peu de fraîcheur. Tiens, Adèle Castillon sur Autoroute Info. Été avec toi. Merci d'être avec nous. Bonne route.

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1: Toujours avec nous sur Autoroute Info, on reparle d'un véhicule en difficulté en région parisienne, l'autoroute A6. Si vous roulez en direction de Paris, il est sur la bande d'arrêt d'urgence juste après la sortie 10 de Corbeil-Essonne. Bon, ça gêne pas la circulation, il y a quand même du monde sur place. Vous serrez à gauche, bien sûr, pour respecter le corridor de sécurité. On va revenir dans moins de 10 minutes, 11h moins le quart, nouveau point sur vos conditions de circulation. La playlist de l'été, c'est avec Chris Dever pour les années 80. Ça arrive juste après. Tom Walker, bonne route.

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1: Et toujours avec nous, 11h moins le quart sur Autoroute Info. On regarde évidemment ce qui se passe sur votre route. C'est plutôt calme pour cette fin de matinée. Une intervention en cours néanmoins en Côte d'Or sur un poids lourd qui est en panne sur l'A31 direction de Beaune, de Lyon. Il est au kilomètre 5 hein, dans le secteur de Beaune, une fois passé la sortie 1 de Nuit-Saint-Georges. Alors ça ne gêne pas les voies de circulation à hauteur de cette jonction avec l'autoroute A36. Mais il y a, attention, du monde sur place. Vous serrez sur la gauche, vous respectez évidemment le corridor de sécurité. Partout ailleurs, ça se passe bien. Peut-être que vous êtes sur la route des vacances sur l'A6, la traversée de la Bourgogne, c'est calme, que ce soit en direction de Lyon ou de Paris d'ailleurs. Et puis les conditions météo avec un temps calme, c'est couvert par endroits sans aucune conséquence. Du côté des travaux, bon, sachez que ce soir et jusqu'au 20 août, tous les soirs jusqu'au 20 août, c'est la 432 en région lyonnaise qui est fermée entre 21h et 6h du matin, direction de Grenoble, de Marseille, entre la jonction avec l'autoroute A46 et la jonction avec l'autoroute A42. Bien entendu, des déviations locales sont mises en place le temps de la fermeture. Et puis sachez également que ce soir et jusqu'au 19 août, il y aura toujours en région Rhône-Alpes, à l'est de Lyon, la fermeture de l'A46 également entre 21h et 6h en direction de Paris, entre la sortie 3 et la sortie 2.1. Là aussi, des déviations en place.
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1: Et on va revenir évidemment dans un instant. On vous emmènera aussi au frais à plus de 3000 mètres d'altitude à la découverte d'un site exceptionnel en Savoie, Caron 3200. Ce sera juste après avoir écouté Gims sur Autoroute Info. Bon voyage, bel été.

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3: Et de retour avec nous sur Autoroute Info, on reparle d'un véhicule en panne en difficulté du côté de la 31. On est en Côte d'Or, la région de Beaune, si vous roulez en direction du sud, hein, à hauteur de la jonction avec l'autoroute A36, poids lourd sur bande d'arrêt d'urgence. C'est pas gênant sur les voies de circulation, mais quand même des piétons, donc vous faites attention, vous respectez le corridor de sécurité pour bien serrer sur la gauche des voies. Attention. On va revenir dans quelques instants, 11h, nouveau point sur vos conditions de circulation. Avant cela, on met le cap sur la haute montagne en Savoie, accessible par les stations d'Aurel et de Val Thorens, le site de Caron 3200 est pour la première fois ouvert au public en période estivale. Reportage sur place de Franck Pellissier.
4: Caron 3200, un bâtiment aux allures futuristes qui accueille désormais ses clients été comme hiver. Pour nous en parler, Éric Bonnel, directeur de Caron 3200, bonjour.
5: Bonjour.
4: Alors, on n'est pas encore arrivé sur le site, on est où actuellement? Expliquez-nous.
5: Alors, nous sommes dans la télécabine d'Aurel Caron, la deuxième télécabine qui monte depuis Aurel. Au total, ça fait à peu près 20 minutes de trajet.
4: C'est un super atout pour vous de bénéficier de ces équipements. Ça permet effectivement d'être en très peu de temps dans un domaine de très haute montagne, en fait.
5: Oui, on est depuis Chambéry ou Grenoble, on est à une heure de route et ensuite 20 minutes pour monter au sommet, donc c'est vraiment très rapide.
4: Et dans la vallée, quand il fait 30, 35 degrés, ici, quelle température nous attend au sommet?
5: Quand il fait beau comme aujourd'hui, 15 degrés à peu près, ça peut monter à 20 en plein soleil et à l'abri, mais non, c'est agréable.
6: Le bâtiment s'étend sur 4 niveaux, comptant donc une boutique, un restaurant, un bar à vin et un rooftop, sur lequel on peut aussi se restaurer. Boris Courtois, adjoint au directeur d'exploitation de 43200.
7: Pour cet été, on s'est équipé de planchas afin de proposer des viandes et poissons grillés.
4: C'est une offre de restauration qui se fait principalement sur ce rooftop où nous nous trouvons, c'est-à-dire un ciel ouvert avec des parois vitrées qui permettent de se protéger un petit peu du vent, mais d'avoir une vue extraordinaire sur toutes les montagnes environnantes.
7: Exactement, et la cuisine est préparée donc en extérieur sur le rooftop devant le client.
8: Allez, deux bavettes, une croûte de bœuf.
9: Ok, c'est parti.
6: 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Elles nous sont présentées par Fabienne, employée à la boutique de Caron 3200.
10: Nous avons l'Explore Game, qui est un escape game, une version enfant qui dure environ une heure et une version adulte, une heure et demie. C'est une sorte de jeu de piste, de Cluedo. Il faut résoudre une énigme. On a une tablette tactile en main. Les indices sont répartis dans l'ensemble du bâtiment. À vous de résoudre le mystère qui vous est proposé.
4: Et l'autre activité?
10: Deux expériences en réalité virtuelle. Donc vous avez un casque de VR sur la tête qui vous transporte pour le premier dans la Rome antique et pour le deuxième dans l'univers du Titanic.
6: Sauf intempéries, 43200 est ouvert cet été 7 jours sur 7 jusqu'à la fin du mois d'août.

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1: Vous m'écoutez sur l'autoroute A36 avec des obstacles qui viennent de nous être signalés en direction de Beaune, de Lyon, de Paris, kilomètre 178, département de la Côte d'Or. Ils peuvent être assez volumineux, ces obstacles. Vous restez prudents après la jonction avec l'autoroute A39 entre Dole et Beaune. Le patrouilleur qui sort rend sur place. On en reparle dans un petit peu plus de 5 minutes.
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1: Vous m'écoutez sur l'autoroute A5 en direction de Paris. Attention à des obstacles qui viennent de nous être signalés dans Lyon, kilomètre 88, à hauteur de la sortie 19 de Saint-Florentin, entre 3 et 100. Obstacles qui peuvent être assez volumineux. Patrouilleurs en route, on en reparle dans moins de 5 minutes.

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1: Bel été, ravi de vous retrouver, vous êtes les bienvenus. Il est 11h.
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1: Et on va regarder évidemment dans le détail ce qui se passe sur votre route. Deux choses à vous dire à cette heure-ci. On va parler d'obstacles d'abord. En Bourgogne, dans l'Yonne, vous roulez sur l'autoroute A5 en direction de Paris. Une pelle apparemment sur les voies au kilomètre 88. Entre 3 et 100, à hauteur de la sortie 19, vous faites attention. Et puis obstacle dans l'Est de la France, l'autoroute A36. Vous roulez en direction de Beaune, de Lyon, de Paris. Kilomètre 178, hein, c'est après la jonction avec l'autoroute A39 entre... Dole et Beaune, un pare-choc, donc obstacle assez volumineux sur bande d'arrêt d'urgence et voie de droite. Patrouilleur en route, partout ailleurs, ça se passe bien sur votre route, quel que soit l'axe autoroutier emprunté, notamment la traversée de la Bourgogne sur l'autoroute A6 dans les deux sens, pas de difficulté particulière. L'A6 qui pourrait être de nouveau bien empruntée ce week-end avec la fin des vacances d'été qui se terminent bientôt. Circulation qui devrait être particulièrement chargée dans le sens des retours. On écoute les prévisions de trafic, c'est avec Vivien Topa.
2: Vendredi, bison futé, voire rouge dans le sens des retours dans le sud-ouest du pays et sur l'arc méditerranéen. Ailleurs, ce sera orange. Les premières difficultés, elles sont attendues dès midi sur la 71 entre Clermont-Ferrand et Bourges, puis en milieu d'après-midi sur la 43 entre Chambéry et Lyon et sur la 6 de Lyon à Beaune. Samedi, la circulation restera soutenue. Rouge dans le sens des retours sur la moitié ouest, orange sur la moitié est. Du monde depuis l'Italie avec une forte fréquentation attendue au tunnel transalpin, puis sur la 40 et la 43. Dimanche, journée classée orange au niveau national dans le sens des retours. Conditions de circulation difficiles sur la 6 et la 71 en direction du nord entre midi et 19h.
1: Des prévisions à retrouver sur notre site internet autoroute-info.fr. Et pour les titres de l'actualité, on prend tout de suite la direction de la rédaction de France Info.
3: Dans les Landes, plus de 300 personnes attendent toujours de rentrer chez elles.
4: La moitié des évacués est toujours en attente de l'autorisation. L'autre moitié a déjà pu rentrer depuis l'annonce du feu fixé hier. Les conditions sont favorables pour le traitement des lisières, dit la préfecture. L'incendie de Luglon a parcouru au total 1700 hectares. Le numéro 3 de la FIFA licencié, le français Kevin Lamour, s'était récemment opposé au projet du président de l'instance, Gianni Infantino. Il souhaitait ouvrir la FIFA à des investisseurs privés. Projet depuis abandonné. Le parquet de Valence conteste le caractère raciste retenu par les juges d'instruction le 23 juillet dans l'affaire du meurtre de Thomas Crépol en novembre de 2023. Le parquet de Valence précise que les témoignages évoquant des propos racistes sont très minoritaires, variables, imprécis, voire contradictoires. Dans la station spatiale internationale depuis le mois de février, Sophie Adnaud deviendra cet après-midi la première française à sortir dans l'espace pour une mission extravéhicule. Début de la sortie prévue à 14h35 à suivre sur France Info.
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1: Et toute l'année, 7 jours sur 7, 24 heures sur 24, vous le savez, vous restez avec nous, bien sûr, on va revenir dans un instant. On repart tout de suite avec celui qui devrait sortir son tout prochain album à la fin du mois d'août. Voici Alex Warren sur Autoroute Info. Bonne route, 11h03.

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3: Toujours avec nous sur Autoroute Info pour reparler de ces obstacles du côté de l'autoroute A5. Hein, vous roulez en direction de Paris, kilomètre 88, une pelle sur les voies à hauteur de la sortie 19 entre 3 et 100. Et puis des obstacles, il y en a aussi dans l'est de la France, l'autoroute A36 en direction de Beaune-Lyon et Paris. Un pare-choc qui empiète un petit peu sur la voie de droite, kilomètre 178. C'est juste après la jonction avec l'autoroute A39 entre Dole et Beaune. Dans les deux cas, bien sûr, le patrouilleur se rend sur place. 11h15, nouveau point sur vos conditions de circulation. Les souvenirs tout de suite, c'est avec Madonna, like a Virgin. Merci d'être avec nous. Bel été.

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1: 11h15, toujours avec nous sur Autoroute Info. On va s'intéresser évidemment à ce qui se passe sur votre route. On va parler d'obstacles. Il y en a d'abord dans le département de Lyon, la 5 en direction de Paris, kilomètre 88 entre Troyes et Dole, à hauteur de la sortie 19. Une pelle sur les voies de circulation apparemment. Et puis des obstacles, il y en a aussi sur l'autoroute A36, direction Beaulieu-Paris, le secteur de Beaune, à hauteur de la Jonc, au kilomètre 178, entre Dole et Beaune, hein, juste après la jonction avec l'autoroute A39, le patrouilleur qui sera sur place pour ramasser ce pare-choc qui se trouverait sur une partie de la voie de droite. Voilà, partout ailleurs ça se passe bien, notamment la traversée de la Bourgogne sur l'autoroute A6, quel que soit le sens que vous empruntez tout à l'heure.

0: précipitations. Les températures cet après-midi sont encore régulièrement 2 à 6 degrés au-dessus des moyennes de saison. 28 degrés à Nancy, 29 degrés pour Paris, 30 degrés prévus à Dijon, 31 pour Ambérieu et Bordeaux, 32 degrés à Lyon, Clermont-Ferrand et Grenoble. Ce soir, le ciel sera bien chargé au nord de la Seine avec quelques petites pluies localement. Plus au sud, le ciel sera peu nuageux. Les températures demain au petit matin oscilleront le plus souvent entre 16 et 20 degrés. Marion Pira, Météo France pour Retour au Temps.
1: Voilà pour le temps. Vous restez avec nous. Retour de l'infotrafic dans un instant. On verra aussi que les travaux d'aménagement sur les autoroutes urbaines représentent un véritable défi à tous les points de vue. Tout cela, ce sera après avoir écouté Jérémy Frérot. Bon voyage, bel été.
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1: Des obstacles toujours signalés en Bourgogne, dans Lyon, autoroute A5, vous roulez en direction de Paris, kilomètre 88 à hauteur de la sortie 19 de Saint-Florentin, entre Troyes et Sens. Le patrouilleur se rend sur place, attention. Le retour de l'infotrafic, ce sera pour 11h30. Vous ne bougez pas. Assurez la sécurité, la fluidité du trafic tout en améliorant le quotidien des riverains et en réduisant la pollution. Cela peut représenter un défi de taille pour les gestionnaires d'autoroutes des voies express. Exemple en Rhône-Alpes dans ce reportage de Géraldine Mia.
2: Prenons l'exemple de Grenoble. Avec une A480 construite pour les Jeux Olympiques d'hiver de 1968 et un échangeur réalisé dans les années 80 faisant la jonction entre cette autoroute et une voie express, forcément, au XXIe siècle, ces deux infrastructures ne remplissaient plus correctement leur fonction initiale. Karine Aubert est la directrice de la direction interdépartementale des routes Centre-Est.
3: En fait, le pari, c'était des habitants qui ont dit on a choisi de vivre ici, dans cet espace-là qui est magique, hein, c'est un écrin, et on a une verrue qui est la circulation des véhicules. Donc, qu'est-ce qu'on peut faire pour continuer à vivre ensemble dans un bon collectif et permettre quand même aux personnes d'aller dans les Alpes, dans les montagnes.
2: Aujourd'hui, sur les 12 km de la 480, 7 sont passés à 2x3 voies. Par ailleurs, pour fluidifier les flux autoroutiers et locaux, une tranchée couverte a été créée sur la Nationale 87 à proximité de la 480, évitant ainsi les entrecroisements. Un projet équilibré dont le territoire se réjouit, se satisfait aujourd'hui. Guillaume Lissy, le président de Grenoble-Alpes Métropole.
4: C'est un projet qui atteint tous ses objectifs.

0: positif. Après, en termes de circulation, on peut parfois avoir quelques frustrations parce que quand il y a des gros projets d'investissement, souvent les habitants et les usagers attendent que la fluidité soit totale, ce qui n'est pas forcément le cas. Mais on sait qu'on a un débit qui est plus important avec un meilleur rythme d'intégration.
1: Des travaux d'aménagement qui permettent parfois d'innover, ce qui amène par là même une certaine satisfaction, comme le déclare Camille Bonenfant-Jeannonnet, la présidente des concessions autoroutières des Fages en France.
2: C'est une fierté, effectivement c'était une première, et depuis il y a d'autres métropoles qui ont mis en œuvre des voies réservées au transport en commun, et nous on a la conviction que ça a vocation à se développer, parce que la multimodalité et la capacité pour les habitants, les riverains à prendre plusieurs modes est une des clés des succès de la mobilité dans les métropoles.
1: De tels aménagements en milieu urbain représentent un très gros investissement financier, dans ce cas près d'un demi-milliard d'euros, au service à la fois de la vie quotidienne des automobilistes, des piétons et des habitants dans un imbroglio routier.

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1: Bel été, peut-être bonnes vacances. On s'intéresse évidemment à ce qui se passe sur votre route en cette fin de matinée. On va parler d'obstacles, hein, toujours signalés du côté de l'autoroute A5, vous roulant en direction de Paris, kilomètre 88, hein, entre Troyes et Dole, hauteur de la sortie 19. Le patrouilleur qui se rend sur place pour dégager cette pelle, semble-t-il, des voies de circulation. Partout ailleurs, ça se passe bien sur votre route, hein, pas d'autres difficultés à vous indiquer, notamment la traversée de la Bourgogne sur l'autoroute A6, hein, c'est calme entre Paris et Lyon dans les deux sens, l'est de la France également à 36, Beaune-Mulhouse, la 31 entre Beaune et Nancy. Ça pourrait évidemment encore s'intensifier le week-end qui vient. Alors, c'est bientôt la fin des vacances, mais du monde attendu sur la route. Ce week-end, on fait le point avec Vivien Taupin.
2: Vendredi, bison futé, voire rouge dans le sens des retours dans le sud-ouest du pays et sur l'arc méditerranéen. Ailleurs, ce sera orange. Les premières difficultés, elles sont attendues dès midi sur la 71 entre Clermont-Ferrand et Bourges, puis en milieu d'après-midi sur la 43 entre Chambéry et Lyon et sur la 6 de Lyon à Beaune. Samedi, la circulation restera soutenue. Rouge dans le sens des retours sur la moitié ouest, orange sur la moitié est. Du monde depuis l'Italie avec une forte fréquentation attendue au tunnel transalpin, puis sur la 40 et la 43. Dimanche, journée classée orange au niveau national dans le sens des retours. Conditions de circulation difficiles sur la 6 et la 71 en direction du nord entre midi et 19h.
1: Prévision trafic à retrouver sur notre site internet autoroutinfo.fr. La météo, bon, c'est un peu couvert, hein, par endroits, sans grandes conséquences ailleurs, de plutôt belles éclaircies. On fait tout de suite un détour par la rédaction de France Info pour les titres de l'actualité.
3: Le parquet de Paris annonce enquêter sur les soupçons d'ingérence russe dans la présidentielle.
4: Des opérations qui ont visé Gabriel Attal ou Édouard Philippe. Les deux candidats avaient dénoncé des campagnes de désinformation au cœur de l'été. Une enquête est aussi en cours pour les mêmes faits contre Raphaël Glucksmann, probable candidat à la présidentielle. Un jour sans fin dans les négociations sur le détroit d'Ormuz. Il restera fermé tant que Washington n'aura pas satisfait les exigences de Téhéran, assure le négociateur en chef iranien. Des exigences prévues dans l'accord signé en juin et qui comprennent notamment la levée du blocus naval américain. Donald Trump, lui, affiche sa volonté d'en faire un territoire des États-Unis. Les opérations de recherche ont repris ce matin dans l'Atlantique pour tenter de retrouver un homme qui était à bord d'un voilier à la dérive depuis hier soir. Le bateau se trouvait à environ 130 km des côtes du sud-ouest du Finistère. Et puis à deux semaines de la rentrée, l'allocation de rentrée scolaire est versée aujourd'hui à 3 millions de familles. Cela représente 5 millions d'enfants, d'un montant de 425 à 466 euros par élève.
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1: Et on revient bien sûr dans un instant. Vous ne bougez pas tout de suite, c'est Bruno Mars.

Des obstacles, il y en a toujours en Bourgogne. Attention, l'autoroute A5 vous roule en direction de Paris entre Troyes et Sens, à hauteur de la sortie 19 de Saint-Florentin. Une pelle sur les voies. Vous restez prudent, le patrouilleur se rend sur place pour dégager les voies de circulation. Midi moins le quart pour un nouveau point sur vos conditions de circulation. On repart avec la playlist de l'été et c'est Carly Rae Jepsen. Bon voyage.

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1: Midi moins le quart, merci d'être avec nous en cette fin de matinée. On regarde évidemment ce qui se passe sur votre trajet. On parle toujours d'obstacles en Bourgogne, en Lyon, l'autoroute A5. Vous m'entendez en direction de Paris au kilomètre 88. On est à la hauteur de la sortie 19 entre 3 et Sens. Une pelle toujours signalée sur les voies. Vous restez prudent. Le patrouilleur qui va se rendre sur place, bien sûr, pour dégager les voies de circulation. Partout ailleurs, ça se passe bien. Peut-être sur la route des vacances. Trafic plutôt calme sur l'A6, notamment la traversée de la Bourgogne. Un petit peu de monde quand même en direction de Paris, entre Mâcon, Beaune, mais ça se passe bien. En tout cas, pas de perturbation à vous signaler. Le trafic sera vraisemblablement beaucoup plus chargé le week-end qui arrive. On écoutera d'ailleurs les prévisions météo. Ce sera dans le prochain quart d'heure. La météo, quelques passages nuageux aujourd'hui, sans aucune conséquence ailleurs. Le temps reste plutôt calme et ensoleillé. Les zones de travaux à prévoir notables pour les heures qui viennent, c'est la nuit prochaine, la fermeture en région lyonnaise de l'A432 entre 21h et 6h. Ça va se produire d'ailleurs jusqu'au 20 août prochain en direction de Grenoble, de Marseille, entre la jonction avec l'A46 et la jonction avec l'A42, avec des déviations bien sûr qui seront en place. Et puis autre fermeture toujours du côté de la région lyonnaise ce soir, l'A46, le contournement est de Lyon, toujours entre 21h et 6h en direction de Paris, entre la sortie 3 et la sortie 2.1.
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1: On va revenir dans un instant à suivre aussi notre chronique dédiée aux enfants. Les enfants ont la parole sur Autoroute Info avec Andrea, 10 ans, qui nous a demandé à quoi servaient les bornes oranges visibles le long des autoroutes. Tout cela, ce serait après avoir écouté Jack et Carla sur Autoroute Info. Bon voyage.

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1: La fermeture de l'autoroute A40 en direction de Paris à hauteur du tunnel de Châtillon. Il y a un poids lourd hors gabarit qui s'est présenté à l'entrée de cet ouvrage, c'est-à-dire qu'il ne peut pas passer sous le tunnel. Ça va prendre forcément un petit peu le temps en tout cas d'évacuer ce poids lourd qui bloque donc l'accès de la 40 direction Mâcon, Paris à hauteur du tunnel de Châtillon. C'est au kilomètre 104 après le diffuseur 10 de Bellegarde. On en reparle dans moins

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4: L'autoroute A40 est fermée dans le département de l'Ain. Un poids lourd hors gabarit s'est présenté à l'entrée du tunnel de Châtillon. Ainsi, vous roulez en direction de Mâcon, de Paris. On est après la sortie à Fléché 10 de Bellegarde. Ça va prendre du temps. Il faut évacuer forcément ce poids lourd qui bloque l'accès à ce tunnel de Châtillon et qui coupe donc l'autoroute A40 pour quelques instants avec la formation d'un bouchon. Vous restez prudents, patients. Bien sûr, on continue de suivre tout cela de très près. Et avant de se retrouver à midi, on retrouve à présent notre chronique « Dis pourquoi ?». On répond aux questions posées par les plus jeunes voyageurs qui empruntent le réseau autoroutier. Véronique Voiron.
5: Pourquoi c'est comme
6: ça ? À quoi ça sert ?
5: Ça veut dire quoi,
6: maman,
5: ça ?
6: Pourquoi ?
7: Question posée par Andrea, 10 ans.
8: C'est quoi ces poteaux oranges qu'on voit au bord de l'autoroute ?
7: Eh oui, comme Andrea, tu as peut-être déjà vu lors d'un trajet en voiture ces poteaux oranges au bord de l'autoroute. Mais à quoi servent-ils exactement ? En fait, ce sont des bornes d'appel d'urgence qui permettent aux conducteurs d'être localisés en cas de problème. Ces bornes oranges sont numérotées et placées à intervalles réguliers, en moyenne tous les 2 km. Grâce à elles, en cas de panne ou d'accident, on peut prévenir rapidement les secours et leur indiquer très précisément notre position. Imagine, tu es en voiture avec ta famille sur l'autoroute. Tout se passe bien, tout à coup, un bruit étrange et la voiture tombe en panne. Que faire ? Qui appeler et comment expliquer où vous vous trouvez exactement ? Car une autoroute peut faire des centaines de kilomètres de long, tout se ressemble et il y a peu de points de repère précis. Heureusement, vous apercevez au loin l'un de ces poteaux oranges. En ayant pris soin d'enfiler un gilet jaune pour que les autres conducteurs vous voient de loin et de vous mettre tous en sécurité derrière les glissières, l'un des parents se dirige alors vers la borne pour appeler de l'aide. Il communique alors directement avec les personnes qui surveillent l'autoroute et qui savent ainsi exactement où envoyer les secours sans perdre de temps. Et quand il y a urgence, chaque minute compte. Mais sais-tu qu'il existe aussi une autre solution encore plus pratique, l'application SOS Autoroute. Elle permet d'envoyer sa position très précisément. Il s'agit en quelque sorte d'une borne d'appel d'urgence intégrée au téléphone. Alors, borne orange ou application, le but est le même, prévenir rapidement les secours pour qu'ils arrivent au bon endroit le plus vite possible, parce que s'arrêter sur une autoroute peut être très dangereux. En résumé, la prochaine fois que tu verras une borne orange, tu sauras que ce n'est pas juste un simple poteau, c'est un peu comme une adresse pour les voitures. Et même si on espère que ça n'arrive jamais, tu sauras quoi faire en cas de besoin. Tu te poses des questions, nous, on y répond.

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1: Et c'est un animal qui vient de nous être signalé en Bourgogne, en Saône-et-Loire, la 406 à hauteur de la barrière de péage du Val-de-Saône. Vous êtes concerné dans les deux sens. Vous faites attention au secteur de Mâcon. Le patrouilleur se rend sur place. On en reparle dans

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1: Toute info trafic, c'est d'ici, c'est maintenant, vous êtes les bienvenus, il est midi.
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1: Et on va s'intéresser évidemment dans le détail à ce qui se passe sur votre route. On va commencer par la fermeture de l'autoroute A40 dans l'Ain, en direction de Mâcon de Paris. Un poids lourd hors gabarit qui s'est présenté à l'entrée du tunnel de Châtillon, c'est-à-dire qu'il ne peut pas passer sous l'ouvrage. Ça nécessite donc la fermeture de cet axe. Le temps d'évacuer ce poids lourd est forcément un bouchon qui est en place sur 1 à 2 km. Un petit peu de patience forcément. Ça va prendre un petit peu de temps pour évacuer ce poids lourd donc, qui bloque l'accès au tunnel de Châtillon et donc à l'autoroute A40 direction Mâcon Paris. Ça se passe donc après la sortie fléchée 10. Pour Bellegarde, un animal qui était vu sur la 406 en Bourgogne, en Saône-et-Loire. Vous êtes concerné dans les deux sens de circulation, on ne sait jamais, autour de la barrière de péage du Val-de-Saône. Nos patrouilleurs seront sur place. On est dans la région de Mâcon. Et puis aujourd'hui, du monde, un petit peu de monde quand même sur la route. Ça a tendance à s'intensifier à la traversée de la Bourgogne, essentiellement dans le sens des retours. La 6 direction Paris, et puis quelques départs également en vacances. Trafic un petit peu plus chargé du côté donc de la Bourgogne, toujours sur l'autoroute A6, mais là si vous roulez en direction de Lyon. Du côté de la météo, bon, ça se passe plutôt bien. Hein, quelques passages nuageux sans grandes conséquences. Ailleurs, c'est plutôt ensoleillé d'ailleurs. On va tout de suite écouter les titres de l'actualité depuis la rédaction de France Info.
2: Lorette Puyot, l'Iran tape une nouvelle fois le poing sur la table.
3: Le détroit d'Ormuz restera fermé tant que Washington n'aura pas rempli ses engagements prévus dans l'accord signé au mois de juin, annonce le négociateur en chef iranien, à savoir la levée du blocus américain, le déblocage des affaires gelées et la levée de l'embargo pétrolier. Après l'ouverture d'une enquête sur des ingérences visant Raphaël Glucksmann début août, cette fois le parquet de Paris se saisit d'initiative des soupçons d'ingérence russe ciblant les candidats à la présidentielle, Édouard Philippe et Gabriel Attal. Le parquet de Valence conteste le caractère raciste retenu par les juges d'instruction au mois de juillet dans l'affaire du meurtre de Thomas à Crépol. C'était en novembre 2023. Le parquet de Valence précise que les témoignages évoquant les propos racistes sont minoritaires, variables et imprécis. En Belgique, le changement de stratégie dans la lutte contre l'incendie des Hauts-de-Fagne. Les pompiers ont pour objectif d'encercler le feu, appuyé par des moyens aériens. L'incendie a parcouru 3000 hectares en quelques jours et se rapproche de l'Allemagne.
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1: Et ça, toute l'année, évidemment, 24 heures sur 24. Vous restez avec nous, on va revenir dans une poignée de minutes, juste après avoir écouté Pierre Demar. À tout de suite.

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2: Et l'autoroute A40 toujours fermée à la circulation en direction de Mâcon de Paris, un poids lourd hors gabarit qui s'est présenté à l'entrée du tunnel de Châtillon après la sortie 10 de Bellegarde. Opérations qui sont en cours à l'heure où l'on parle. Il y a un bouchon forcément qui s'est formé suite à cette fermeture, 2 km de bouchon. Patience malheureusement si vous êtes bloqué dans cette perturbation. On continue évidemment de suivre tout cela de très près. On va revenir dans quelques minutes, moins de 10 minutes, midi 15, nouveau point sur vos conditions de circulation. Alicia Keys, tout de suite pour la playlist.

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1: Allez, de retour avec nous sur Autoroute Info Midi et Quart. Bonne nouvelle, réouverture il y a quelques instants de l'autoroute A40 en direction de Mâcon de Paris. Un axe qui avait été fermé en raison d'un poids lourd hors gabarit qui s'était présenté à l'entrée du tunnel de Châtillon après la sortie 10 de Bellegarde. Bon, il a pu être évacué, mais reste encore ce bouchon. Ça va prendre un petit peu de temps avant qu'il se résorbe totalement. Comptez encore 2 à 3 km de circulation perturbée. Et puis on parle d'un animal en Saône-et-Loire, en Bourgogne, la 406, où vous êtes concerné dans les deux sens de circulation. À hauteur de la barrière de péage du Val de Saône vers le kilomètre 1. Le patrouilleur se rend sur place. Et puis vous noterez qu'il y a un petit peu de monde dans le sens des retours. L'autoroute A6, la traversée de la Bourgogne entre Châlons et Beaune. Bon, ça se passe pour autant plutôt pas mal. Et puis un petit peu de monde également dans l'autre sens si vous partez en vacances en cette fin de matinée.
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1: La météo, alternance de passages nuageux, d'éclaircies, pas de perturbations, en tout cas de précipitations signalées. Pour l'instant, on va voir comment tout cela va évoluer. Et c'est avec Marion Pira de Météo France.
2: Les nuages bas présents ce matin en Aquitaine se morcellent pour laisser place à un beau soleil cet après-midi. Le soleil se montre très généreusement toute la journée en Auvergne-Rhône-Alpes avec un Mistral à 50 km/h en vallée du Rhône. Nuages et belles éclaircies se partagent le ciel du centre et de la Bourgogne-Franche-Comté. En revanche, le temps est bien nuageux cet après-midi dans le Grand Est avec un vent d'ouest à 40 km/h en pointe et le ciel aura même tendance à se couvrir en région parisienne et quelques gouttes feront leur apparition.

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1: Toujours avec nous sur Autoroute Info, bouchon cast d'actualité du côté de la 40 direction Mâcon, Paris, au passage du avant en fait le tunnel de Châtillon. Bon, ça s'arrange quand même assez nettement. Il y avait ce poids lourd hors gabarit qui a été évacué désormais après la sortie 10 de Bellegarde à l'entrée de ce tunnel de Châtillon. Ça avait nécessité quelques instants la fermeture de cet axe. Encore 1 km environ de circulation perturbée. On part maintenant dans les coulisses de l'autoroute pour découvrir le quotidien d'un patrouilleur et sa mission de sécurité. Elliot Monod s'est rendu dans l'Allier sur la 79. Il est monté à bord d'un fourgon.
2: Au volant ce jour-là et en pleine ronde.
3: Julien Pitot, moi je suis agent de surveillance sur l'autoroute A79 sur le site de Dompierre et je suis rentré dans la société en 2020.
2: Il surveille chaque jour le tracé d'une partie de l'A79, une portion d'une soixantaine de kilomètres entre Digoin et Toulon-sur-Allier. Et s'il est habituellement seul à bord de son fourgon, il travaille malgré tout en duo.
3: Le patrouilleur va être en lien toute la journée avec l'opérateur PC, ça va marcher en binôme. Moi je vais l'appeler si je découvre un événement, lui va déclencher les panneaux à messages variables. Informer également 177 pour tout de suite dire attention aux clients, il y a un patrouilleur qui va traverser les voies. L'opérateur PC vient faire l'ange gardien du patrouilleur quand le patrouilleur vient faire l'ange gardien du client.
2: Et pour assurer la sécurité des conducteurs, les patrouilleurs s'exposent à de nombreux risques.
3: On se met en danger forcément, c'est un métier dangereux. On travaille seul, donc il faut quand même avoir les yeux partout. Il ne faut pas se précipiter, garder son sang-froid. Après, je pense que tous les patrouilleurs vous le diront, c'est une vraie fierté d'être là, présent, intervenir. C'est nous qui protégeons tous les intervenants, qui protégeons le client. On évite le suraccident. Derrière, c'est quand même une belle image. Ouais Fabrice, moi c'est bien pris pour moi, le morceau de bois dans la bretelle entrée sans ça.
4: Nickel, c'est bien.

0: Le métier de patrouilleur offre aussi son lot de bons souvenirs. Julien Pitot garde par exemple en tête celui d'un soir d'hiver pas comme les autres.
1: C'était dans les Vosges, j'arrive sur l'aire de Sandaucourt-Latrelle. Et là, le jour de Noël, trois routiers belges qui viennent me voir, qui me disent « Chef, viens ». Je vais les voir, je me demande qui ils ont. Et là, en fin de compte, dans la semi, ils avaient fait une grande table avec tout un repas de Noël. Et ils m'ont invité à grignoter 2-3 trucs avec eux. Donc je suis resté 10 minutes, un quart d'heure avec eux à discuter. Un moment d'échange super intéressant avec ces trois routiers le jour de Noël.
0: Une petite parenthèse revigorante avant de repartir arpenter inlassablement le réseau, car vous le savez, les agents autoroutiers interviennent pour votre sécurité 7 jours sur 7 et 24 heures sur 24.
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1: Toujours avec nous, 12h30 sur Autoroute Info, ça se passe bien actuellement sur votre route, peut-être la route des vacances d'ailleurs, ou des retours, c'est selon. Ça se passe bien notamment à la traversée de la Bourgogne sur l'autoroute A6, pas d'événement particulièrement gênant à vous indiquer. Bon, vous noterez quand même qu'il y a un petit peu de monde, hein, principalement en direction de Paris, un peu plus de monde que d'habitude entre le secteur de Chalon, le secteur de Beaune, mais ça se passe bien, en tout cas pas de ralentissement à vous signaler. Puis partout ailleurs également, trafic qui est parfaitement fluide, sans difficulté particulière, un trafic malgré tout qui va s'intensifier ce week-end. C'est bientôt la fin des vacances, mais il y a encore pas mal de monde attendu sur la route. On écoute les prévisions météo tout de suite de Vivien Taupin.
2: Vendredi, bison futé, voire rouge dans le sens des retours dans le sud-ouest du pays et sur l'arc méditerranéen. Ailleurs, ce sera orange. Les premières difficultés, elles sont attendues dès midi sur la 71 entre Clermont-Ferrand et Bourges, puis en milieu d'après-midi sur la 43 entre Chambéry et Lyon et sur la 6 de Lyon à Beaune. Samedi, la circulation restera soutenue, rouge dans le sens des retours sur la moitié ouest, orange sur la moitié est. Du monde depuis l'Italie, avec une forte fréquentation attendue au tunnel transalpin, puis sur la 40 et la 43. Dimanche, journée classée orange au niveau national dans le sens des retours. Conditions de circulation difficiles sur la 6 et la 71 en direction du nord entre midi et 19h.
1: 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Les titres de l'actualité tout de suite depuis la rédaction de France Info.
3: L'éducation nationale victime d'un piratage à grande échelle.
4: Près de 43 gigaoctets de fichiers ont été dérobés, dont l'identité de millions d'élèves, parents, professeurs et autres personnels de ces 20 dernières années. Piratage revendiqué par Zero Bytes, le cybercriminel qui avait déjà ciblé le site des impôts. Sophie Adnaud, bientôt dans l'espace à 14h35, l'astronaute française quittera pendant 6h30 la station spatiale internationale. Elle sera la première française à réaliser une sortie extravéhiculaire. Elle doit remplacer une antenne de transmission de l'ISS au-dessus du vide en compagnie de l'américain Anil Menon. La guerre des drones s'intensifie entre Moscou et Kiev. L'Ukraine a lancé 620 drones sur la région de Moscou la nuit dernière, faisant 3 blessés selon les autorités locales. De son côté, la Russie a frappé le nord-est de l'Ukraine. Au moins 10 personnes ont été tuées dans la région de Kharkiv. En France, plusieurs associations appellent à lever le pied sur la chasse. Alors que beaucoup d'animaux sauvages ont péri dans les incendies cet été, les autres souffrent de la sécheresse et de la canicule. Et puis l'allocation de rentrée scolaire est versée à partir d'aujourd'hui. C'est une aide bienvenue pour près de 3 millions de foyers aux revenus modestes. Aide qui va de 426 à 466 euros par enfant en fonction de leur âge.
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1: 7 jours sur 7, 24 heures sur 24, et cela tout au long de l'année, vous le savez. Vous restez avec nous, bien sûr. Retour de l'infotrafic dans un instant, juste après avoir écouté Ed Sheeran. Merci d'être avec nous et bonnes vacances.

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4: Toujours avec nous sur Autoroute Info, ça se passe bien sur votre route en cette mi-journée, pas d'accident, d'incident gênant. Notre accueil, un petit peu de monde sur l'autoroute A6, des départs, des retours de vacances, la traversée de la Bourgogne, mais pas de bouchons à vous signaler. Fort heureusement, on va revenir évidemment dans les toutes prochaines minutes, 12h45, nouveau point sur vos conditions de circulation. Tout de suite, le retour de la playlist d'Autoroute Info, Need You Tonight, In Excess, ça arrive juste après. Pink, bel été, bon voyage.

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1: Obstacle, garde-boue dans le département de l'Essonne. Vous roulez sur la 6 en direction de Paris au kilomètre 42 après la sortie 13 de Milly-la-Forêt. Le patrouilleur est en route pour dégager les voies de circulation. On en reparle dans moins de

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1: Midi 45, merci d'être avec nous sur Autoroute Info en cette mi-journée. On parle d'obstacles sur la 6 dans l'Essonne. Garde-boue sur les voies, apparemment direction de Paris, kilomètre 42. Une fois franchi la barrière de péage de Fleury-en-Bière et le diffuseur 13 de Milly-la-Forêt. Partout ailleurs, ça se passe plutôt bien sur votre route. On notera qu'il y a un petit peu de monde quand même aujourd'hui, des départs en vacances, de retours de vacances aussi. Et ça se ressent principalement sur l'autoroute A6, la traversée de la Bourgogne, mais pas de perturbations notable à vous indiquer, ça se passe bien. On suit tout cela, évidemment, de très près. Un mot sur vos conditions météo pour cette mi-journée qui reste plutôt favorable. Quelques passages nuageux sans aucune conséquence. Pas de dégradation, d'ailleurs, attendue pour les prochaines heures. Puis ailleurs, c'est le retour des éclaircies. Du côté des travaux, vous noterez qu'il y a en région lyonnaise la fermeture ce soir et tous les soirs d'ailleurs jusqu'au 20 août prochain de la 432 entre 21h et 6h en direction de Grenoble, de Marseille, entre la jonction avec la 46 et la jonction avec l'autoroute A42, avec des déviations bien sûr qui seront mises en place. Autre fermeture toujours du côté de la région lyonnaise ce soir de la 46, le contournement est de Lyon entre 21h et 6h, direction Paris entre la sortie 3 et la sortie 2.1.
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1: On revient dans un instant, vous ne bougez pas, on vous emmènera aussi dans le département de la Saône-et-Loire pour découvrir les nombreuses activités à faire en famille tout au long de l'été. Avant cela, le retour de la playlist de l'été d'Autoroute Info, les Américains de Temper City, on adore. On écoute Self-Aware. Merci d'être avec nous, bonne route.

0: Et toujours avec nous sur Autoroute Info, on parle d'obstacles dans l'Essonne, la 6, direction Paris, kilomètre 42, un garde-boue apparemment sur les voies. Une fois passé la sortie 13 de Milly-la-Forêt, le patrouilleur est en route. Et je vous dis 13h pour un nouveau point sur vos conditions de circulation. La playlist, ce sera avec Kevin Little, Christina Aguilera également à suivre. Avant cela, on prend la direction du sud de la Bourgogne et le département de la Saône-et-Loire où les idées de sortie ne manquent pas pour profiter de la fin de l'été. Ilyes et Jamlaoui nous emmènent en balade.
1: Des balades, de la nature ou encore des châteaux à visiter, un grand programme vous attend cet été en Saône-et-Loire. Et pour en parler, rendez-vous tout près de la ville de Mâcon, en compagnie de Laetitia Girardon, chargée de mission Tourisme en Famille.
2: Alors, tout d'abord, nous sommes au pied de la Roche de Solutré. Il y a le musée de préhistoire et la maison du grand site qui propose un agenda très complet d'activités pour les familles, comme par exemple les kits aventures. On a pour les tout-petits ce qu'on appelle la malle des petits préhistos pour découvrir la vie quotidienne de nos ancêtres ici sur le site, et plein d'autres choses à faire, d'univers à découvrir.
1: Et en plus des activités que l'on vient de citer, il y en a des dizaines d'autres à découvrir partout dans le département. Laetitia Girardon.
2: Effectivement, et pourquoi venir en famille en Saône-et-Loire? Parce qu'on a développé un réseau qui s'appelle Aventure Môme. Il rassemble plus de 70 sites de visites et d'activités spécialement adaptées aux familles. On a des châteaux, on a des musées vivants, des activités en pleine nature. En fait, il y a de quoi composer son programme selon ses envies, selon les âges, voilà.
1: Et à la question « Que faire en Saône-et-Loire cet été ?», difficile de passer à côté du musée de préhistoire, un incontournable installé au cœur d'un site historique et d'un paysage exceptionnel. Présentation des lieux avec Pierre-Guillaume Denis, responsable du site.
3: Alors on est au pied de la Roche de Solutré. La Roche de Solutré, on la voit depuis l'autoroute A6. Dans le sens Dijon-Lyon, elle est sur la droite. Donc c'est une falaise de calcaire abrupte au pied de laquelle des hommes préhistoriques pendant plus de 50 000 ans se sont installés et ont chassé des chevaux et des rennes.
1: Pierre-Guillaume Denis, qu'est-ce que l'on vient voir spécifiquement lorsque l'on vient dans ce musée?
3: Alors ici, on voit surtout des objets archéologiques. On voit des vestiges qui ont été prélevés depuis plus de 160 ans sur le site. Le gisement de Solutré, qu'on appelle le croc du charnier, des outils en silex, des ossements d'animaux, des armes de chasse et même des sculptures ou des perles portées par les gens de la préhistoire.
1: Et pour découvrir toutes les activités à faire dans le département, rendez-vous sur destinationsaône-et-loire.fr.

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1: Bel été, bel après-midi, ravi de vous retrouver, il est 13h.
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1: Et on va regarder évidemment ce qui se passe sur votre route aujourd'hui. Vous êtes peut-être sur la route des vacances, la route du retour. D'ailleurs, ça se ressent un petit peu hein, du côté de la 6, la traversée de la Bourgogne, mais pas de perturbation à vous signaler. On va quand même parler d'obstacles, hein, tiens, justement, du côté de la 6, en région parisienne, dans l'Essonne, en direction de Paris, kilomètre 42 après la sortie 13 de Milly-la-Forêt. Il y aurait toujours ce garde-boue sur les voies, donc restez bien prudent. Et vous faites attention, bien sûr, le patrouilleur qui se rend sur place pour dégager les voies de circulation. Partout ailleurs, ça se passe bien sur votre trajet, quel que soit donc l'axe autoroutier emprunté, pas de grosses perturbations. Je parlais du trafic il y a quelques instants, un petit peu plus chargé que d'habitude du côté de l'autoroute A6. Il risque en revanche d'y avoir pas mal de monde ce week-end, bon, la fin des vacances qui approche, mais il y aura encore des départs et des retours. On écoute les prévisions signées Vivien Topin.
2: Vendredi, bison futé, voire rouge dans le sens des retours dans le sud-ouest du pays et sur l'arc méditerranéen. Ailleurs, ce sera orange. Les premières difficultés, elles sont attendues dès midi sur la 71 entre Clermont-Ferrand et Bourges, puis en milieu d'après-midi sur la 43 entre Chambéry et Lyon et sur la 6 de Lyon à Beaune. Samedi, la circulation restera soutenue. Rouge dans le sens des retours sur la moitié ouest, orange sur la moitié est. Du monde depuis l'Italie avec une forte fréquentation attendue au tunnel transalpin, puis sur la 40 et la 43. Dimanche, journée classée orange au niveau national dans le sens des retours. Conditions de circulation difficiles sur la 6 et la 71 en direction du nord entre midi et 19h.
1: 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Les titres de l'actualité de France Info tout de suite.
3: Benjamin Recouvreur, une journée décisive pour le feu en Belgique.
4: Les pompiers espèrent pouvoir l'encercler définitivement aujourd'hui alors que les conditions météo sont plus favorables. Cet incendie a parcouru 3000 hectares dans la réserve des Hautes-Fagnes dans le nord-est du pays. L'Iran met à nouveau la pression sur les États-Unis au sujet du détroit d'Ormuz. Il restera fermé tant que Washington n'aura pas satisfait les exigences de Téhéran, prévient le négociateur en chef, à commencer par la levée du blocus naval américain qui met à mal l'économie iranienne. Alors que Donald Trump, lui, veut en faire un territoire américain. C'est le Graal pour les astronautes. Sophie Adnaud va sortir dans le vide spatial cet après-midi. Une mission de réparation sur une antenne de la Station Spatiale Internationale. Et c'est une première pour une femme française. Et puis le producteur de cinéma Nicolas Altmaier et sa femme Mathilde Favier, figure de la marque Dior, sont morts tous les deux dans un accident de la route dans les Deux-Sèvres hier. Lui avait notamment produit les films OSS 117. Ils ont percuté un poids lourd qui circulait en sens inverse.
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1: Et vous restez avec nous, le retour de l'infotrafic, ce sera dans quelques instants. Vous ne bougez pas, on repart avec la playlist de l'été d'Autoroute Info. C'est avec Christophe.

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1: Des obstacles qui viennent de nous être signalés. Si vous roulez sur la 6, attention en direction de Lyon, kilomètre 324. On est juste avant Chalon-sur-Saône, le diffuseur 25.1. Le patrouilleur en route, on en reparle.

0: étoiles. 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
4: Obstacle sur la 6 dans la région de Chalon-sur-Saône. Vous roulez en direction de Lyon, kilomètre 324 environ. On est juste avant la sortie 25.1 de Chalon-sur-Saône. Le patrouilleur qui se rend sur place pour dégager les voies de circulation, bien sûr. Vous restez avec nous. Prochain rendez-vous avec l'infotrafic dans moins de 10 minutes, 13h15. On repart tout de suite avec un classique, YouTube sur Autoroute Info. Merci d'être avec nous. Bon après-midi.

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1: 13h15 sur Autoroute Info, merci d'être avec nous. Des obstacles, il y en a cet après-midi sur la 6 en direction de Lyon d'abord, en Bourgogne, Saône-et-Loire, kilomètre 324 avant la sortie 25.1 pardon, de Chalon-sur-Saône. Le patrouilleur est en route et puis des obstacles, il y en a toujours sur la 6 dans l'autre sens plus au nord, en région parisienne au kilomètre 42. Le patrouilleur également en route et là c'est après la sortie fléchée 13 de Mille-la-Forêt. Partout ailleurs, ça se passe bien sur votre route cet après-midi. Aucune difficulté à vous signaler, un petit peu de monde quand même à la traversée de la Bourgogne, toujours sur la 6, hein, encore quelques départs en vacances, des retours aussi, pas de ralentissement en tout cas à vous signaler pour le moment, ça se passe bien. Et ça se passe bien aussi, on va le voir, du côté de la météo.
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1: Allez, histoire de dire, il y a quelques passages nuageux cet après-midi, sans aucune conséquence, on va voir comment tout cela va évoluer. Avec les prévisions météo signées cet après-midi, Marion Pira de Météo France.
2: Les nuages bas présents ce matin en Aquitaine se morcellent pour laisser place à un beau soleil cet après-midi. Le soleil se montre très généreusement toute la journée en Auvergne-Rhône-Alpes avec un Mistral à 50 km/h en vallée du Rhône. Nuages et belles éclaircies se partagent le ciel du centre et de la Bourgogne-Franche-Comté. En revanche, le temps est bien nuageux cet après-midi dans le Grand Est avec un vent d'ouest à 40 km/h en pointe et le ciel aura même tendance à se couvrir en région parisienne et quelques gouttes feront leur apparition. Les températures cet après-midi sont encore régulières. 2 à 6 degrés au-dessus des moyennes de saison, 28 degrés à Nancy, 29 degrés pour Paris, 30 degrés prévus à Dijon, 31 pour Ambérieu et Bordeaux, 32 degrés à Lyon, Clermont-Ferrand et Grenoble. Ce soir, le ciel sera bien chargé au nord de la Seine avec quelques petites pluies localement. Plus au sud, le ciel sera peu nuageux. Les températures demain au petit matin oscilleront le plus souvent entre 16 et 20 degrés. Marion Pira, Météo France pour Autoroute Info.
1: Allez, vous restez avec nous. Le retour de l'infotrafic, ce sera dans un instant. On écoute avant cela l'un des phénomène de l'été, c'est Mauvais Joe sur Autoroute Info. Bon voyage.

0: Et des obstacles toujours signalés sur la 6 direction Lyon avant la sortie 25.1 de Chalon-sur-Saône, Chalon-Nord. Le patrouilleur qui se rend sur place pour dégager les voies de circulation. Et apparemment un piéton du côté de la 39 dans le Jura, direction Bourg-en-Bresse, dans la bretelle d'entrée du diffuseur 6 de Dole. Voilà, tout cela reste à confirmer. Mais attention, donc si vous allez dans le secteur, on va en reparler dans les prochaines minutes. Si vous prévoyez prochainement un road trip en Europe, sachez que tous les pays ne se valent pas en termes de sécurité routière. Paulin Caillard.
1: Le numéro 1 de la sécurité routière, c'est le royaume de Suède, avec 22 morts par million d'habitants sur la route. En 1997, le Parlement suédois s'est donné pour objectif de faire disparaître la mortalité au volant. Le pays a massivement investi dans son infrastructure routière, reconstruisant de larges portions de routes. Avec en prime une répression sans merci de la conduite en état d'ivresse, la stratégie suédoise de sécurité routière est un peu plus subtile que celle de la France. Et oui, dans l'Hexagone, on a plutôt tendance à stigmatiser la vitesse. Notre infrastructure routière est de bonne qualité.
2: Vous pouvez taper dedans, il y a du haut de gamme. Alors j'y vais, allez-y.
1: Mais malgré tout, la France fait partie des mauvaises élèves. Sur route, on compte 48 morts par million d'habitants, soit 2 de plus que la moyenne européenne. Ce n'est pas génial, mais pourtant, on est loin du bas du tableau. Le triste trophée du pays d'Europe dans lequel se produisent le plus d'accidents revient à la Bulgarie.
3: Waouh, c'est un super honneur.
1: Par an, on compte 82 morts par million d'habitants sur route. Le problème, c'est surtout l'infrastructure. Certains axes prévus pour des véhicules pesant au plus 8 tonnes voient désormais passer des poids lourds de 38 tonnes. L'entretien n'est en plus pas optimal et, cerise sur le gâteau, la limitation de vitesse est de 140 km/h sur autoroute. C'est l'une des plus élevées d'Europe. Penchons-nous maintenant sur le cas de l'autobahn.
4: Je ne connais pas ce mot-là.
1: C'est la traduction allemande du mot autoroute. Mais pour les connaisseurs, ça désigne surtout les deux tiers du réseau autoroutier sur lesquels il n'y a aucune limitation de vitesse. Certains y voient d'ailleurs un challenge, le record de vitesse étant de 417 km à l'heure.
5: Combien ?
1: En roulant normalement, se faire dépasser par quelque chose qui va plus vite qu'une Formule 1, vous vous doutez bien que c'est extrêmement dangereux. Ça a failli valoir 2 ans de prison au pilote, puisque le code de la route allemand stipule qu'il faut tout de même avoir la maîtrise de son véhicule, même sur ses axes sans limitation. On pourrait croire donc que l'autobahn générerait plus d'accidents qu'ailleurs. Mais pourtant, chez nos amis d'Outre-Rhin, on ne compte que 34 morts par million d'habitants sur les routes, et c'est en dessous de la moyenne européenne.

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1: Et oui, bel été, merci d'être avec nous, 13h30, vous êtes sur Autoroute Info, et ça se passe plutôt bien sur votre trajet à l'heure où l'on parle. On parlait justement d'obstacles tout à l'heure sur la 6 direction Lyon, ils ont été ramassés avant le secteur de Châlons, la sortie 25.1, il y a quand même ce poids lourd arrêté sur la bande d'arrêt d'urgence, donc vous restez prudent, vous respectez le corridor de sécurité, peut-être des piétons à proximité des voies, donc vers ce kilomètre 324, attention, la 6 où il y a un petit peu de monde cet après-midi, essentiellement dans le sens des retours. Ça se passe bien dans l'autre sens, donc si vous voulez en direction de Lyon, un trafic qui devrait malgré tout s'intensifier très nettement ce week-end hein, avec des départs, des retours attendus encore, hein, bien que ce soit bientôt la fin des vacances, il va falloir s'attendre un petit peu de monde sur la route. On va écouter les prévisions trafic dans un instant pour ce week-end. Avant cela, attention à la présence d'un piéton du côté de la 36 dans l'est de la France en direction de Paris, bretelle d'entrée du diffuseur 4 de Besançon, un patrouilleur qui va se rendre sur place tout de suite. Donc on écoute les prévis trafic pour ce week-end. Elles sont préparées par Vivien Topa.
2: Vendredi, bison futé, voire rouge dans le sens des retours dans le sud-ouest du pays et sur l'arc méditerranéen. Ailleurs, ce sera orange. Les premières difficultés, elles sont attendues dès midi sur la 71 entre Clermont-Ferrand et Bourges, puis en milieu d'après-midi sur la 43 entre Chambéry et Lyon et sur la 6 de Lyon à Beaune. Samedi, la circulation restera soutenue. Rouge dans le sens des retours sur la moitié ouest, orange sur la moitié est. Du monde depuis l'Italie avec une forte fréquentation attendue au tunnel transalpin, puis sur la 40 et la 43. Dimanche, journée classée orange au niveau national dans le sens des retours. Conditions de circulation difficiles sur la 6 et la 71 en direction du nord entre midi et 19h.
1: Prévision trafic à retrouver sur notre site internet autoroute-info.fr. Vous ne bougez pas, bien sûr, le retour de l'infotrafic, ce sera dans quelques instants. Tout de suite, les titres de l'actualité depuis la rédaction de France Info.
3: Et une enquête ouverte par le parquet de Paris sur les soupçons d'ingérence russe.
4: Après l'ouverture d'une enquête sur les ingérences visant Raphaël et Glucksmann début août, cette fois le parquet se saisit d'initiative des soupçons d'ingérence ciblant les candidats à la présidentielle Édouard Philippe et Gabriel Attal. À deux semaines de la rentrée scolaire, l'allocation est versée aujourd'hui auprès de 3 millions de foyers aux revenus les plus modestes. Une aide financière par enfant âgé de 6 à 18 ans pouvant aller de 426 à 466 euros. En Belgique, les pompiers ont pour objectif d'encercler le feu dans les Hautes-Fagnes avec l'aide de moyens aériens pour éviter les reprises de cet incendie vers l'Allemagne alors que du vent est attendu dans la journée. Cet incendie a parcouru 3000 hectares en quelques jours. Producteur de plus de 70 longs métrages avec son frère Nicolas Altmaier est décédé dans un accident de voiture dans les Deux-Sèvres hier. Producteur notamment de Brise de Nice ou encore d'OSS 117. Sa femme, cadre très reconnue chez Dior, a également été tuée dans l'accident.
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1: Allez, vous restez avec nous, le retour de l'infotrafic, ce sera dans un instant un peu de fraîcheur. Avant cela, avec Adèle Castillon, son titre Été avec toi. Merci d'être avec nous. Bon après-midi.

toujours avec nous sur Autoroute Info avec des obstacles, un piéton pardon, du côté de la 36 dans l'Est. Bretelle d'entrée et de sortie hein, du diffuseur 4 de Besançon, donc direction Bonlion-Paris, le patrouilleur se rend sur place hein, pour prendre en charge ce piéton. Et on va reparler de tout ça dans les prochaines minutes, ce sera à 13h45, nouveau point sur vos conditions de circulation, la playlist avec Indochine qui arrive juste après Lady Gaga.

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1: Allez, 13h45, merci d'être avec nous sur Autoroute Info cet après-midi. Il y a un poids lourd qui est arrêté sur la bande d'arrêt d'urgence de l'A6 direction Lyon, kilomètre 324. On est juste avant Chalon-Nord, la sortie 25.1. Vous faites attention peut-être à des piétons à proximité des voies de circulation. L'A6 d'ailleurs, où il y a un petit peu de monde cet après-midi, des départs, des retours de vacances, la traversée de la Bourgogne, mais ça se passe bien. Il n'y a pas de bouchons à vous signaler pour le moment. Trafic qui, malgré tout, devrait être beaucoup plus chargé ce week-end. On écoute les prévisions. Trafic, c'est avec Vivien Topa.
2: Vendredi, bison futé, voire rouge dans le sens des retours dans le sud-ouest du pays et sur l'arc méditerranéen. Ailleurs, ce sera orange. Les premières difficultés, elles sont attendues dès midi sur la 71 entre Clermont-Ferrand et Bourges, puis en milieu d'après-midi sur la 43 entre Chambéry et Lyon et sur la 6 de Lyon à Beaune. Samedi, la circulation restera soutenue. Rouge dans le sens des retours sur la moitié ouest, orange sur la moitié est. Du monde depuis l'Italie avec une forte fréquentation attendue au tunnel transalpin, puis sur la 40 et la 43. Dimanche, journée classée orange au niveau national dans le sens des retours. Conditions de circulation difficiles sur la 6 et la 71 en direction du nord entre midi et 19h.
1: Voilà les prévisions de trafic qui sont à retrouver sur notre site internet autoroutinfo.fr. Et du côté des travaux, notez que ce soir et jusqu'au 20 août, tous les soirs jusqu'au 20 août prochain, c'est la 432 en région lyonnaise qui sera fermée entre 21h et 6h en direction de Grenoble, de Marseille, entre la jonction avec la 46 et la jonction avec la 42, des déviations locales qui seront mises en place bien sûr tout au long de cette fermeture.
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1: Allez, vous restez avec nous, le retour de l'infotrafic dans une poignée de minutes. À suivre aussi le quiz des vacances, l'occasion de se défier entre parents et enfants sur la route, sur des questions de culture générale. Ce sera après avoir écouté un duo, Tame Impala et Jenny. Merci d'être avec nous, bel après-midi.

0: Véhicule en panne, on l'apprend à l'instant du côté de la 42. Vous roulez en direction de Genève dans la bretelle de sortie du diffuseur 4 pour le parc de Miribel-Jonage. Il est mal garé apparemment. Le patrouilleur se rend sur place. C'est l'été, c'est les vacances pour certains. C'est une bonne occasion pour tester votre culture générale. Que diriez-vous d'un petit quiz avec un match parent-enfant? C'est parti, c'est avec Franck Pélissier.
1: Le principe est simple, 4 questions de culture générale. Je pose les questions, vous avez quelques secondes de réflexion pour trouver et je donne les réponses dans la foulée. Tout le monde joue dans l'habitacle, parents comme enfants, et que le meilleur gagne. Et on commence avec une question sport pour laquelle les parents auront peut-être l'avantage, mais pas sûr. Combien de titres a remporté le tennisman Rafael Nadal à Roland-Garros? La réponse est 14 trophées, ce qui est tout simplement phénoménal. Le premier en 2005 alors qu'il n'avait que 18 ans.
2: Nadal.
1: Le dernier en 2022 à l'âge de 36 ans. On passe à présent à la question histoire-géo et on va voir si les jeunes ont été attentifs en classe cette année. Attention, combien d'étoiles figurent sur le drapeau américain? Eh bien, depuis 1960, il y en a 50 blanches sur fond bleu et chacune d'entre elles représente l'un des 50 États américains. La prochaine question porte sur la musique et normalement, tout le monde devrait avoir la réponse. Quelle star internationale a signé son grand retour en chantant lors de la cérémonie d'ouverture des JO de Paris 2024? C'était évidemment Céline Dion avec une reprise de l'indémodable L'hymne à l'amour d'Edith Piaf datant de 1949.
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1: Un moment particulièrement émouvant pour les quelques 5 milliards de téléspectateurs présents ce soir-là. Allez, on termine par une question pour laquelle les plus jeunes n'ont pas droit à l'erreur. Quel est le jeu vidéo qui s'est le plus vendu au monde? Vous avez répondu Minecraft? Eh bien, vous avez gagné! Le jeu commercialisé en 2011 avec ses personnages tout carrés s'est vendu à plus de 350 millions d'exemplaires. Il devance GTA V, peut-être plus connu des parents. Allez, on espère que vous vous êtes bien amusés et que le ou la vainqueur saura fêter dignement sa victoire. Bonne route avec Autoroute Info.

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1: Bel après-midi, ravi de vous retrouver. Il est tout juste 14h.
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1: Merci d'être avec nous cet après-midi. On va regarder évidemment ce qui se passe sur votre route, peut-être la route des vacances, des retours de vacances. Et on va sur l'autoroute A6. Deux choses à vous dire. D'abord, un véhicule en panne au kilomètre 324 en direction de Lyon. Il est sur la bande d'arrêt d'urgence. On est juste avant la sortie 25.1 de Chalon-sur-Saône. Et puis, dans l'autre sens, un autre véhicule en panne sur bande d'arrêt d'urgence, toujours en Saône-et-Loire, au kilomètre 386. Cette fois-ci, c'est après Mâcon. La sortie 29, la 42, à présent, dans l'Ain, en direction de Genève, il y a un véhicule qui est tombé en panne et mal garé, d'ailleurs, dans la bretelle de sortie du diffuseur 4 pour le parc de Miribel-Jonage. Faites attention, il peut y avoir des piétons à proximité des voies de circulation. Partout ailleurs, ça se passe bien. Il y a peu de monde, malgré tout, sur l'autoroute A6, la traversée de la Bourgogne, dans les deux sens. Encore quelques départs en vacances, retour de vacances, notamment dans le secteur de Beaune, de Chalon, mais ça se passe bien, il n'y a pas de ralentissement de bouchon à vous signaler. La météo avec un temps calme, ensoleillé dans l'ensemble, bon, quelques passages nuageux malgré tout, sans aucune conséquence et pas de perturbation attendue pour les heures qui viennent. Les titres de l'actualité tout de suite depuis la rédaction de France Info.
2: 7 avec Armand Perrault-Loga et le compte à rebours pour Sophie Adnaud.
3: L'astronaute française effectuera dans 50 minutes une sortie extra-véhiculaire. Elle quittera la Station Spatiale Internationale pour changer une antenne de communication. Ce sera en compagnie de l'Américain Anil Menon. Une opération complexe qui doit durer 6h30. L'éducation nationale victime d'un piratage à grande échelle. Près de 43 gigaoctets de fichiers ont été dérobés, dont l'identité de millions d'élèves, parents, professeurs et autres personnels de ces 20 dernières années. Piratage revendiqué par Zero Bytes, le cybercriminel qui avait déjà ciblé le site des impôts. Le taux d'intérêt de la dette française a atteint aujourd'hui son plus haut niveau depuis 2008 à 4,1%. Ce taux repose la question du financement de la dette française qui représente 117% du PIB actuellement. La mort accidentelle du producteur de cinéma Nicolas Altmaier, 61 ans, et de sa compagne Mathilde Favier, directrice des relations publiques de Dior. Tous deux se sont tués dans un accident de la route hier après-midi dans les Deux-Sèvres. Nicolas Altmaier a notamment produit les films OSS 117 et Brise de Nice. Et puis les États-Unis dénoncent une escalade inutile de la part d'Israël. L'armée israélienne a frappé ce matin un aéroport militaire en Syrie, dans le nord-ouest du pays. Un acte d'agression injustifié, a aussi réagi le gouvernement syrien.
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1: Allez, vous restez avec nous à le retour de l'infotrafic dans un instant. On va repartir tout de suite avec la niçoise Henria sur Autoroute Info. Son titre, Soirée mondaine. Bel après-midi.

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2: Un poids lourd est en panne sur l'autoroute A6 en direction de Lyon, kilomètre 324, juste avant la sortie 25 points de Chalon-sur-Saône. Bon, il n'est pas gênant, il est sur la bande d'arrêt d'urgence, mais il y a probablement des piétons à proximité des voies de circulation. Donc vous serrez sur la gauche et vous respectez le corridor de sécurité. Vous ne bougez pas, je vous dis 14h15, nouveau point sur vos conditions de circulation. Tout de suite, c'est Maëlle et Cyrus. 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
1: Et toujours avec nous, 14h15 hein, sur Autoroute Info. On va regarder évidemment ce qui se passe sur votre trajet. Deux, trois choses à vous dire quand même. Des véhicules en panne pour l'essentiel. La 5 d'abord dans l'Aube en direction de Nancy, de Dijon, kilomètre 108. Il est sur la bande d'arrêt d'urgence après la sortie 19. Attention quand même, peut-être à des piétons pas très loin des voies. Et puis même cas de figure du côté de la 6. Véhicule en panne en direction de Lyon, un poids lourd au kilomètre 324. Là, c'est avant Chalon. La sortie 25.1, du monde sur place également. Et puis autre véhicule en panne sur la 6, toujours mais dans l'autre sens, mais toujours en Saône-et-Loire, donc direction Paris. Il est également sur la bande d'arrêt d'urgence au kilomètre 386. Vous faites attention une fois franchi la sortie fléchée 29 pour Mâcon. Partout ailleurs, ça se passe bien sur votre route, aucune autre perturbation à vous indiquer. On notera qu'il y a un petit peu de monde quand même à la traversée de la Bourgogne sur l'autoroute A6. Encore quelques départs, quelques retours de vacances, mais pas de perturbation, en tout cas de bouchons à vous signaler à l'heure où l'on parle.
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1: Et la météo pour cet après-midi, c'est plutôt calme, ensoleillé même dans l'ensemble. Il y a bien quelques passages nuageux localement sans aucune conséquence. On va voir comment tout cela va évoluer. Avec les prévisions météo signées cet après-midi, Marion Pirat de Météo France.
2: Les nuages bas présents ce matin en Aquitaine se morcellent pour laisser place à un beau soleil cet après-midi. Le soleil se montre très généreusement toute la journée en Auvergne-Rhône-Alpes avec un Mistral à 50 km/h en vallée du Rhône. Nuages et belles éclaircies se partagent le ciel du centre et de la Bourgogne-Franche-Comté. En revanche, le temps est bien nuageux cet après-midi dans le Grand Est avec un vent d'ouest à 40 km/h en pointe et le ciel aura même tendance à se couvrir en région parisienne et quelques gouttes feront leur apparition. Les températures cet après-midi sont encore régulièrement 2 à 6 degrés au-dessus des moyennes de saison, 28 degrés à Nancy, 29 degrés pour Paris, 30 degrés prévus à Dijon, 31 pour Ambérieu et Bordeaux, 32 degrés à Lyon, Clermont-Ferrand et Grenoble. Ce soir, le ciel sera bien chargé au nord de la Seine avec quelques petites pluies localement. Plus au sud, le ciel sera peu nuageux. Les températures demain au petit matin oscilleront le plus souvent entre 16 et 20 degrés. Marion Pirat, Météo France pour Autoroute Info.
1: Et vous ne bougez pas, on revient dans un instant. On verra aussi que certaines autoroutes françaises portent des surnoms en plus de leur numéro, on fera un tour d'horizon de ces différentes appellations. Ce sera juste après la playlist. Et Alex Warren.

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2: Toujours avec nous sur Autoroute Info, ça se passe plutôt bien, pas d'évolution depuis notre dernier rendez-vous, des véhicules en panne notamment. Si vous roulez sur la 5, vous faites attention dans l'Aube en direction de Nancy, de Dijon, kilomètre 108. Un véhicule arrêté sur la bande d'arrêt d'urgence après la sortie 19 et vous serrez bien sur la gauche en respectant le corridor de sécurité. Se retrouver à 14h30. Nouveau point sur vos conditions de circulation. Elles sont tellement familières qu'elles ont, comme certains de vos proches, un surnom. Elles, ce sont certaines autoroutes que vous empruntez régulièrement. Tour d'horizon avec Vivien Topa.
3: Certaines ont choisi la simplicité comme l'autoroute du Nord, la 1, la plus ancienne des autoroutes françaises qui relie Paris à Lille. Et puis il y a les autres.

0: Autour du Soleil est probablement la plus connue, ou plutôt les plus connues, puisqu'elles sont deux. La 6 vous conduit de Paris à Lyon, puis la 7 prolonge le trajet jusqu'à Marseille. Elles sont nées dans les années 60 avec l'essor des congés payés et l'envie des Français de rejoindre le soleil méditerranéen. Mais il n'y a pas que la mer comme destination de vacances. Avec l'un des plus grands domaines skiables d'Europe, la France a construit des autoroutes pour rejoindre les vallées alpines. La 43, qui mène jusqu'en Italie, est surnommée, sur son dernier tronçon, l'autoroute de la Maurienne, en référence à la célèbre vallée savoyarde. Sa petite sœur, la 40, part de Mâcon et rejoint le tunnel du Mont-Blanc en Haute-Savoie. Elle porte deux noms selon les secteurs, l'autoroute blanche en raison de la neige, omniprésente sur les sommets, et aussi l'autoroute des Titans, en hommage aux prouesses techniques et aux gigantesques viaducs et tunnels nécessaires pour franchir les Alpes. Certaines autoroutes jouent les profs d'histoire géo.
1: Bonjour les adolescents, je suis votre nouveau professeur d'histoire, car j'ai réussi mon CAPES.
0: La 65, l'autoroute de Gascogne, relie Pau à Langon et tire son nom de la province historique de Gascogne, située sur les territoires actuels des Landes, du Gers et des Hautes-Pyrénées. La 71, dite l'Arverne, permet de rejoindre l'Auvergne depuis Orléans. Elle doit son nom aux Arvernes, peuple gaulois dirigé par Vercingétorix. Clermont-Ferrand, ville chère à Valéry Giscard d'Estaing, est aussi traversée par l'A89 qui relie Bordeaux à Lyon en passant par la Corrèze, fief de Jacques Chirac et François Hollande. On la surnomme donc l'autoroute des présidents.
2: Au revoir.
0: Vous l'aurez compris, les patronymes des autoroutes sont le reflet des territoires variés qu'elles traversent.

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1: C'est un patrouilleur qui intervient sur les voies de la 31 en Côte d'Or, direction Nancy, pour ramasser un obstacle sur les voies kilomètre 77. Vous faites attention à lui après la sortie fléchée 5 de Châtillon-sur-Seine. On en reparle dans moins de...

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1: Le véhicule est en panne, semble-t-il, du côté de la 40 dans l'Ain, si vous roulez en direction de Chamonix, à la bretelle de sortie ou d'accès, on ne sait pas pour l'instant, d'une aire de service qui se trouve au kilomètre 130, c'est l'aire de Seigne-Cerdon. Ouais, vous restez bien prudent, bien sûr. On va en reparler dans quelques instants, dans moins de deux minutes.
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1: Bel été, merci d'être avec nous à 14h30 sur Autoroute Info. On regarde évidemment ce qui se passe sur votre route. On va d'abord aller en Côte d'Or sur la 31. C'est Patrouilleur qui intervient sur les voies en direction de Nancy pour ramasser un obstacle après la sortie 5 au sud de Langres. Vous restez prudent, bien sûr, faites attention à lui. Et puis pas mal de véhicules en panne sur votre trajet. Il y en a notamment du côté de la 42, direction Lyon, kilomètre 26. On est là juste avant la sortie 7 de Pérouges. La 6 aussi, poids lourd toujours arrêté au kilomètre 324, direction Lyon. Donc c'est juste avant la sortie 25.1 de Chalon-sur-Saône Nord, et puis l'autoroute A5, autre véhicule, là on est dans l'Aube, en direction de Nancy, kilomètre 108, hein, après la sortie 19 de Saint-Florentin, entre Sens et 3. Attention, voilà, partout ailleurs, bah, ça se passe bien, pas d'autres difficultés à vous signaler. On notera qu'il y a un petit peu de monde hein, sur l'autoroute A6, la traversée de la Bourgogne, quelques retours, départ en vacances aujourd'hui, mais ça se passe bien, pas de bouchons à vous signaler sur votre route. La météo pour cet après-midi, c'est dégagé dans l'ensemble, quelques passages nuageux quand même localement, sans aucune conséquence, pas de pluie signalée et attendu. Et pour les titres de l'actualité, on prend la direction de France Info tout de suite.
2: France Info, l'info, en une minute, Laurette Piau, Sophie Adenau est en scaphandre, elle se prépare à sortir dans l'espace. Et elle va marquer l'histoire en devenant la première française à sortir de la Station Spatiale Internationale. À 44 ans, la bourguignonne va effectuer une sortie de 6 heures pour remplacer une antenne de communication. 600 drones ukrainiens envoyés vers Moscou la nuit dernière. L'un des drones a visé un entrepôt du géant de l'e-commerce russe Wildberries. L'Ukraine qui annonce de son côté la mort de 10 personnes et 6 blessés dans la région de Kharkiv dans des frappes russes. Nouvelle interpellation au musée de la résistance et de la déportation à Besançon. Un homme faisant un salut nazi devant un drapeau aux croix gammées. C'est déjà la 13e fois cette année selon la direction du musée. La municipalité annonce vouloir prendre des mesures pour lutter contre l'explosion de ces actes néo-nazis. Le taux d'intérêt de la dette française au plus haut niveau depuis 2008. La dette publique qui fait les frais de la hausse généralisée des taux d'intérêt. Conséquence entre autres des craintes inflationnistes liées à la guerre au Moyen-Orient.
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1: Allez, vous restez avec nous, le retour de l'infotrafic dans un instant, juste après avoir écouté Jérémy Frérot.
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1: Et attention à ce patrouilleur qui intervient toujours sur les voies de la 31 en direction de Nancy. Il ramasse des obstacles sur les voies vers le kilomètre 77. Vous faites attention à lui, évidemment. Une fois franchi la sortie, fléchée 5 de Châtillon-sur-Seine. Et on va revenir dans une dizaine de minutes, 14h45, nouveau point sur vos conditions de circulation. Avant cela, Oubastank, The Reason, pour la musique. Merci d'être avec nous, à tout de suite.

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1: Avec un patrouilleur qui va intervenir sur les voies de l'A6 en direction de Lyon, kilomètre 205. Vous faites attention, il ramasse des obstacles sur les voies une fois passé la sortie 21 de Nitry. On en reparle dans moins de 5 minutes.

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1: Et attention, vous m'écoutez sur l'autoroute A5 en direction de Paris avec des obstacles signalés sur les voies de circulation entre les kilomètres 62, 61. Vous faites attention, une fois passé la jonction avec l'autoroute A19, on est dans le secteur de Sens. Et on en reparle dans moins de

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1: Allez, toujours avec nous sur Autoroute Info, 14h45. On regarde ce qui se passe sur votre route. Bien sûr, on va commencer par des obstacles signalés il y a quelques instants du côté de l'autoroute A5, direction Paris, entre les kilomètres 62-61. Le patrouilleur se rend sur place pour dégager les voies de circulation. Vous faites attention une fois franchi la jonction avec l'autoroute A19. On est dans le secteur de Sens. L'autoroute A40 avec un poids lourd mal garé tombé en panne tout au bout de la bretelle de sortie de l'aire de service de Seine-Cerdon, direction Genève-Chamonix, et le patrouilleur qui est arrivé sur place. Et puis, on parle aussi de véhicules en panne sur la 42, direction Lyon, kilomètre 26. Là, c'est juste avant la sortie 7 de Pérouge. Enfin,

0: Autre véhicule toujours arrêté sur bande d'arrêt d'urgence, c'est un poids lourd et sur l'autoroute A6 direction Lyon, juste avant la sortie 25.1 de Chalon-sur-Saône Nord. Vous vous serrez sur la gauche, bien sûr, pour respecter le corridor de sécurité. Partout ailleurs, ça se passe bien. Un petit peu de monde quand même du côté de la 6, la traversée de la Bourgogne dans le sens des départs, le sens des retours, mais ça se passe bien. Il n'y a pas de bouchons, en tout cas, à vous signaler à l'heure où l'on parle. Et puis du côté des travaux, on notera que ce soir, c'est l'autoroute A46, hein, le contournement est de Lyon, qui sera fermé entre 21h et 6h demain matin, entre la sortie 3 et la sortie 2.1. Bien sûr, des déviations locales seront mises en place tout au long de cette fermeture, donc ce soir de l'A46 à Lyon.
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0: On revient dans un instant, bien sûr, vous ne bougez pas. On ira aussi à la découverte d'une ville dotée d'un riche patrimoine. Saint-Dizier, c'est en Haute-Marne, tout de suite. Sound of Legends sur Autoroute.

0: Des obstacles, ça vient nous être signalé dans l'Ain, la 42, direction Genève. Attention, vers le kilomètre 24 et dans le secteur de Pérouges. Le diffuseur 7, le patrouilleur qui se rend sur place, bien sûr, pour dégager les voies de circulation. On va revenir à 15h pour un nouveau point sur vos conditions de circulation. Tout de suite, on prend la direction de Saint-Dizier, c'est en Haute-Marne. Emma Logerette nous emmène découvrir quelques-uns des principaux points d'intérêt de la ville.
1: Et pour percer tous les secrets de Saint-Dizier, deux spécialistes, Rachel Blanc du conseil départemental et Méline Tramontana du bureau d'information touristique de la ville.
2: Saint-Dizier est une petite ville entourée d'eau. Au nord, c'est le canal et au sud, la Marne.
1: Nous commençons notre excursion à un endroit particulier. Alors, où sommes-nous ?
2: Là, nous sommes en fait sur la place de Saint-Dizier. Au milieu de cette place se trouve le siège de 1544 qui met à l'honneur les Bragards qui, lors de la défense de Saint-Dizier, ont été héroïques puisqu'ils ont réussi à repousser Charles Quint.
3: Ce qui est vraiment intéressant sur cette statue, c'est avant tout la représentation du peuple, représentée par un homme, un vieillard, une femme et un enfant.
1: Nous nous arrêtons à présent devant un édifice qui porte les traces du passé.
3: Ici, on est devant l'église Notre-Dame qui a été construite en 1202. Ce bâtiment a la particularité, de servir de poste d'observation et de défense lors de la bataille de 1544. Et quand vous levez la tête au niveau des tours, vous pouvez voir des boulets de canon qui sont complètement enclavé dans le bâtiment.

0: continuons notre chemin en direction des remparts de Saint-Dizier.
1: Donc là, on est au pied du château.
2: C'est un château qui a donc été construit au XIIIe siècle. Les tours ont notamment été partiellement détruites. Mais vous pouvez observer la tour du Saint-Esprit qui se trouve juste à côté d'un grillage vert. Vous allez repérer, c'est pas compliqué, il y a des petites fenêtres rouges. Il faut savoir qu'avant 1994, ces remparts-là, on ne les voyait pas. Donc en fait, elles étaient remplies de végétation. En fait, on a décidé donc de vraiment les mettre en avant suite à la tempête notamment de 1999 où les végétations étaient partiellement arrachées. On a découvert des superbes remparts. Ce que vous pouvez voir également comme végétation, ce n'est pas n'importe quelle végétation puisque ce sont notamment des arbres d'essence rare qui ont été installés à partir du 19e siècle. Donc aujourd'hui, ce qu'on va trouver, c'est un jardin à l'anglaise que vous pouvez observer du bas des remparts.
0: Le mieux, c'est encore de découvrir tout cela de ses propres yeux. Et pour ça, rendez-vous dans la ville de Saint-Dizier, en Haute-Marne.

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1: Les voitures qui ramassent des obstacles du côté de l'autoroute A6 en direction de Paris, alors plutôt sur bande d'arrêt d'urgence après la sortie 28 de Mâcon. Vous faites quand même attention à lui, vous respectez le corridor de sécurité en serrant sur la gauche de la chaussée. On en reparle dans quelques

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1: Ravi de vous retrouver, vous êtes les bienvenus. Il est 15h.
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1: Allez, vous faites attention tout d'abord du côté de l'autoroute A6, patrouilleur qui intervient. À proximité des voies, clairement, il ramasse des obstacles sur bande d'arrêt d'urgence à partir du kilomètre 380 en direction de Paris. Hein, donc après la sortie 28 de Mâcon-Nord, vous faites évidemment attention à lui. Et puis, il y a d'autres obstacles du côté de la 42 en direction de Genève vers le kilomètre 24. Un patrouilleur également qui va se rendre sur place pour dégager tout cela. C'est à hauteur de Pérouges. La sortie 7, poids lourd en panne sur la 40 en direction de Chamonix. Bretelle de sortie de l'aire de service de Saint-Cernon. Du monde sur place, patrouilleur, dépanneur, donc vous faites attention, vous serrez plutôt sur la gauche de la chaussée, partout ailleurs. Ça se passe bien cet après-midi, pas d'autres accidents ou incidents à vous indiquer. On a tranquillé un petit peu de monde dans le sens des départs, dans le sens des retours cet après-midi, principalement si vous roulez sur l'A6 à la traversée de la Bourgogne, mais pas de bouchons signalés pour l'instant. Les conditions de trafic qui devraient être assez chargées ce week-end, on va tout de suite écouter les prévisions préparées par Vivien Topas.
2: Vendredi, bison futé, voire rouge dans le sens des retours dans le sud-ouest du pays et sur l'arc méditerranéen. Ailleurs, ce sera orange. Les premières difficultés, elles sont attendues dès midi sur la 71 entre Clermont-Ferrand et Bourges, puis en milieu d'après-midi sur la 43 entre Chambéry et Lyon et sur la 6 de Lyon à Beaune. Samedi, la circulation restera soutenue. Rouge dans le sens des retours sur la moitié ouest, orange sur la moitié est. Du monde depuis l'Italie avec une forte fréquentation attendue au tunnel transalpin, puis sur la 40 et la 43. Dimanche, journée classée orange au niveau national dans le sens des retours. Conditions de circulation difficiles sur la 6 et la 71 en direction du nord entre midi et 19h.
1: 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Et tout de suite, les titres de l'actualité depuis la rédaction de France Info.
3: 5. Benjamin Recouvreur, l'info en une minute, et Sophie Adnaud dans l'espace.
4: L'astronaute française s'apprête à faire ses premiers pas en dehors de la Station Spatiale Internationale. Son collègue américain vient d'en sortir. Elle est la première femme française de l'histoire à sortir dans l'espace. Une mission de 6 heures pour aller changer une antenne de l'ISS. On la vit ensemble et en direct sur France Info. Une enquête pour meurtre sur personnes vulnérables ouverte à Rennes après la mort suspecte d'une résidente d'EHPAD âgée de 80 ans. C'était dimanche soir, elle a été retrouvée sans vie avec un oreiller sur le visage. Aucun signe d'étouffement ou de strangulation n'a pour l'instant été constaté. L'épidémie d'Ebola en République démocratique du Congo est loin d'être maîtrisée, alerte le chef de l'Organisation mondiale de la santé. Il met aussi en garde sur un risque élevé de propagation internationale. Plus de 2300 personnes en sont mortes dans le pays. C'est le pire bilan de l'histoire de la RDC pour ce virus. Et puis le taux d'intérêt de la dette française est au plus haut depuis 2008. Un pic sur fond de flambée généralisée du coût des emprunts des États sur les marchés en raison de l'inflation liée à la guerre au Moyen-Orient.
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1: C'est qu'il y a apparemment un accident du côté de la 6 direction Paris, on n'en sait pas plus, kilomètre 96. Il y a peut-être une gêne à la circulation après le diffuseur 17 de Courtenay. On revient dans un instant, vous ne bougez pas, l'un des tubes de l'été. Tout de suite, c'est avec Manon Lisa.
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3: Et un accident s'est confirmé, l'autoroute A6 dans le département du Loiret en direction de Paris, kilomètre 96. Le véhicule est sur la bande d'arrêt d'urgence. Bon, attention quand même peut-être à des piétons qui pourraient se trouver à proximité des voies. C'est après le diffuseur 17 de Courtenay. 15h15, nouveau point sur vos conditions de circulation. À l'instant même, on me parle d'obstacles, là où je vous parlais de cet accident, kilomètre 96. Donc peut-être des obstacles aussi sur les voies. Donc, je vous le disais, 15h15, nouveau point sur vos conditions de circulation. Vous ne bougez pas, la playlist d'Autoroute Info FR David, les années 80, arrive juste après Beyoncé.

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1: Obstacle du côté de la 42 direction Lyon dans la bretelle de sortie du diffuseur 7 de Pérouge. Le patrouilleur qui va intervenir sur les voies dans les toutes prochaines minutes. Vous faites évidemment attention et on en reparle dans moins de

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1: Allez, 15h15, toujours avec nous sur Autoroute Info. On va tout de suite aller du côté de la 42, un patrouilleur qui va intervenir dans les toutes prochaines secondes sur les voies en direction de Lyon pour ramasser un obstacle qui se trouve sur la voie du milieu, donc kilomètre 24. C'est à hauteur de la sortie 7 de Pérouges et il y en a d'autres, des obstacles dans cette bretelle de sortie 7 de Pérouges. Donc, patrouilleur qui va se rendre sur place immédiatement. Après, vous faites évidemment attention en direction de Lyon, donc à 42 d'abord vers ce kilomètre 24 et dans la bretelle de sortie 7 de Pérouges. Des obstacles, il y en a aussi du côté de l'autoroute A6 en direction de Paris, kilomètre 96. C'est après la sortie 17 de Courtenay. Il y a d'ailleurs des véhicules qui ont heurté ces obstacles, des véhicules qui sont arrêtés, accidentés sur la bande d'arrêt d'urgence. À l'instant même, j'apprends dans l'Est qu'il y aurait des obstacles sur la 36 direction Beaune, Lyon et Paris, kilomètre 36. Là, c'est après la sortie 12 même de Belfort, le patrouilleur qui va se rendre sur place. Vous faites attention. Et puis, on parle toujours d'un poids lourd en difficulté sur l'autoroute A40, tout au bout de la bretelle de sortie de l'aire de service de Seigne-Cerdon. Donc, si vous roulez en direction de Genève, de Chamonix, c'est vers le kilomètre 130 environ. Du monde sur place, et notamment le dépanneur. Attention, on notera aussi pour cet après-midi qu'il y a un petit peu de monde sur l'autoroute A6. Encore quelques départs, quelques retours de vacances, la traversée de la Bourgogne. Ça se passe bien, il n'y a pas de perturbations, en tout cas de bouchons à vous signaler actuellement.
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1: Du côté de la météo, quelques passages nuageux, sinon c'est quand même plutôt pas mal dégagé. On va voir comment tout cela va évoluer. Les prévisions cet après-midi, c'est avec Marion Pira de Météo France.
2: Les nuages bas présents ce matin en Aquitaine se morcellent pour laisser place à un beau soleil cet après-midi. Le soleil se montre très généreusement toute la journée en Auvergne-Rhône-Alpes avec un Mistral à 50 km/h en vallée du Rhône. Nuages et belles éclaircies se partagent le ciel du centre et de la Bourgogne-Franche-Comté. En revanche, le temps est bien nuageux cet après-midi dans le Grand Est avec un vent d'ouest à 40 km/h en pointe et le ciel aura même tendance à se couvrir en région parisienne et quelques gouttes feront leur apparition. Les températures cet après-midi sont encore régulièrement 2 à 6 degrés au-dessus des moyennes de saison, 28 degrés à Nancy, 29 degrés pour Paris, 30 degrés prévus à Dijon, 31 pour Ambérieu et Bordeaux, 32 degrés à Lyon, Clermont-Ferrand et Grenoble. Ce soir, le ciel sera bien chargé au nord de la Seine avec quelques petites pluies localement. Plus au sud, le ciel sera peu nuageux. Les températures demain au petit matin oscilleront le plus souvent entre 16 et 20 degrés. Marion Pira, Météo France pour Autoroute Info.
1: Voilà pour le temps, vous restez avec nous au retour de l'infotrafic dans un instant. Avant cela, on va parler des opérateurs et des opératrices des PC sécurité qui veillent sur vous 24 heures sur 24. Reportage en immersion dans moins de 5 minutes sur Autoroute Info. Ce sera juste après avoir écouté l'un des phénomènes du moment, les franco-haïtiennes. Elle s'appelle Naïka. On écoute One Track Mind. Merci d'être avec nous. Bel été, bel après-midi.

0: Et toujours avec nous sur Autoroute Info, faites attention, patrouilleur qui intervient sur les voies de la 42, direction Lyon, kilomètre 24, il ramasse des obstacles sur les voies dans le secteur de Pérouges, et des obstacles, il y en a aussi dans cette bretelle de sortie 7 de Pérouges. Vous faites attention. Retour de l'infotrafic, c'est calé pour 15h30. Élise Valade est entrée dans les coulisses de l'autoroute. Reportage dans un des PC sécurité des autoroutes APRR à Saint-Apollinaire, tout près de Dijon.
1: Oui. D'accord. C'est quoi comme panne sur le véhicule? D'accord. Je vous appelle le dépanneur, il faut compter une trentaine de minutes. Vous mettez le
2: une borne orange vient d'être activée par un conducteur en détresse. Jordan Herrero reçoit son appel.
1: Donc, quand on a le client au téléphone, on prend toutes les informations sur le véhicule, la plaque d'immatriculation, le nombre de personnes à bord, et ensuite, on doit rapidement appeler le dépanneur pour qu'il intervienne sur place.
3: Oui, allô?
1: Oui, bonjour, le PC, ce serait pour un dépannage, s'il vous plaît? Alors, au 350...
3: En fait, la journée, on va être 4 opérateurs et un chef de salle.
2: Fabrice Beaupoil.
3: Et les 4 opérateurs vont se partager le réseau autoroutier. Chacun leur zone avec leur réseau d'appels d'urgence qui vont sonner en priorité chez eux. Si éventuellement, ils sont occupés, ça va déborder sur le collègue d'à côté qui va pouvoir prendre l'appel et pas laisser le client attendre indéfiniment qu'on lui réponde. Ensuite, les chantiers et puis les événements qui arrivent sur leur réseau seront gérés par l'opérateur qui gère cette zone.
2: Émilie Rousseau reçoit un appel d'agent autoroutier.
4: Oui, le PC, j'écoute.
5: C'est pour te dire que je suis en protection rapprochée sur bande d'arrêt d'urgence dans le sens 2 au PK 32 plus 650. Il y a un poids lourd qui est en panne, je t'ai informé.
4: Tu m'as dit sens 2 au 32 650, je te mets un affichage, tu me rappelles?
5: Ouais, c'est reçu, on fait comme ça, merci.
2: Une localisation avec une telle précision, à la dizaine de mètres près, ça peut sembler excessif. Et pourtant, c'est primordial. Rodolphe Cyr, chef du département opérationnel Sécurité Trafic.
6: Nos dépanneurs, nos pompiers, voilà, peuvent intervenir sur le domaine autoroutier par des accès de service. Ces accès de service sont localisés à des endroits très précis. Et si on se trompe de quelques centaines de mètres, en fait, on peut utiliser le mauvais accès de service. Et là, à un moment donné, rallonger le temps d'intervention de plusieurs dizaines de minutes, ce qui peut parfois être dramatique.
2: Les PC sécurité des autoroutes APRR reçoivent en moyenne 75 000 appels d'urgence chaque année.

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1: Bel été, 15h30, vous êtes sur Autoroute Info, merci d'être avec nous et on regarde évidemment ce qui se passe dans le détail sur votre route. On va d'abord, puisqu'on vient de nous le signaler, aller du côté de l'autoroute A6 en direction de Lyon, véhicule qui est tombé en panne dans la bretelle de sortie 24.1 de Beaune. Il peut être gênant, en tout cas mal garé, les services de sécurité se rendent sur place. On va rester sur l'A6 dans l'autre sens où un accident s'est produit tout à l'heure au kilomètre 97, donc en direction de la capitale, après la sortie 17 de Courtenay. Ça se passe sur la bande d'arrêt d'urgence, attention quand même à des piétons qui pourraient se trouver à proximité des voies. Et puis l'autoroute A40, d'abord un véhicule arrêté sur bande d'arrêt d'urgence en direction de Paris au kilomètre 161, donc là c'est après la sortie 7 de Bourges, vous faites attention. Et puis dans l'autre sens, direction Chamonix, il y a ce poids lourd toujours signalé en panne avec une intervention qui se poursuit pour l'évacuer au kilomètre 130, c'est tout au bout de la bretelle de sortie de l'aire de service de Seigne-Cerdon. Voilà pour ce qui est des événements en cours. On notera qu'il y a un petit peu de monde sur la route des départs, des retours à la traversée de la Bourgogne, essentiellement sur l'autoroute A6 cet après-midi, mais ça se passe bien, il n'y a pas de bouchons à vous signaler pour l'instant. La météo, ça se passe plutôt bien également. Quelques passages nuageux, mais sans aucune conséquence. Les titres de l'actualité tout de suite depuis la rédaction de France Info.
2: Sophie Adnaud est donc dans le vide sidéral.
3: L'astronaute française est désormais dans l'espace avec son impressionnant scaphandre. Elle est sortie quelques minutes après l'Américain Anil Menon. Tous deux vont remplacer une antenne de communication à l'extérieur de la Station Spatiale Internationale. C'est une première pour une Française. Cette opération complexe doit durer 6h30 à 400 km au-dessus de la Terre. La mort du producteur de cinéma Nicolas Altmaier et de sa compagne Mathilde Favier, directrice des relations publiques de Dior. Ils ont péri dans un accident de voiture hier après-midi dans les Deux-Sèvres. Nicolas Altmaier avait 61 ans. Il avait notamment produit les films OSS 117 et Brise de Nice. L'éducation nationale victime d'un piratage à grande échelle. Près de 43 gigaoctets de fichiers ont été dérobés, dont l'identité de millions d'élèves, parents, professeurs et autres personnels sur ces 20 dernières années. Piratage revendiqué par Zero Bytes, le cybercriminel qui avait déjà ciblé le site des impôts. Le racisme anti-blanc n'est finalement pas retenu par le parquet de Valence dans le meurtre de Thomas Perotto dans un bal à Crépol en novembre 2023. Il avait été tué lors d'une bagarre avec des jeunes venus d'un quartier populaire de Romans-sur-Isère. Dans son réquisitoire définitif, le parquet de Valence conteste le caractère raciste qui avait pourtant été retenu par les juges d'instruction. Et puis l'épidémie d'Ebola en République démocratique du Congo est loin d'être maîtrisée. Déclaration du chef de l'OMS, cette épidémie a fait au moins 2300 morts en 3 mois.
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1: Et vous restez avec nous, bien sûr. On revient dans un instant, juste après avoir écouté Gims sur Autoroute Info. Bel après-midi. Merci d'être avec nous.

Et toujours avec nous sur Autoroute Info, attention, dernier événement en date, véhicule en panne du côté de la 6, direction Lyon, la bretelle de sortie du diffuseur 24.1 de Beaune. Il n'est pas forcément très bien garé, hein, ce véhicule, les services de sécurité qui se rendent sur place pour sécuriser les lieux. On va revenir dans un instant, 15h45, nouveau point sur vos conditions de circulation, la playlist de l'été, l'excellent Robbie Williams sur Autoroute Info, Rock DJ.

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1: Allez, toujours avec nous sur Autoroute Info. 15h45, il y a un véhicule qui est tombé en panne du côté de la 6, la bretelle de sortie du diffuseur 24.2 de Beaune. Il n'est pas forcément très bien garé. Attention par ailleurs à des piétons qui pourraient se trouver à proximité des voies. Et puis un accident, toujours d'actualité, sur l'autoroute A6 en direction de Paris, kilomètre 97. Tout se passe sur la bande d'arrêt d'urgence. Vous restez prudents. On me signale à l'instant un piéton du côté de la 5. On va dans le département de l'Aube au kilomètre 133. Bon, on ne sait pas dans quel sens il se trouve. Donc vous faites attention, c'est entre la sortie 21 de 3 et la jonction avec l'autoroute A26. Et puis l'autoroute A40 pour finir avec un véhicule arrêté d'abord sur bande d'arrêt d'urgence direction Paris au kilomètre 161 après la sortie 7 de Bourg-Sud. Et puis dans l'autre sens en direction de Chamonix, toujours une intervention qui se poursuit sur un poids lourd en panne tout au bout de la bretelle de sortie de l'aire de service de Seine-Cerdon. Intervention qui se poursuit donc avec la présence sur place du patrouilleur et du dépanneur. Et puis un petit peu de monde sur l'autoroute A6, toujours quelques départs, retour en vacances, la traversée de la Bourgogne, mais ça se passe bien. Pas de bouchons, en tout cas, à vous indiquer. Côté des zones de travaux, vous noterez que ce soir et jusqu'au 20 août, tous les soirs, la 432 en région lyonnaise sera fermée entre 21h et 6h en direction de Grenoble, de Marseille, entre la jonction avec l'autoroute A46 et la jonction avec l'autoroute A42. Bien évidemment, des déviations seront mises en place tout au long de cette fermeture.
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1: Et vous restez avec nous, bien sûr. Le retour de l'info trafic, ce sera dans une poignée de minutes, juste après avoir écouté Teddy Swims. Bel après-midi.

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4: Attention à des piétons, faites attention dans les deux sens, on ne sait jamais, du côté de l'autoroute A5 vers le kilomètre 133, les services de sécurité qui se rendent sur place. On est entre 3, la sortie 21 et la jonction avec l'autoroute A26. Et le prochain rendez-vous avec l'infotrafic, 16h avec Elliot Monod qu'on retrouve d'ailleurs tout de suite pour parler des souvenirs avec Myriam Boyette, c'est les années 80.
5: Retour à l'été 1984.
6: Total look jean, quelques pins accrochés à la veste, un bandana dans les cheveux. En 84, on s'habille comme dans les clips sur MTV.
5: À cette époque, on fait le 36-15 avec le Minitel, on joue des heures sur les premières bornes d'arcade et sur grand écran, E.T. cumule tous les records pendant qu'Indiana Jones poursuit ses aventures dans le temple maudit.
6: Pour partir en vacances, on prend la R5, la 205 ou la BX, direction la Côte d'Azur, l'Atlantique ou les premières escapades vers l'Espagne.
5: Niveau sécurité routière, quelques nouvelles mesures. 110 par temps de pluie sur autoroute et abaissement du seuil d'alcoolémie à 0,8 g par litre de sang.
6: Bon, pendant ce temps-là, on ne parle toujours pas de ceinture obligatoire à l'arrière. Dans l'autoradio en 84, c'est pop et rock avec Bronski Beat, Michael Jackson et David Bowie. Et en France, on écoute aussi Balavoine, Goldman et France Gall.
5: En voiture, la radio reste la compagne de route incontournable, même si les premières cassettes audio permettent d'embarquer sa musique préférée.
6: Sur la bande FM, les radios autrefois pirates sont officiellement libres depuis 1981. Des centaines de stations locales voient le jour et réinventent les codes de la radio.
7: C'est du 5e étage d'un immeuble du 9e arrondissement qu'émet Radio Pop. Salle de montage rudimentaire, studio avec un disc jockey et deux animatrices qui sont bien entendu tous bénévoles.
5: Dans l'auto, les cartes routières sont à portée de main dans la boîte à gants. Et côté confort, la climatisation reste rare, comme la direction assistée qui n'est pas encore généralisée.
6: Fenêtres entrouvertes et air chaud sur la peau, on refait le monde entre deux refrains passés à la radio et on part de la victoire historique des Bleus de Platini qui s'offre l'Euro en juin 1984.
5: Et oui, cet été-là, c'était comme ça.

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1: Ravi d'être avec vous, de vous accompagner. Bienvenue, il est 16h.
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1: Et oui, on fait la route ensemble. L'information, trafic de retour pour ce nouveau point complet avec quelques interventions et autres difficultés. À vous rappeler, un animal d'abord près des voies de l'autoroute A36. Évidemment, ça peut surprendre si l'animal traversait les voies. Animal repéré au kilomètre 185 de l'autoroute A36. Vous restez vigilant dans les deux directions entre la sortie Saint-Jean-de-Laune, la sortie numéro 1 et la jonction avec l'autoroute A39, secteur de Dole. Voilà pour l'A36. On passe à l'autoroute A5 avec encore une alerte piéton qui pourrait se trouver près des voies de cette autoroute A5 au kilomètre 133. Et là encore, je vous alerte, je vous informe dans les deux sens de circulation entre le secteur de Troyes, la sortie 21 et la jonction avec l'autoroute A26. Je vous rappelle, kilomètre 133 de l'autoroute A5. Et puis des interventions autour de véhicules qui sont en panne ou accidentés. On va partir sur l'autoroute A6 avec en direction de Lyon une voiture arrêtée dans la sortie 24.1 de Beaune. Si vous devez quitter l'autoroute à cet endroit, une voiture est en panne, probablement dans un virage. Et puis, un accident sur l'autoroute A6, un peu plus au nord, l'A6 direction Paris, dans le Loiret, au kilomètre 97, avec une voiture qui est arrêtée sur la bande d'arrêt d'urgence. Là, on est un peu après Courtenay, la sortie numéro 17. On appuie le passage des grandes villes à cette heure-ci. La circulation s'écoule normalement. Les conditions météo, ça reste plutôt calme. Un petit peu de grisaille dans certains secteurs. Et puis, une circulation encore un petit peu chargé parfois sur la route des retours de vacances. L'autoroute A6, un petit peu de monde en direction du nord, direction Paris, dès la région lyonnaise, jusque du côté de Beaune, en Côte d'Or, en Bourgogne. On va maintenant s'intéresser au reste de l'actualité. Les derniers titres, c'est avec France Info.
2: Flamin Recouvreur et Sophie Adnaud dans l'histoire.
3: Elle devient la première française à s'aventurer dans l'espace. Sa sortie extravéhiculaire, comme on dit, est en cours en dehors de la Station Spatiale Internationale à 400 km de la Terre. Elle va remplacer une antenne parabolique. Cette sortie va durer plus de 6 heures. Elle incarne une fierté française, déclare Emmanuel Macron. Une centaine de migrants ont été secourus au large du Pas-de-Calais hier matin en difficulté lors d'une tentative de traversée vers les côtes anglaises. C'est ce qu'annonce la préfecture cet après-midi. Des sauveteurs en mer, un hélicoptère et un plongeur ont été mobilisés dans cette opération. Une nouvelle cyberattaque en France contre la Mutuelle Générale de Prévoyance, cette fois qui a porté plainte. Des données personnelles et des IBAN d'adhérents ont été dérobées. Aucune information relative à la santé, aucun numéro de carte bancaire n'ont été compromis. Et puis l'ancien international français Patrick Vieira, nommé sélectionneur du Sénégal, le pays où il est né. Un choix stratégique pour mettre en place un encadrement technique de haut niveau, conforme aux ambitions du pays selon la fédération.
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1: Et pour continuer le trajet ensemble, et ben la playlist Autoroute Info pour cet après-midi, ce mardi 18 août, la chanteuse Angèle avec le duo de DJ français Justice. On écoute ça maintenant, What You Want sur Autoroute Info, il est 16h, bientôt 3 minutes.

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2: On se retrouve les conditions de circulation sur Autoroute Info et ce véhicule, on vient de l'apprendre, arrêté dans le département du Rhône. Si vous vous apprêtez à vous engager sur l'autoroute A6 à direction Lyon, depuis l'entrée numéro 30, Belleville, dans la bretelle d'accélération, une voiture qui est en panne et un patrouilleur en route pour aller se positionner derrière pour sécuriser la zone. Pour le moment, ça n'est pas encore le cas. Restez attentifs. Pour parler de nouveau des conditions de circulation et de tout ce qui se passe sur votre trajet cet après-midi, je vous donne rendez-vous à 16h15 sur Autoroute Info. C'est dans quelques minutes, on parlera aussi de la météo, l'évolution pour la suite et fin de cette journée après Bananarama et Jason Mraz sur Autoroute Info. Bonnes vacances. 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
1: De retour, 16h15, vos conditions de circulation et quelques difficultés à vous rappeler à cette heure-ci. D'abord, des piétons qui pourraient encore se trouver près des voies de l'autoroute A5. Ils nous ont été signalés un peu plus tôt au kilomètre 133 de l'autoroute A5. Des piétons, attention dans chaque sens. Secteur de 3, entre la jonction avec la 26 et la sortie numéro 21. Un animal aussi qui pourrait, lui, traverser les voies de la 36. La 36 en Bourgogne, en Côte d'Or, entre Beaune et Dol, précisément entre la sortie numéro 1 de Saint-Jean-de-Laune et la jonction avec la 39, c'est au kilomètre 185 que cet animal a été repéré près des voies de circulation. Donc là encore une fois, restez vigilants dans les deux directions. Et puis ailleurs, il s'agit d'interventions autour de véhicules en panne, notamment si vous m'écoutez sur l'autoroute A6, la 6 en direction de Lyon, une voiture dans la sortie 24.1 de Beaune. Attention, intervention qui se déroule donc dans un virage, dans une courbe. Et puis aussi un véhicule arrêté dans une bretelle d'accès à l'autoroute A6. Si vous rejoignez l'autoroute en direction de Lyon au kilomètre 413, depuis l'entrée numéro 30 de Belleville, une voiture est en panne à cet endroit. Un patrouilleur devrait arriver, si ce n'est pas déjà le cas d'ailleurs, sur les lieux pour sécuriser la zone. Et puis l'autoroute A6, on évoquait tout à l'heure un accident un peu plus au nord. A priori, fin de l'alerte, direction Paris au kilomètre 97.
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1: On passe à la météo avec un retour progressif à des températures bien plus supportables. Savoir précisément comment les choses vont évoluer dans les prochaines heures, les prochains jours, on écoute Marion Pira de Météo France.
2: Les nuages bas présents ce matin en Aquitaine se morcellent pour laisser place à un beau soleil cet après-midi. Le soleil se montre très généreusement toute la journée en Auvergne-Rhône-Alpes avec un mistral à 50 km/h en vallée du Rhône. Nuages et belles éclaircies se partagent le ciel du centre et de la Bourgogne-Franche-Comté. En revanche, le temps est bien nuageux cet après-midi dans le Grand Est avec un vent d'ouest à 40 km/h en pointe et le ciel aura même tendance à se couvrir en région parisienne et quelques gouttes feront leur apparition. Les températures cet après-midi sont encore régulièrement 2 à 6 degrés au-dessus des moyennes de saison, 28 degrés à Nancy, 29 degrés pour Paris, 30 degrés prévus à Dijon, 31 pour Ambérieu et Bordeaux, 32 degrés à Lyon, Clermont-Ferrand et Grenoble. Ce soir, le ciel sera bien chargé au nord de la Seine avec quelques petites pluies localement. Plus au sud, le ciel sera peu nuageux. Les températures demain au petit matin oscilleront le plus souvent entre 16 et 20 degrés. Marion Pira, Météo France pour Autoroute Info.
1: Et retour aux conditions de circulation avec une nouvelle info à vous signaler. Un obstacle sur les voies de l'autoroute A19 en direction d'Orléans, kilomètre 15. Attention, obstacle signalé sur les voies quand vous circulez près de la ville de Sens, un peu après la sortie numéro 1. Voilà, puis on se retrouve évidemment dans les prochaines minutes. On suit l'évolution des conditions de circulation sur Autoroute Info. On vous dira aussi comment procéder en cas de panne sur autoroute. Évidemment, ça peut servir après Tumper City pour parcourir les prochains kilomètres.

0: toujours un grand moment de stress. Les clients nous l'évoquent a posteriori et heureusement, ça veut dire que tout s'est bien passé. Mais souvent, l'émotion qu'ils décrivent est extrêmement forte.
1: Oui, parce qu'on se retrouve près des voies, là où des véhicules circulent vite, forcément, on est sur autoroute. Quelles sont les interrogations qui reviennent le plus souvent ?
0: Alors, je pense que les clients s'interrogent de savoir quels sont les bons réflexes à avoir, qu'est-ce que je dois faire, qu'est-ce que je ne dois pas faire quand je tombe en panne. La première des choses à faire, c'est de prévenir notre équipe d'experts, la sécurité de l'autoroute. Et puis,
1: premièrement, on se signale, en fait, déjà.
0: Alors, impératif, soit par une borne orange au bord de l'autoroute, soit par l'application SOS Autoroute, pour qu'on puisse être géolocalisé et qu'on nous dise, voilà ce que vous allez devoir faire ou ce que nous, on va faire pour vous. C'est très important.
1: Et donc, une fois qu'on a fait ça, qu'est-ce qu'on fait ?
0: J'ai envie de dire, la priorité, c'est de se mettre en sécurité et toutes les personnes qui sont dans l'habitacle, qu'il faut absolument protéger. Donc, on ne laisse personne dans la voiture au bord de l'autoroute. Tout le monde sort et du côté le plus éloigné de la circulation possible, donc souvent par la droite quand on est sur la bande d'arrêt d'urgence.
1: On se met derrière les glissières de sécurité. Vous avez dit loin des voies de circulation, mais ça veut dire
0: derrière.
1: Voilà, absolument derrière les barrières.
0: Voilà, c'est pas toujours extrêmement confortable en fonction de la météo et de l'endroit où l'on se trouve, mais c'est l'endroit où on est le plus en sécurité et ne laisser personne dans la voiture. Ce serait vraiment les mettre en danger.
1: Il faut aussi penser à mettre son gilet de sécurité afin d'être bien visible et allumer les feux de détresse de son véhicule. À partir de là, il faudra s'armer d'un peu de patience. Mais sachez quand même que sur autoroute, les délais d'intervention, tout comme les tarifs, sont réglementés. Après votre appel au PC de circulation, le dépanneur doit arriver dans les 30 minutes et respecter une grille tarifaire officielle qui est définie par la loi. 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
1: On continue de vous accompagner effectivement ce mardi après-midi. Il est 16h30 et les conditions de circulation avec quelques interventions à vous rappeler. D'abord l'autoroute A19, il s'agit d'obstacles sur les voies. Obstacles sur l'A19 en direction d'Orléans et au kilomètre 15. Vous m'écoutez du côté de Sens, un peu après la sortie numéro 1. C'est là qu'il y a ces obstacles un peu partout sur les voies. Restez attentifs. On passe du secteur de Sens à celui de Troyes dans l'Aube. L'autoroute A5 avec des piétons qui pourraient encore se trouver à proximité des voies, ça nous a été signalé tout à l'heure au kilomètre 133. Restez vigilants dans les deux directions. Si ces piétons venaient à traverser les voies entre la sortie 21 et la jonction avec l'autoroute A26, alerte aussi dans chaque sens au sujet d'un animal qui lui pourrait traverser effectivement les voies de l'A36 au kilomètre 185 entre Beaune et Dole. Si vous m'écoutez, entre précisément la sortie numéro 1 de Saint-Jean-de-Launay et la jonction avec l'autoroute A39, alerte animal au kilomètre 185. Et puis l'autoroute A6 avec un petit peu de monde en direction de Paris sur la route des retours de vacances, surtout dans la traversée d'une partie de la Bourgogne entre Mâcon et Beaune. C'est là que vous êtes assez nombreux. Maintenez bien les distances de sécurité et dans l'autre sens, direction Lyon, des véhicules sont en panne. Un véhicule arrêté dans la sortie de Beaune, la sortie 24.1, et puis un autre véhicule arrêté là quand vous rejoignez la 6 en direction de Lyon depuis l'entrée numéro 30 de Belleville, dans cette bretelle d'accès l'autoroute, une voiture qui est en panne, qui gêne un petit peu dans la voie d'accélération. Les titres de ce mardi, on va maintenant faire le point avec France Info.
2: Une mission à 400 km d'altitude. Sophie Adnaud en mission de 6 heures dans l'espace. Peu avant 15 heures, elle est devenue la première française à effectuer une sortie extravéhiculaire de la Station Spatiale Internationale. Elle est accompagnée de son collègue américain Adil Menon. Yvette Roudy, première ministre des droits de la femme entre 80 et 86, est décédée aujourd'hui à l'âge de 97 ans. Les hommages se multiplient à gauche. Le PS écrit, elle a contribué à changer durablement la vie des femmes. Les annonces de cyberattaques se multiplient après le fisc et l'éducation nationale. La Mutuelle Générale de Prévoyance a confirmé à l'agence Radio France avoir été victime des données de ses adhérents volées, données d'identification et des IBAN. Une plainte contre X a été déposée, une enquête judiciaire est ouverte. Concernant le piratage du fisc, le ministre des Comptes Publics David Amiel, lui, présente ses excuses. Et puis près de 1600 personnes incarcérées pour des faits de violence sexuelle sur mineurs depuis le 8 juin, date de lancement d'une revue nationale dans le sillage de l'affaire Liana, annonce le ministre de la Justice Gérald Darmanin sur X.
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1: Et qui vous accompagne 7 jours sur 7, 24 heures sur 24, on n'est jamais bien loin. On se retrouve très vite pour reparler des conditions de circulation. Pour le moment, on va continuer avec ce duo This Is Théodora sur Autoroute Info. Bon après-midi, bon voyage. Blaise.

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1: Et on se retrouve pour évoquer ensemble la présence de piétons, toujours signalés près des voies de l'autoroute A5. C'est dans l'Aube, le secteur de Troyes, et ces piétons qui pourraient traverser les voies au kilomètre 133. En tout cas, l'alerte activée dans les deux sens, entre la sortie 21 et la jonction avec l'autoroute A26. Pour le reste de votre actualité trafic, rendez-vous dans quelques minutes à 16h45. Le temps d'écouter un classique, les Red Hot, et juste après Ed Sheeran sur Autoroute Info.

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1: Et pour vous parler obstacles sur les voies de l'autoroute A46, si vous êtes en direction de Paris et au kilomètre 14, obstacles signalés sur les voies. Kilomètre 14 de la 46, direction Villefranche-sur-Saône, Paris, on est un petit peu après la sortie 2.1, Montanet, Villa.

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1: Et pour vous parler d'obstacles sur les voies de l'autoroute A42 et en direction de Genève, le passage du kilomètre 12 où il y aurait des obstacles sur les voies, c'est un tout petit peu après la barrière de péage de Bénaud. Quand vous quittez Lyon par l'autoroute

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1: Et nouveau rendez-vous à 16h45 pour prendre des nouvelles des conditions de circulation. Encore la présence d'obstacles sur les voies de certains axes. Sur l'A42, je vous en parlais tout à l'heure, effectivement, des obstacles signalés sur les voies direction Genève au kilomètre 12. Attention à ces débris qui gênent le passage après la barrière de péage de Béneau. Et puis d'autres obstacles qu'on va retrouver sur l'A46, le contournement est de Lyon, si vous l'empruntez en direction de Villefranche-sur-Saône et de Paris en direction du Nord. C'est au kilomètre 14 qu'il y a des morceaux de pneus, des débris sur la voie de droite après la sortie Villars-les-Dombes, Montanès, c'est la sortie 2.1. Et puis les autres axes que l'on surveille avec une alerte animaux près des voies de l'A36. Attention, ils peuvent traverser au kilomètre 185 entre la sortie 1 Saint-Jean-de-Laune et la jonction avec l'autoroute A39 du côté de Dole. Et puis l'autoroute A6, des véhicules qui sont en panne. Notez la présence d'un véhicule arrêté dans une sortie si vous êtes sur l'A6 en direction de Lyon et que vous quittez l'autoroute au niveau de Beaune, la sortie 24.1. C'est dans cette bretelle de sortie qu'il y a une intervention. Et puis un peu plus loin, l'A6 direction Lyon, c'est une voiture qui est arrêtée. Alors là, si vous rejoignez l'A6 direction Lyon depuis l'entrée numéro 30 de Belleville, voiture en panne, un patrouilleur qui intervient sur les lieux en protection. Voilà ce que je pouvais vous dire. Évidemment, à cette heure-ci, on constate que c'est de plus en plus chargé aux portes des grandes villes, à Paris, à Lyon. Il n'y a pas forcément de bouchons, mais c'est de plus en plus dense et il faudra bien maintenir les distances de sécurité. Parfois, ça peut freiner un peu. Et puis, on parle également travaux à cette heure-ci avec quelques fermetures à vous signaler pour cette nuit, notamment en région lyonnaise, avec l'A432 qui va fermer à partir de 21h ce soir jusqu'à 6h demain matin en direction de Grenoble et de Marseille, entre la jonction avec l'A46 et la bifurcation avec l'A42. Et puis, justement, l'A46 à l'est de Lyon qui sera aussi fermée ce soir à partir de 21h jusqu'à 6h demain matin, direction Paris, précisément entre la sortie 3 et la sortie 2.1 pour des travaux de réparation d'urgence après un accident et un incendie survenu ce week-end. La sortie numéro 3 sera obligatoire donc avec un itinéraire de substitution fléché LS4 sur moins de 5 km qui vous permettra de retrouver un peu plus loin l'autoroute.
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1: La page Facebook pour bien préparer votre voyage cet été pour rentrer de vacances. Et puis vous nous suivez aussi sur Instagram pour découvrir nos coulisses, nos idées de sortie. Dans quelques instants, un bout de trajet avec le chanteur Gaëtan Roussel. Pour le moment, on écoute la chanteuse Adèle Castillon sur Autoroute Info.

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1: Et il s'agit d'obstacles sur les voies de l'autoroute A6. Si vous m'écoutez en direction de Paris, deux secteurs où vous êtes concerné par la présence d'obstacles. Au kilomètre 280, un peu après le secteur de Beaune, la sortie numéro 24. Et puis des obstacles aussi sur l'autoroute A6 quand vous approchez de Paris au kilomètre 30 et au niveau de la sortie numéro 9.

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5: Des obstacles à vous rappeler sur plusieurs axes. L'autoroute A46 au nord et à l'est de nord, au nord-est de Lyon. La 46 en direction de Villefranche et Paris, kilomètre 14. Il y aurait des obstacles, morceaux de pneus sur la partie droite de la chaussée, un peu après la sortie 2.1, Villars-les-Dombes, Montanet. Des obstacles, morceaux de pneus également sur l'autoroute A6 en Bourgogne. Si vous êtes direction Paris au kilomètre 280, là c'est un peu après le secteur de Beaune, après la sortie 24. Et puis des obstacles qu'on va retrouver à l'approche de Paris, kilomètre 30 de l'autoroute A6, juste au niveau de la sortie Villabé. C'est la sortie numéro 9. Le prochain rendez-vous d'infotrafic dans quelques instants, 17h sur Autoroute Info. La musique, ce sera Louisa et Bleu Soleil, et puis un grand classique de Pink Floyd, juste avant notre chronique En route avec, et à l'occasion d'une tournée estivale qui l'a conduit en Savoie. Le chanteur Gaëtan Roussel s'est prêté au jeu des questions-réponses au micro de Véronique Voiron.
6: Allez, viens, je t'emmène au vent.
7: Gaëtan Roussel, bonjour.
6: Bonjour.
7: Ça fait quand même des décennies que vous écumez les routes de France et de Navarre. Qu'est-ce que ça représente de faire les tournées pour vous?
6: C'est un pan de mon métier que j'aime beaucoup, et d'ailleurs quand j'ai commencé ce métier, ce que je regardais au loin à l'horizon, c'était faire des concerts, jouer. Moi je trouve que sur scène, le temps s'écoule différemment, il y a une suspension, j'adore ça.
7: Alors votre expérience de conducteur, vous avez le permis Gaëtan?
6: Oui, j'ai le permis.
7: Est-ce que vous aimez conduire déjà?
6: Oui, j'aime bien conduire, et j'aime bien aussi écouter de la musique en conduisant. Ce qui est bien, c'est conduire quand on a un peu de temps, donc moi, j'ai pas la contrainte de la voiture au travail, ce qui est une autre manière d'être dans une voiture, donc le temps peut s'écouler tranquillement, et c'est là où j'aime bien conduire.
7: Quel type de conducteur vous êtes?
6: Calme.
7: Et qu'est-ce qui vous agace justement sur la route?
6: Ben ceux qui sont partis trop tard et qui du coup veulent arriver plus vite. Voilà, je vois dans votre regard que vous en faites partie. Voilà, mais je crois que je reste calme. Mais après au volant, les petits mots d'oiseau, ça sort vite. Hein. Je me suis surpris moi-même. Hein. Je sais pas pourquoi à cette place-là, tout d'un coup, ça sort tout seul.
7: Un endroit qui vous apaise, où vous aimez aller pour vous ressourcer, ce serait où?
6: Ben, je dirais la maison que nous avons en Provence, autour d'une petite chaîne de montagnes qui s'appelle les Alpilles. C'est un endroit qui m'apaise, qui résonne avec tranquillité pour moi, même si j'y travaille un peu, mais on s'y retrouve en famille. Ça me plaît, les mers d'olivier, comme ça me plaît, l'huile d'olive, ça me plaît.
7: Un endroit que vous ne connaissez pas encore, un pays où vous souhaiteriez aller, ce serait où?
6: J'aimerais bien connaître le Vietnam.
7: Ouais.
6: Voilà, mais s'il faut y aller en voiture, je vais aller un peu moins loin.
7: Un message pour les auditeurs d'Autoroute Info, les gens qui nous écoutent, qu'est-ce qu'on pourrait leur dire?
6: Mesdames et messieurs, soyez prudents, regardez dans le rétroviseur, parce que quand on regarde dans le rétroviseur, c'est pour regarder ce qui se passe derrière, mais c'est surtout pour mieux aller de l'avant, donc être prudent. Et voilà, et comme ça vous irez loin, je vous souhaite un magnifique horizon.
7: Merci beaucoup Gaëtan Roussel d'avoir fait ces quelques kilomètres en notre compagnie.

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1: C'est mardi aujourd'hui, on fait la route ensemble. Bienvenue, il est 17h.
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1: On vous accompagne et avec quelques interventions qui sont à signaler à cette heure-ci. La présence d'obstacles, je l'apprends à l'instant où je vous parle. Nouvelle difficulté qui concerne tous ceux d'entre vous qui sont sur l'autoroute A6 en direction de Paris au kilomètre 347. Des obstacles sur les voies de circulation après la sortie de Tournus et la sortie numéro 27. D'ailleurs, il est question d'obstacles aussi un peu plus loin sur cette autoroute A6. Toujours en direction de Paris au kilomètre 280. Des morceaux de pneus, une fois que vous aurez dépassé Beaune, la sortie numéro 24. Et d'ailleurs, secteur de Beaune, la sortie 24.1, il y a une voiture en panne dans cette bretelle de sortie si vous quittez la 6 à cet endroit. On remonte encore un petit peu plus au nord avec, tout au bout de la 6, l'arrivée en région parisienne. Tout à l'heure, on évoquait la présence d'obstacles. Ils ont été récupérés, mais c'est de plus en plus chargé. Quand vous allez effectuer les derniers kilomètres de la 6 avant d'arriver à Paris, quelques risques de ralentissement après Évry, au-delà du réseau APRR. Et puis, l'autre extrémité, c'est la région lyonnaise où vous êtes là aussi assez nombreux à circuler. Avec au nord-est de Lyon, à noter la présence d'obstacles sur les voies. Vous êtes en direction de Paris sur la 46, kilomètre 14, des morceaux de pneus qui se trouvent sur la partie droite de la chaussée après la sortie 2.1 Villars-les-Dombes, Montanet. Et puis une intervention à rappeler pour terminer autour d'un véhicule en panne. Bah tiens, en fait, c'est terminé au moment où je vous parle. Donc finalement, fin de l'alerte. C'était au niveau de Belleville, l'entrée numéro 30. Pour accéder à la 6 direction Lyon, retour au calme. Voilà, puis les conditions météo, ça va beaucoup mieux que ces derniers jours, en tout cas les températures qui ont quand même un peu baissé, et ça devrait continuer cette baisse progressive des températures au cours de la semaine, avec aussi le retour de la pluie. On aura l'occasion d'en reparler bien sûr sur Autoroute Info. Pour le moment, c'est l'actualité nationale et internationale, les derniers titres de France Info.
2: Le gouvernement qui présente des excuses
3: aux Français après la cyberattaque qui a ciblé les impôts, revendiqué il y a quelques jours des données de dizaines de milliers de particuliers ou professionnels volés par des hackers. C'est le ministre des Comptes publics qui présente ses excuses cet après-midi lors d'une conférence de presse, durant laquelle on apprend également qu'une autre fuite de données liées aux successions a eu lieu, mais rapidement coupée. Une nouvelle enquête ouverte par le parquet de Paris qui s'est auto-saisie sur des soupçons d'ingérence russe qui cible les candidats à l'élection présidentielle, cette fois Édouard Philippe et Gabriel Attal. Après Raphaël Glucksmann, le ministère public s'était déjà saisi sur cette affaire. Les pompiers belges au front de l'incendie et espèrent l'encercler définitivement d'ici ce soir à l'est du pays. Le feu a ravagé 3000 hectares depuis vendredi dans un parc naturel. Une fierté française salue Emmanuel Macron après le début de la sortie dans l'espace de Sophie Adnaud, qui effectue cet après-midi une réparation sur la station spatiale internationale, première française à sortir dans le vide spatial.
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1: Le prochain rendez-vous dans moins de 5 minutes, on verra comment voyager avec un ou plusieurs animaux de compagnie. Ça nécessite évidemment des précautions, surtout en été. Rendez-vous après Alex Warren sur Autoroute Info.

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4: Nouveau rendez-vous sur Autoroute Info et pour évoquer avec vous des obstacles, ça vient d'être signalé, obstacle sur l'A36 en direction de Mulhouse et au kilomètre 122. Attention à ces débris qui gênent sur les voies au niveau de Besançon, juste après Besançon même. La sortie numéro 4, kilomètre 122 de l'A36, direction Montbéliard et Mulhouse. Et des obstacles sur les voies, puis vous allez en retrouver d'autres, des obstacles sur les voies de l'autoroute A6 en direction de Paris au kilomètre 280, un peu après Beaune, après la sortie numéro 24. Maintenant, on va parler voyage avec un ou plusieurs animaux de compagnie. Évidemment, ça nécessite des précautions particulières et surtout à cette période en été. Élise Valade.
5: Une écuelle à portée de main est nécessaire pour donner à boire pendant les pauses. N'oubliez pas que votre animal a une sudation moins importante que vous, humain. Par conséquent, il est bien plus sensible à la chaleur et à la déshydratation. D'ailleurs, ne poussez pas trop fort la climatisation qui assèche l'atmosphère. Pour le rafraîchir, passez un peu d'eau sur la tête de votre animal. Vous pouvez également placer un linge humide au-dessus de sa cage afin de le protéger du soleil, mais veillez à ne pas boucher les ouvertures pour qu'il puisse respirer sans difficulté. Le coup de chaleur est un danger mortel, et ce même lorsque le maître n'est sorti que pour quelques minutes et en laissant les fenêtres ouvertes. Dans tous les cas, ne laissez jamais votre animal seul dans la voiture. Elle peut se transformer en véritable four. La température en plein été peut monter jusqu'à 60 degrés à l'arrêt au soleil.
4: Merci Élise. Le prochain rendez-vous d'Infotrafic est dans quelques minutes sur Autoroute Info. On continue de vous accompagner. Vous êtes dans le 17-19 à 17h15. Le point complet juste après avoir écouté Les Innocents pour ce début de soirée sur Autoroute Info.

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1: Allez, on continue notre trajet ensemble ce mardi début de soirée. Il est 17h15 avec des obstacles sur les voies de certains axes. La 36 pour commencer en direction de Mulhouse et au kilomètre 122. Des morceaux de plastique un petit peu partout sur les voies. Vous m'écoutez du côté de Besançon juste après la sortie numéro 4. Attention à ces obstacles. Kilomètre 122 de la 36 direction Montbéliard et Mulhouse. Des obstacles, il y en a aussi sur les voies de l'autoroute A6 en direction de Paris au kilomètre 280. Morceaux de pneus un petit peu après la sortie de Beaune, sortie numéro 24. Et plus loin, si vous continuez en direction de la capitale via cette autoroute à 6 km 35, un poids lourd est en panne, le véhicule arrêté sur la bande d'arrêt d'urgence, assez près de la voie de droite, 2 km avant d'atteindre la sortie Corbeil-Essonnes, la sortie numéro 10. On continue avec l'autoroute à 6, mais cette fois dans l'autre sens, direction Lyon, avec pas très loin dans le même secteur, kilomètre 28, un véhicule en panne, arrêté sur bande d'arrêt d'urgence, un patrouilleur en pleine intervention. Intervention après la jonction avec la francilienne nationale 104. Et puis, un peu plus loin, vous êtes en Bourgogne, sur cette A6 direction Lyon, au moment de quitter l'autoroute à la sortie de Beaune, sortie 24.1. Un véhicule est en panne dans cette bretelle de sortie. Ça peut surprendre un peu, hein, parce que ça se passe évidemment dans un virage. Voilà ce que l'on pouvait dire à cette heure-ci. Évidemment, un peu de monde aux portes des grandes villes en ce moment, près de Lyon, près de Paris. Il n'y a pas de bouchon, mais une circulation assez dense. Et puis, les conditions météo plutôt calmes pour ce début de soirée. En tout cas, il fait beaucoup moins chaud que la semaine passée. Et des températures qui ont un petit peu baissé, de la grisaille un peu partout et la pluie qui devrait arriver tout au long de cette semaine.
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1: Et on se retrouve dans les prochaines minutes. On va regarder aussi, bien sûr, les prévisions de trafic pour l'avant-dernier week-end des vacances d'été. Il y aura beaucoup de monde et surtout sur la route des retours. On se retrouve juste après Bruno Mars sur Autoroute Info.

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6: Nouveau rendez-vous sur Autoroute Info. Merci d'être avec nous pour ce début de soirée et la présence d'obstacles à vous rappeler sur l'autoroute A34.

0: restera soutenu. Rouge dans le sens des retours sur toute la moitié ouest, orange sur la moitié est. Du monde depuis l'Italie avec une forte fréquentation attendue au tunnel du Mont-Blanc et du Fréjus, puis sur la 40 et la 43. Les principaux ralentissements dans la vallée du Rhône, quant à eux, sont attendus en fin de matinée et milieu d'après-midi. Dimanche, la journée sera classée orange niveau national dans le sens des retours. Conditions de circulation difficiles sur la 6 et la 71 en direction du nord entre midi et 19h. Lundi enfin, les retours de vacances se poursuivront avec une circulation orange dans le sud-ouest et en Ile-de-France.
1: Merci Vivien. Les prévisions de trafic évidemment à retrouver dès demain sur nos réseaux sociaux en images et sur autoroute-info.fr. Ça c'est dès aujourd'hui. C'est dispo. Allez faire un petit tour. 17h30, je vous le disais, pour le point complet. Rendez-vous dans moins de 5 minutes, un petit peu plus de 5 minutes. Allez sur Autoroute Info. Et à tout moment, en cas de nouvelle alerte, la musique, ce sera Benny King. Et tout de suite, Avicii. Bonne route, bonne soirée.

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1: Fidèle au poste pour vous accompagner ce soir sur Autoroute Info à 17h30. Les conditions de circulation et quelques interventions autour de véhicules en panne. Des obstacles aussi, on va commencer par là. Obstacle, un animal qui a été percuté sur l'autoroute A5 direction Paris au kilomètre 167. Il s'agit d'un chevreuil, donc d'un obstacle volumineux au kilomètre 167 de cette autoroute A5 direction Paris. On est un petit peu après la sortie 23, Châtillon-sur-Seine, Bar-sur-Aube. Obstacle également sur l'autoroute A36. Là, c'est un peu plus à l'est. L'A36 en direction de Mulhouse et au kilomètre 122 des morceaux de plastique juste après la sortie numéro 4 de Besançon. Intervention enfin autour de véhicules qui sont en panne. Si vous m'écoutez sur la 42 en direction de Lyon, un véhicule à un poids lourd qui est arrêté dans la sortie numéro 5 Saint-Maurice-de-Bénaud. Si vous devez emprunter cette bretelle de sortie, attention, dans un virage, l'intervention se déroule. Et puis intervention également bien plus au nord en région parisienne. La 6, justement quand vous approchez de Paris au kilomètre 35. C'est un poids lourd qui est arrêté sur la bande d'arrêt d'urgence. Au niveau de Corbeil-Essonnes, la sortie 10, 2 km avant d'atteindre cette bretelle de sortie. C'est là que l'intervention se déroule. Un patrouilleur arrêté en amont du véhicule pour vous indiquer sa présence. Là où vous êtes nombreux à circuler le passage des grandes villes, même si évidemment il y a un effet vacances à cette période où il y a beaucoup moins de perturbations qu'un soir de semaine habituel, mais vous restez nombreux à circuler en région parisienne. Même chose autour de Lyon. La météo, pas de grosses difficultés, même un temps un petit peu plus supportable, des températures qui ont baissé un petit peu, on alterne entre éclaircies et grisailles, avec la pluie aussi qui devrait faire son retour au cours des prochains jours. On en reparlera pour le moment, le reste de l'actu, les titres de France Info.
2: Armand Perrault-Loga. Elle est dehors depuis près de 2h30.
3: Sophie Adnaud est en sortie dans l'espace pour changer une antenne défectueuse sur la Station Spatiale Internationale. Elle devient la première astronaute française à sortir dans le vide spatial. Depuis la Terre, Emmanuel Macron salue une fierté française et un horizon pour les petites filles qui rêvent d'infini. Une troisième cyberattaque détectée à Bercy après le piratage des données fiscales. Cette fois, c'est le site regroupant les successions vacantes qui a été hacké. Annonce cet après-midi du ministre des Comptes Publics, David Amiel, qui a présenté ses excuses. Il annonce des mesures de protection. On a aussi appris aujourd'hui que le ministère de l'Éducation nationale avait été piraté par le même cybercriminel qui a dérobé des données sur le site des impôts. Elle est la première à avoir été nommée ministre des Droits de la Femme entre 1981 et 86. Yvette Roudy est morte aujourd'hui à l'âge de 97 ans. Elle a notamment fait voter le remboursement de l'IVG. Et puis, la liberté d'expression en jeu aux États-Unis. La chaîne ABC, propriété du groupe Disney, saisit la justice. Elle accuse l'administration Trump de porter atteinte à sa liberté d'expression en menaçant ses licences de diffusion.
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1: Et qui vous accompagne 7 jours sur 7, 24 heures sur 24. Le prochain rendez-vous dans moins de 5 minutes. Et puis on se retrouvera aussi pour donner la parole aux plus jeunes qui vont noter la conduite de leurs parents. Restez avec nous, ce sera juste après avoir écouté Jérémy Frérot ce soir dans le 17-19 d'Autoroute Info.
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1: Nouveau rendez-vous sur Autoroute Info et on se retrouve pour évoquer la présence d'obstacles sur les voies de deux autoroutes, en particulier la 5 direction Paris au kilomètre 167. Un animal a été percuté. Il se trouve sur les voies après la sortie 23 Châtillon-sur-Seine et Bar-sur-Aube. C'est là qu'il faudra bien ralentir. Kilomètre 167 de la 5 direction Paris et puis ralentir aussi sur la 36 direction Mulhouse un peu plus à l'est. Kilomètre 122 des morceaux de plastique sur les voies après Besançon, 2 kilomètres après la sortie numéro 4 de Besançon-Saint-Claude. Allez, maintenant, il est l'heure de retrouver Jean-François Giraud qui est allé à la rencontre des plus jeunes et leur a demandé de noter sur 10 la conduite de leurs parents.
2: Notre manière de conduire influence fortement celle qu'auront nos enfants lorsqu'ils prendront eux-mêmes le volant. Alors, quelle note sur 10 nous attribue-t-il ?
3: Moi, je dirais 8 sur 10, quoi. Parce que quand on arrive, il fait exprès de freiner comme ça, en secouant la voiture, quoi.
4: Comment il conduit ton papa ? Si tu veux mettre une note sur 10.
3: 9 sur 10, il y a juste un petit défaut. C'est quand il est énervé, quand personne bouge sur la route. Il fait « Allez, dépêche-toi »
4: Est-ce qu'il conduit bien, papa ? Si tu devais lui mettre une note sur 10.
5: 8. Bah, il conduit un peu n'importe comment. Parfois, il accélère.
4: Ah ouais ? Il accélère un peu trop ?
5: Bah, maman, elle est pareille que papa.
4: Oh.
5: Bah, maman, elle met beaucoup de la musique à fond.
4: Est-ce que papa, il conduit bien ?
5: Oui.
4: Si tu lui mettais une note sur 10.
5: 17 sur 10. Oui.
2: Mauvaise note en revanche pour les parents que nous sommes. Moins de la moitié sensibilise les enfants aux excès de vitesse ou encore à l'interdiction de l'usage du téléphone au volant.
1: Merci Jean-François. Le prochain rendez-vous dans quelques minutes, 17h45. Vous restez bien avec moi. La musique, ce sera Sting et M. Simone. Tout de suite avec Shining Light sur Autoroute Info. Ah.

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1: À 17h45, les conditions de circulation, on parle toujours obstacles sur les voies de deux autoroutes, l'A5 et l'autoroute A36. Sur l'A36, des morceaux de plastique signalés en direction de Mulhouse et de Montbéliard, kilomètre 122. Attention à ces débris gênants, juste après Besançon, la sortie numéro 4. Et puis sur l'autoroute A5, il s'agit d'un animal qui a été percuté dans l'Aube. L'A5, direction Paris, au kilomètre 167, avec ce chevreuil présent sur les voies, donc obstacle volumineux. Un peu après la sortie 23, Châtillon-sur-Seine, Bar-sur-Aube, ralenti, c'est bien. Voilà. Et puis un poids lourd en panne aussi à vous rappeler. Ça, c'est en région parisienne. Vous approchez de Paris par l'autoroute A6, au kilomètre 35, un poids lourd arrêté sur la bande d'arrêt d'urgence. Un petit peu de monde qui intervient à proximité des voies. Respectez bien le corridor de sécurité d'ailleurs. Dès que c'est possible, vous ralentissez, vous serrez sur les voies les plus à gauche pour vous éloigner des personnes, des véhicules qui sont arrêtés le long des voies. Sur la 6, direction Paris, je vous le disais, kilomètre 35, on est 2 km avant la sortie Corbeil-Essonne, sortie numéro 10. Et puis la circulation de fin de journée à cette heure-ci, avec un petit peu de monde aux portes des grandes villes. Il y a clairement un effet vacances qui se fait sentir parce qu'il y a pas forcément de bouchons, que ce soit à Paris ou à Lyon, mais simplement une circulation bien dense qui doit vous inciter à maintenir les distances de sécurité. Et puis l'information travaux, on évoquait la région lyonnaise, à des fermetures à prévoir cette nuit du côté de Lyon. La 432 qui ferme à partir de 21h ce soir et jusqu'à 6h demain matin en direction de Grenoble et de Marseille, à partir de la jonction avec la 46 jusqu'à la bifurcation avec la 42. Et puis d'ailleurs la 46 dont je viens de vous parler, elle sera fermée aussi en direction de Paris entre 21h et 6h demain matin, précisément au niveau de la sortie numéro 3 qui sera obligatoire. Il faudra ensuite suivre un itinéraire de substitution fléché S4 sur moins de 5 km pour retrouver un petit peu plus loin l'autoroute.
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1: Allez faire un petit tour, évidemment, quand vous faites la pause. Le prochain rendez-vous d'infotrafic dans moins de 5 minutes sur Autoroute Info, le 17-19, ça continue. On écoute ce soir le chanteur Julien Lib en featuring sur ce titre avec Auteur. C'est maintenant sur Autoroute Info.

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5: Et on se retrouve sur Autoroute Info pour prendre des nouvelles des conditions de circulation. À cette heure-ci, pas de gros changements, des obstacles sur les voies de certains axes. La 5, où il y a encore un objet sur les voies en direction de Paris, au kilomètre 167. C'est un animal, un chevreuil qui a été percuté, un obstacle volumineux sur les voies de cette autoroute A5 direction Paris. Kilomètre 167, vous êtes un petit peu après la sortie 23, la sortie Châtillon-sur-Seine et Bar-sur-Aube. À 18h, on se retrouve pour le point complet, évidemment au plus tard. À tout moment, en cas de nouvelle alerte, vous le savez sur Autoroute Info. On est avec vous 7 jours sur 7, 24 heures sur 24. Jamais bien loin pour vous informer. Et le 17-19 de ce soir qui continue aussi avec notre playlist Kyo et Nuit Incolore en préparation. Juste après, un petit Phil Collins parfait pour terminer la journée, débuter la soirée. C'est selon, en tout cas c'est maintenant sur Autoroute Info.

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1: Merci d'être avec nous. Vous êtes les bienvenus si vous venez d'arriver. Il est 18h.
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1: L'actualité trafic de ce mardi 18 août avec un obstacle sur les voies de l'autoroute A5, un animal qui a été percuté, qui se trouve sur les voies A5, direction Paris au kilomètre 167, après la sortie 23, une vingtaine de kilomètres quand même, après la sortie 23 Châtillon-sur-Seine et Bar-sur-Aube. Restez vigilants. Des véhicules en panne aussi, avec un poids lourd arrêté sur l'autoroute A6 et en direction de Paris au kilomètre 36, poids lourd en panne, voie de droite neutralisée. Quand vous passez à sa hauteur, il faudra bien ralentir et serrer donc sur les deux voies restantes les plus à gauche. Kilomètre 36 de l'autoroute A6 en direction de Paris. 3 km avant d'atteindre la sortie Corbeil-Essonnes. Sortie numéro 10. Et puis un poids lourd en panne, alors cette fois bien plus au sud, en Rhône-Alpes, la 42 en direction de Lyon. Kilomètre 8, un poids lourd est en panne, arrêté sur la bande d'arrêt d'urgence. Un petit peu de monde qui intervient sur cette bande d'arrêt d'urgence pour évacuer le poids lourd au niveau quasiment de la sortie A5. Saint-Maurice de Bénaud. Partout ailleurs, la circulation s'écoule bien, même si dans certains secteurs, ça peut être un petit peu chargé sur l'autoroute A36 entre Belfort et Montbéliard, aux portes de Lyon ou aux portes de Paris, mais avec les vacances d'été à cette période, c'est simplement chargé, il n'y a pas forcément de bouchons. Et le reste de l'actu maintenant, voici les derniers titres de France Info.
2: Cette troisième cyberattaque qui a ciblé les impôts, c'était hier.
3: Une tentative d'exfiltration sur des données liées aux successions, mais elle a rapidement été coupée. C'est le ministre des Comptes publics qui l'a annoncé cet après-midi lors d'une conférence de presse durant laquelle il a également présenté des excuses au nom du gouvernement aux Français après la fuite de données initiales, des données de dizaines de milliers de particuliers aux professionnels volés, des faits graves et inacceptables, dit-il. Deux des trois réacteurs de la centrale nucléaire de Gravelines arrêtés la semaine dernière après un afflux massif de méduses sont désormais reconnectés. C'est l'annonce d'EDF ce soir. Les enseignes de la grande distribution veulent soutenir les agriculteurs victimes de la sécheresse exceptionnelle que vit la France. Elles seront plus tolérantes sur les calibres et aspects des fruits et légumes.
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1: Et pour le prochain rendez-vous d'infotrafic, rendez-vous dans moins de 5 minutes. Djungeli pour vous accompagner maintenant. Et on se retrouve juste après. Bonne route, bonne soirée. Merci d'être avec nous sur Autoroute Info dans le 17-19.

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2: Nouveau rendez-vous sur Autoroute Info, les conditions de circulation et je rappelle un poids lourd qui est en panne, une intervention sur l'autoroute A6 direction Paris au kilomètre 36. Un poids lourd en panne, la voie de droite neutralisée pour permettre l'intervention du dépanneur. Il faudra bien ralentir et serrer sur les voies restantes à gauche après la sortie d'Étampes et Milly-la-Forêt, la sortie numéro 13. Maintenant, on va parler du festival Région des Lumières qui est de retour cet été en Auvergne-Rhône-Alpes. Présentation avec Émeric Viollet.
3: Cet été, des illuminations projetées sur différents monuments de la région Auvergne-Rhône-Alpes sont proposées gratuitement sur le territoire. Sophie Rodkopf, vice-présidente à la région, déléguée à la culture.
4: C'est un festival très original qui permet à la fois de mettre en valeur notre patrimoine et surtout un spectacle très innovant avec beaucoup d'innovation. Puisque c'est une base de vidéo mapping sur nos monuments, fait parfaitement sur mesure, à la taille évidemment du monument, mais surtout l'histoire, le narratif de cette création est faite en co-construction avec les mairies, avec les associations, avec les habitants. Et donc ce sont des créations complètement exclusives et adaptées à chaque site.
3: Vous pourrez donc voir ces spectacles uniques à Aurillac, Clermont-Ferrand, Espaly-Saint-Marcel, La Chaise-Dieu et Vienne.
2: Des illuminations à retrouver tout au long de l'été, donc dans ces 5 villes d'Auvergne-Rhône-Alpes. Le programme complet, vous le retrouvez sur auvergne-rhône-alpes.fr. Nous, on se retrouve à 18h15. Le retour aux conditions de circulation sur Autoroute Info, ce sera après un peu de musique. Cheryl Crow vous accompagne maintenant.

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1: À 18h15, le retour aux conditions de circulation. Merci d'être avec nous ce soir sur Autoroute Info. Des véhicules en panne, il y en a deux à vous rappeler, deux interventions. Un poids lourd arrêté sur l'A6 en direction de Paris et au kilomètre 36. La voie de droite toujours neutralisée pour permettre les manœuvres du dépanneur. Après la sortie 13, Étampes, Milly-la-Forêt, vous restez vigilant, il faudra bien serrer sur les deux voies restantes à gauche. Puis si vous continuez en direction de Paris via l'autoroute A6, ce soir évidemment un trafic un petit peu chargé, mais avec les vacances, franchement ça se passe pas si mal. Il n'y a pas vraiment de grosses difficultés pour cette arrivée à Paris via l'autoroute A6 entre Évry et le boulevard périphérique. Et puis à l'autre extrémité, la région lyonnaise, même constat, un peu de circulation forcément dès que vous approchez d'une grande ville, mais pas de bouchons à signaler avec les vacances qui permettent cette circulation un petit peu plus fluide. Et près de Lyon, il y a aussi un poids lourd en panne arrêté sur la 42, justement en direction de Lyon au kilomètre 8. Et un petit peu de monde qui intervient sur la bande d'arrêt d'urgence à hauteur de la sortie 5 Saint-Maurice de Bénaud.
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1: Et puis l'information trafic qui évolue en temps réel, et j'apprends un instant qu'un autre véhicule est en panne, ça c'est sur l'autoroute A39 en direction de Dijon, kilomètre 61. Intervention peut-être sur les voies, tout ça reste à confirmer un peu après la sortie de Poligny, la sortie numéro 7. On se retrouve très vite donc pour en reparler sur Autoroute Info. Restez bien avec moi et dans le 17-19 de ce mardi soir qui se poursuit. On continue aussi avec ce titre, cette collaboration qu'on adore, on ne s'en lasse pas. Tame Impala et Jenny sur Autoroute Info. Le titre, c'est Dracula. Bonne route et bonne soirée.

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6: Et un véhicule en panne, à vous rappeler, c'est en Essonne. Si vous approchez de Paris par l'autoroute A6 au kilomètre 36, un poids lourd en panne et la voie de droite toujours neutralisée un peu après la sortie 13. Étampes, Milly-la-Forêt, c'est une dizaine de kilomètres après cette bretelle de sortie. Il est maintenant l'heure de retrouver Paulin Caillard et Géraldine Mia, ceux qui répondent à vos questions sur le monde de l'autoroute et à des travaux.
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8: Vrai ou faux, les sociétés concessionnaires d'autoroutes construisent des structures spécialement pour permettre le passage des animaux.
9: C'est vrai, si les corridors biologiques ont pu être rompus il y a des dizaines d'années, désormais les sociétés d'autoroutes les rétablissent en créant des passages à faune, autrement appelés écopons.
8: Est-ce qu'il y a un exemple peut-être?
9: Eh bien,

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1: On fait la route ensemble ce soir, 18h30, les conditions de circulation sur Autoroute Info et la présence d'obstacles, on vient de l'apprendre sur les voies de l'autoroute A6 en direction de Paris, au kilomètre 384, des morceaux de pneus qui se trouvent sur les voies, c'est du côté de Mâcon et c'est après la sortie numéro 29 qu'il faudra bien ralentir, attention à ces débris de pneus sur les voies, des voitures en panne aussi, notamment sur l'autoroute A39, la 39 en direction de Dijon et au kilomètre 61 avec un petit peu de monde qui intervient près des voies. Après la sortie de Poligny, Pontarlier, c'est la sortie numéro 7. Et puis un véhicule arrêté également, cette fois en région Rhône-Alpes, sur l'autoroute A42 en direction de Lyon, kilomètre 8. Un poids lourd est en panne et il y a du monde qui intervient sur la bande d'arrêt d'urgence pour évacuer ce véhicule au niveau de la sortie numéro 5 de Saint-Maurice de Bénaud. Voilà ce que l'on pouvait dire à cette heure-ci au sujet des différentes interventions. Partout ailleurs, le trafic s'écoule normalement. Vous êtes toujours un petit peu plus nombreux à passer les grandes agglomérations, mais sans qu'il n'y ait de bouchons, notamment sur l'autoroute A36 entre Belfort et Montbéliard, ou encore aux portes de Lyon et de Paris. Les conditions météo, c'est plutôt calme, pas de zone de pluie à l'horizon, ça devrait arriver au cours de la semaine. D'ailleurs, les averses, en tout cas, les températures continuent tout doucement de baisser et vont baisser progressivement pendant cette semaine. Ça sera un peu plus respirable. On passe au reste de l'actu, les derniers titres qui nous sont présentés maintenant depuis la rédaction de France Info.
2: Le ministre des Comptes Publics s'excuse pour le piratage du fisc français.
3: Nos systèmes d'information comportent des faiblesses, reconnaît David Amiel, alors que l'administration fiscale reconnaît une troisième fuite de données moins sensibles, liées cette fois aux successions. La fuite a été rapidement coupée, promettent les services de l'État. Et puis l'éducation nationale aussi est touchée, car après l'intrusion au sein du fisc français, les hackers de Zero Byte s'affirment désormais avoir absorbé les données de plusieurs millions d'élèves français et de dizaines de milliers d'enseignants. Deux hommes de 18 et 19 ans condamnés aujourd'hui à 1 an et demi et 6 mois de prison ferme pour avoir fait voler des drones au-dessus de la prison d'Elzeau la semaine dernière dans le Bas-Rhin près Strasbourg, qui est des survols qui empêchent depuis 3 semaines les hélicoptères transportant blessés et malades de se poser la nuit à l'hôpital situé juste à côté. En Ukraine, au moins 10 personnes ont été tuées dans une frappe russe de roquettes dans le nord-est du pays, pas très loin de la ville de Kharkiv. Il y a également 8 blessés. Les secours sont toujours à pied d'œuvre, selon les autorités.
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1: Et on se retrouve dans quelques minutes. On reparle des conditions de circulation. On partira aussi en Saône-et-Loire, en Bourgogne, découvrir les nombreuses activités à faire en famille jusqu'à la fin de l'été. Ce sera après avoir écouté David Guetta, Tones and I et Teddy Swims sur Autoroute Info. Bonne route, bonne soirée.

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1: Et on se retrouve pour évoquer la présence d'obstacles. Vous rappelez ces morceaux de pneus sur les voies de l'autoroute A6 et en direction de Paris, au kilomètre 384. C'est du côté de Mâcon et c'est après la sortie numéro 29 que vous allez rencontrer ces obstacles, morceaux de pneus sur les voies. Évidemment, c'est toujours surprenant quand il y a des obstacles sur les voies. Et donc, ralentissez bien après Mâcon, cette sortie 29 de la 6 en direction de Paris. On part maintenant dans le sud Bourgogne. On y était, on y reste. Parce que Mâcon, c'est le sud Bourgogne, c'est la Saône-et-Loire. Balades, visites, musées, les idées de sortie ne manquent pas pour profiter de la fin de l'été, Ilyes Jamlaoui.
2: Et pour en parler, direction la Roche de Solutré, tout près de la ville de Mâcon, pour rencontrer Laetitia Girardon, chargée de mission tourisme en famille pour le département de la Saône-et-Loire.
3: Alors, nous sommes au pied de la Roche de Solutré. Il y a le musée de préhistoire et la maison du grand site qui propose un agenda très complet de visites et d'activités pour les familles, comme par exemple ce qu'on appelle la malle des petits préhistos pour découvrir la vie quotidienne de nos ancêtres ici sur le site, et plein d'autres choses à faire, d'univers à découvrir.
2: Et en plus des activités que l'on vient de citer, il y en a des dizaines d'autres à découvrir partout dans le département. Laetitia Girardon.
3: Effectivement, et on a développé un réseau qui s'appelle Aventure Môme, et donc il rassemble plus de 70 sites de visites et d'activités spécialement adapté aux familles. On a des châteaux, on a des musées vivants, des jeux de piste, des explore games, des activités en pleine nature. En fait, il y a de quoi composer son programme selon ses envies, selon les âges. Voilà.
1: Et pour retrouver toutes les activités à faire en Saône-et-Loire, rendez-vous sur le site destinationsaône-et-loire.fr. Voilà, vous savez tout. 18h45, on se retrouve, on reparle des conditions de circulation. Restez bien avec moi. Aventura pour la musique et à Damiano David aussi. Bonne route, bonne soirée. Merci.

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1: Et pour vous signaler la présence d'obstacles sur les voies de l'autoroute A6 et en direction de Lyon, kilomètre 316, attention à ces morceaux de pneus qui gênent sur les voies. A6, direction Lyon, kilomètre 316, c'est après Beaune, après la sortie 24.1.

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1: Et de retour à 18h45 pour vous informer de ce qui se passe sur votre trajet ce soir. La présence d'obstacles sur les voies de l'autoroute A6. Deux secteurs où il y aura des obstacles. L'A6 en direction de Lyon, des morceaux de pneus au kilomètre 316, un petit peu après Beaune, après la sortie 24.1. Et puis, obstacles également dans l'autre sens, en direction de Paris, sur l'A6 au kilomètre 384. Là, c'est du côté de Mâcon et c'est après la sortie numéro 29. Qu'il faudra rester vigilant. Il s'agit également de débris de pneus. On termine avec un véhicule en panne. Un véhicule arrêté sur l'autoroute A42. C'est un poids lourd qui est en panne en direction de Lyon et au kilomètre 8. Il y a du monde qui intervient sur la bande d'arrêt d'urgence au niveau de la sortie Saint-Maurice-de-Bénot. C'est la sortie numéro 5. Pensez bien aux corridors de sécurité. Dès qu'il y a du monde près des voies, il faut vous écarter au maximum en serrant sur les voies les plus à gauche. Partout ailleurs, la circulation s'écoule bien. Tous les autres axes où vous circulez, vous m'écoutez peut-être. La 39 entre Dijon et Bourg-en-Bresse, la 5 entre Paris et Langres, ça reste fluide. Et les conditions météo plutôt dégagées aussi, avec un temps qui, bon, parfois est un petit peu gris, nuageux, mais pas de zone de pluie à l'horizon et des températures beaucoup moins élevées que la semaine dernière. On passe à l'information travaux avec des fermetures à vous signaler pour cette nuit. Et en région lyonnaise, deux autoroutes vont fermer. La 432, l'autoroute qui longe l'aéroport Lyon-Saint-Exupéry, qui sera fermée à partir de 21h jusqu'à 6h demain matin en direction de Grenoble et de Marseille, à partir de la jonction avec la 46 et jusqu'à la bifurcation avec la 42. Et puis la 46 à l'est de Lyon sera aussi fermée cette nuit en direction de Paris. De 21h à 6h entre la sortie numéro 3 et la sortie 2.1. En fait, la sortie numéro 3, Villars-les-Dombes, sera obligatoire et il faudra ensuite suivre un itinéraire fléché S4 pour retrouver l'autoroute un petit peu plus loin. Cet itinéraire à suivre sur un peu moins de 5 km.
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1: Effectivement, vous retrouvez toute l'information travaux sur la page Facebook Autoroute Info, un tas de vidéos aussi pour bien préparer votre voyage et rouler en sécurité. Cet été, la musique Miles Smith. On se donne rendez-vous dans quelques minutes pour reparler des conditions de circulation sur Autoroute Info. We'll be right back.

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8: Et nouveau rendez-vous sur Autoroute Info. Je vous rappelle, des obstacles sur les voies de l'autoroute A6 n'en reste plus que dans un seul secteur. L'A6 en direction de Lyon, au kilomètre 316, des morceaux de pneus sur les voies après Beaune, après la sortie 24.1. Vous restez vigilant donc lorsque vous passez ce kilomètre 316 de l'A6 en direction de Lyon. Ouvrez bien l'œil. Le prochain rendez-vous d'infotrafic, point complet, 19h sur Autoroute Info. Vous restez bien avec moi. On continue de vous accompagner, de vous informer. Tout au long de la soirée, on voyage aussi avec notre playlist spécialité, spéciale vacances. Urge Overkill arrive juste après Anastasia pour les souvenirs sur Autoroute Info.

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1: Merci d'être avec nous, soyez les bienvenus. Ce soir, il est 19h.
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1: Les conditions de circulation avec la présence d'obstacles sur les voies de l'autoroute A6. Obstacle à vous rappeler, morceau de pneu, l'A6 en direction de Lyon et au kilomètre 316. Avec ces débris gênants sur les voies, attention, après Beaune, après la sortie 24.1. C'est la seule intervention à vous rappeler à cette heure-ci. Sur tous les autres axes où vous circulez, vous m'écoutez en ce moment, le trafic s'écoule bien. Effet vacances qui se fait quand même pas mal ressentir parce qu'il y a eu un petit peu de monde aux portes des grandes villes, à Paris, à Lyon. Mais franchement, ça s'est plutôt bien passé. Il n'y a pas eu de gros ralentissements ce soir. C'est déjà quasiment revenu au calme complet aux portes de ces grandes agglomérations. Et puis, les conditions météo avec un temps plutôt calme. Un temps qui reste sec en tout cas. Parfois un petit peu de grisaille, mais surtout des températures qui ont baissé un peu. Et ça fait du bien. Ça devrait continuer de baisser tout au long de la semaine d'ailleurs avec des pluies annoncées dès demain, mercredi. Le reste de l'actu, les derniers titres, ils nous sont présentés maintenant depuis la rédaction de France Info.
2: Après la fuite du fisc à deux reprises en juin et en juillet, voici une troisième fuite.
3: Cette fois sur des données moins sensibles liées aux successions, elle a été rapidement coupée, c'est ce qu'a reconnu le ministre de l'Action et des Comptes Publics. Et David Amiel a également présenté ses excuses aux quelques 700 000 usagers concernés par le piratage de la Direction Générale des Finances Publiques. Dans l'espace, Sophie Adnaud continue le remplacement de l'antenne de la Station Spatiale Internationale et ça n'est pas terminé. Mais déjà la NASA félicite la Française. Joli travail, dit la NASA sur les réseaux sociaux. Nouveau bilan, 3 personnes âgées de plus de 80 ans sont mortes de la légionellose. En Savoie, 46 cas ont été détectés depuis le mois de juin. C'est ce que rapporte l'Agence régionale de santé. Il s'agit de la deuxième recrudescence de légionellose dans ce département en moins d'un an. Et puis est-on face à une reprise des frappes entre l'Iran et les Émirats arabes unis? C'est ce qu'affirment les Saoudiens. 2 missiles ont été tirés, disent-ils, vers leur territoire. Un peu plus tôt, une alerte avait été envoyée sur les téléphones, appelant la population à se mettre à l'abri.
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1: Et qui vous accompagne avec ce soir un petit retour il y a quelques semaines quand on vibrait chaque soir au rythme des matchs de la Coupe du Monde. Shakira et Burna Boy sur Autoroute Info.

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4: Et on se retrouve ce soir, les conditions de circulation sur Autoroute Info avec un trafic qui continue de s'écouler normalement sur les axes sur lesquels vous m'écoutez. L'autoroute A6 entre Paris et Lyon, la 36 de Beaune jusqu'à Mulhouse en passant par Besançon et Montbéliard, ou encore la 5 Paris-Langres, circulation qui s'écoule bien. Les conditions météo restent plutôt calmes à cette heure-ci également. On verra comment les choses évoluent évidemment. On reste tout près de vous en vous informant en temps réel sur Autoroute Route Info, 19h15 au plus tard. Le point sur vos conditions de circulation, la musique, le groupe Téléphone en préparation juste après Rihanna sur Autoroute Info. Bonne route et bonne soirée.

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1: De retour à 19h15, vos conditions de circulation, un trafic qui s'écoule normalement partout où vous circulez et vous m'écoutez. Bon, à l'instant où je vous parle, évidemment, ça peut évoluer. Mais pour le moment, c'est calme sur l'autoroute A6 entre Paris et Lyon, sur la 39 Dijon-Bourg-en-Bresse, pas de problème. Bonne condition de circulation et bonne condition météo dans l'ensemble. Bon, il fait encore un petit peu chaud, mais moins que ces derniers jours. La météo un petit peu partagée entre belles éclaircies et sous le ciel un petit peu plus couvert. En tous les cas, vous faites la route partant sec aujourd'hui avant de la pluie et qui est attendue à partir de demain mercredi et jusqu'en fin de semaine.
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1: On se donne rendez-vous dans quelques minutes pour voir si les conditions de circulation évidemment évoluent. On essaiera aussi de déterminer si les clichés de conduite en France sont fondés ou non. Rendez-vous après la musique ce soir dans le 17-19. Je vous ai préparé Temper City Self Aware. C'est maintenant, c'est sur Autoroute Info. Bienvenue si vous venez d'arriver.

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6: On se retrouve les conditions de circulation ce soir sur Autoroute Info et un trafic qui continue de s'écouler normalement. Pas d'intervention particulière à vous rappeler. On verra comment les choses évoluent au fil des minutes. On vous informe si une nouvelle difficulté arrive. Pour le moment, on va parler d'un sujet un petit peu plus léger, les clichés sur la conduite des Parisiens, des Marseillais ou des Bretons. Vous en avez peut-être déjà entendu ou même propagé, mais en creusant pour trouver l'origine de ces préjugés, on obtient des réponses surprenantes, Paulin Gaillard.
7: En France, quand il s'agit de conduite, nos régions ont du talent. Chacune a un type d'infraction préféré comme une sorte de spécialité locale. Tenez, prenons Paris. La capitale du Love est aussi la capitale du dépassement par la droite. Près d'un habitant sur deux avoue régulièrement commettre cette infraction. Et en plus, selon une étude d'Olivier Assurance, l'Île-de-France est la championne des accidents avec 11% de plus que la moyenne française. De quoi renforcer ce cliché qui a déjà la peau dure que les Parisiens conduisent moins bien qu'ailleurs. Le match de qui a le moins d'accidents entre Paris et Marseille, c'est Marseille qui gagne.
8: Je veux t'entendre crier « Allez l'OM !»
9: C'est vraiment pour vous que je le fais, Pierre. Allez l'OM !
7: Bon, il n'y a pas de quoi s'en vanter puisque la région PACA est quand même avant-dernière avec 4,8% d'accidents en plus que la moyenne française. Et la réputation sulfureuse du sud de la France n'est pas aidée par l'Occitanie puisque l'infraction favorite, c'est l'insulte. Et oui, 76% des conducteurs occitans sont habitués à maudire leurs voisins de route sur plusieurs générations. La Bretagne, elle, a construit sa réputation à l'apéro. Et comme par hasard, elle est championne de la conduite en état d'ivresse.
10: Comme c'est bizarre!
7: En moyenne, les conducteurs s'autorisent 2,7 verres avant de s'interdire de prendre la route.
11: Commencez déjà par admettre que vous avez un problème de boisson, mon vieux.
7: Mais paradoxalement, la Bretagne est la région de France avec le moins d'accidents. À la frontière de la Bretagne, on est dans les Pays de la Loire, la spécialité routière, c'est la conduite en étant fatigué. C'est une des infractions les plus communes et les plus mortelles sur autoroute, par exemple. Ce qui est un peu mignon avec les conducteurs français, c'est que quand on leur demande, ils se disent tous d'excellents conducteurs.
12: Tu cherches quelque chose ?
13: Non, parce que si c'est du talent, j'en ai. Hein.
7: Ils s'attribuent une note moyenne de 7,7 sur 10. Pas mal, quand on sait que 91% d'entre eux avouent dépasser les limitations de vitesse et que 60% oublient de mettre leur clignotant.

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1: 19h30, les conditions de circulation. On se retrouve sur Autoroute Info et nouveau point complet pour vous parler obstacles sur les voies de l'autoroute A6, la 6 en direction de Paris et au kilomètre 327. Un pneu signalé sur la voie de droite, obstacle gênant donc. Secteur de Chalon-sur-Saône, juste après la sortie 25.2. Je vous le rappelle, kilomètre 327 de l'autoroute A6, direction Paris. C'est là qu'il faut rester vigilant. Les autres axes que l'on surveille, le trafic s'écoule normalement, notamment sur l'autoroute A36. La 31 ou encore l'autoroute A39. Et notez que par contre, il y aura quelques difficultés à prévoir si vous devez aller emprunter l'autoroute A43 entre Lyon et Chambéry. Cette autoroute où il y a eu un accident et un incendie au niveau d'un poids lourd qui a coupé pendant un temps l'autoroute. C'était beaucoup plus tôt dans l'après-midi, mais maintenant reste encore une perturbation assez importante, un bouchon sur cette autoroute A43 en direction de Chambéry. Après la sortie numéro 11 est donc un itinéraire qui est toujours conseillé pour les chauffeurs de poids lourds, notamment qui doivent éviter la zone en contournant par l'A48 et un passage par Grenoble. Voilà, puis les conditions météo, ça se passe bien cette heure-ci, un trafic, un ciel qui peut alterner un petit peu entre éclaircie et ciel couvert, mais en tout cas vous faites la route par temps sec et il fait un petit peu moins chaud que ces derniers jours. Il n'y a plus d'alerte canicule, en tout cas on est passé au jaune au maximum, plus de orange sur l'Hexagone ce mardi. Voilà, puis maintenant on s'intéresse au reste de l'actu, les titres, c'est avec France Info.
2: Sophie Adenau, qui est toujours à l'extérieur de la Station Spatiale Internationale.
3: Pour encore 2 heures, normalement, elle effectue une opération de remplacement d'une antenne de l'ISS avec un collègue américain. C'est la première française à effectuer une sortie spatiale extravéhiculaire. Une femme entre dans l'histoire et ouvre l'horizon à tous les autres, écrit la présidente de l'Assemblée nationale. 2 des 3 réacteurs de la centrale nucléaire de Gravelines arrêtés la semaine dernière après un afflux massif de méduses sont désormais reconnectés, annonce EDF ce soir. 96 migrants secourus ce matin au large du Pas-de-Calais au niveau de la plage du Touquet. Ils ont d'abord refusé l'aide des sauveteurs avant de l'accepter pour certains d'entre eux alors que leur embarcation était en difficulté. L'épidémie d'Ebola en République démocratique du Congo est loin d'être maîtrisée, alerte l'Organisation mondiale de la santé qui met en garde contre un risque élevé de propagation internationale. La Commission européenne a annoncé aujourd'hui l'envoi de tests de dépistage dans le pays.
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1: Et qui vous accompagne de jour comme de nuit. Restez bien avec moi, on se retrouve très vite, on reparle des conditions de circulation. La musique Charlotte Cardin avant le retour de l'infotrafic.

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1: Nouveau rendez-vous pour vous rappeler à cette heure-ci la présence d'obstacles sur les voies de l'autoroute A6. L'A6 en direction de Paris et au kilomètre 327 avec un pneu sur la voie de droite. Restez vigilants, donc cet obstacle gênant sur les voies signalées tout à l'heure. Après Chalon-sur-Saône, la sortie 25.2, un patrouilleur est en route pour aller récupérer l'obstacle. 19h45, je vous retrouve, c'est le point complet dans quelques minutes sur Autoroute Info. Après Thelma Houston et tout de suite Florent Pagny sur Autoroute Info, bonne route et bonne soirée.

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1: Et pour vous signaler des obstacles sur les voies de l'autoroute A6 et de l'autoroute A39, l'A6, c'est en direction de Paris au kilomètre 146. Obstacle signalé sur les voies un peu après Auxerre, la sortie numéro 19. Et puis l'autoroute A39 avec un obstacle également sur les voies au kilomètre 128 en direction de Bourg-en-Bresse et Genève. Là, on est après la sortie de Saint-Trivier, la sortie

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1: De retour à 19h45, les conditions de circulation sur Autoroute Info et quelques petites choses à vous dire à cette heure-ci. Des véhicules en panne, des obstacles. On va commencer par un véhicule signalé arrêté sur l'autoroute A40 et c'est confirmé d'ailleurs depuis une caméra dans nos studios. Une voiture arrêtée très près des voies de l'A40 direction Genève au kilomètre 114 et dans une courbe, ce qui peut surprendre là où il y a un viaduc et entre deux tunnels. Restez vigilants, kilomètre 114 de l'A40 direction Genève. Et puis ailleurs, il s'agit surtout d'obstacles sur les voies de plusieurs axes. La 39 en direction de Bourg-en-Bresse, au kilomètre 128, morceau de pneu en plein milieu des voies. Après Saint-Trivier, la sortie numéro 10, des obstacles qu'on va retrouver sur l'autoroute A6, en direction de Paris, en Saône-et-Loire. Obstacle au kilomètre 342 et après Tournu, la sortie numéro 27. Un peu plus loin, d'autres débris de pneus sur la voie de droite. Kilomètre 327, on est après Chalon-sur-Saône, la sortie 25.2. Et puis encore un peu plus loin, dans l'Yonne, la 6 direction Paris, des débris de pneumatiques encore en plein milieu des voies, voie du milieu, voie de droite, au kilomètre 146, c'est après Auxerre et c'est après la sortie numéro 19. Voilà ce que je pouvais vous dire à cette heure-ci. Les autres axes circulation qui s'écoulent plutôt bien en ce moment et le passage des grandes villes qui s'effectue sans difficulté particulière. L'info travaux, par contre, quelques petites choses à vous dire avec des fermetures à prévoir cette nuit près de Lyon. La 432, le long de l'aéroport Lyon-Saint-Exupéry, qui sera fermée entre 21h et 6h du matin, donc dès 21h tout à l'heure jusqu'à 6h demain matin. Fermeture de la 432 direction Grenoble et Marseille entre la jonction avec la 46 et la bifurcation avec la 42. Et la 46 dont on parlait sera aussi fermée ce soir à partir de 21h et jusqu'à 6h en direction de Paris entre la sortie numéro 3 et la sortie 2.1. Ça signifie que la sortie 3 à Villars-les-Dombes sera obligatoire et il faudra suivre un itinéraire de substitution ensuite. Itinéraire fléché S4 sur moins de 5 km pour retrouver un peu plus loin l'autoroute.
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1: Effectivement, et puis à suivre notre quiz des vacances, l'occasion de se défier un petit peu dans la voiture entre les parents et les enfants. Pourquoi pas, ce sera après avoir écouté Joe Kerry sous le pseudonyme lorsqu'il chante Joe sur Autoroute Info. Bonne route, bonne soirée.

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10: On se retrouve les conditions de circulation sur Autoroute Info et je vous rappelle quelques difficultés, obstacles sur les voies de certains axes. La 39 direction Bourg-en-Bresse, kilomètre 128 avec des morceaux de pneus sur la voie du milieu, en plein milieu des voies en fait, tout simplement. Après la sortie Saint-Trivier, la sortie 10 et puis des obstacles qu'on va retrouver aussi à deux endroits sur la 6. La 6 en direction de Paris, il y a une barre de fer au kilomètre 365. Évidemment, ça peut surprendre hein, après Mâcon, après la sortie numéro 28. Et un peu plus loin, secteur de Chalon-sur-Saône, un pneu sur la voie de droite, kilomètre 327 de cette autoroute A6, en direction du nord, direction Paris. Je vous retrouve dans quelques minutes, évidemment, pour le point complet. Retour aux conditions de circulation à 20h au plus tard sur Autoroute Info. La musique Anita Ward et Benson Boone. Et puis tout de suite, pendant ces vacances d'été, c'est parfois et souvent une bonne occasion de tester notre culture générale. Alors, on vous propose un petit quiz avec Franck Pellissier.
11: Le principe est simple. 4 questions de culture générale. Je pose les questions. Vous avez quelques secondes de réflexion pour trouver. Et je donne la réponse dans la foulée. Tout le monde joue dans l'habitacle, parents comme enfants. Et que le meilleur gagne. Et on commence avec une question qui va sans doute donner l'avantage aux parents. Qui est le dernier cycliste français à avoir remporté le Tour de France? Le dernier vainqueur français est Bernard Hinault. Le champion breton a gagné 5 Tours de France, le dernier en 1985. Cela fait donc plus de 40 ans que nous lui attendons un successeur. Mais qui sait si très bientôt, cette longue attente ne sera pas enfin récompensée.
12: Ah, il est prêt à se faire sauter le caisson aujourd'hui, Paul Sexas.
11: On poursuit avec une question sur laquelle les parents risquent bien de se casser les dents. Attention, qu'est-ce que le 6-7? Si les enfants viennent de faire un drôle de geste dans la voiture, c'est qu'ils ont sans doute la réponse. Le 6-7 est ce qu'on appelle un mème internet, une tendance qui consiste à effectuer un mouvement de balancier avec les bras, sans raison particulière, une gestuelle étonnante que les pré-ados du monde entier partagent sur les réseaux sociaux depuis 2025. Question cinéma à présent. Parents, enfants, soyez réactifs. Quel est le plus grand succès du cinéma français au box-office depuis sa création? Il fallait répondre « Bienvenue chez les Ch'tis » de Danny Boone, numéro 1 absolu avec plus de 20 millions d'entrées en salle.
9: Bravo Milot !
11: Intouchable avec le très populaire Omar Sy se classe deuxième. Et le numéro 3 est ancien, c'est La Grande Vadrouille, sortie en 1966.
13: Tout à l'heure, you are French.
11: Allez, on termine par une question à la limite entre histoire et politique. Quel a été le dernier président américain à obtenir le prix Nobel de la paix ? Donald Trump en a rêvé, il en a même fait de gros caprices, mais il ne l'a pas obtenu. Il faut remonter à 2009 pour voir un président américain emporter le prestigieux prix. C'est Barack Obama qui en a été le lauréat.
14: You are fake news.
11: Bonne route avec Autoroute Info.

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1: Bonsoir et bienvenue, merci d'être avec nous, il est 20h.
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1: Il est l'heure de faire le point sur vos conditions de circulation ce mardi soir avec un véhicule en panne arrêté sur l'autoroute A40. On va commencer par là, le département de l'Ain, l'A40 direction Genève, kilomètre 114. Une voiture sur la bande d'arrêt d'urgence dans un virage et dans un secteur où pas mal de viaducs et tunnels s'enchaînent sur l'A40. Donc attention, ralentissez bien, serrez à gauche si vous le pouvez pour éviter de passer trop près du véhicule et des personnes arrêtées le long des voies. Kilomètre 114 de l'A40 direction Genève. On passe à l'A39 avec des obstacles sur les voies en direction de Bourg-en-Bresse et de Genève. Obstacle, morceau de pneu en plein milieu des voies au kilomètre 128. Et après la sortie numéro 10, Saint-Trivier. Et puis des obstacles, il y en a également sur l'autoroute A6. L'A6 en direction de Paris au kilomètre 365. Une barre de fer sur les voies après Mâcon, après la sortie 28. Et un peu plus loin, un pneu sur la voie de droite, kilomètre 327. Et là, on est du côté de Chalon-sur-Saône, un tout petit peu après la sortie 25. 5.2. Voilà pour les interventions signalées au moment où je vous parle. Les autres axes où vous circulez et vous m'écoutez, ça se passe bien, pas de difficultés particulières, vous le constatez par vous-même. Et par contre, si vous visez en région Rhône-Alpes, un passage par l'autoroute A43 entre Lyon et Chambéry, il y a des difficultés sur cette autoroute A43, un bouchon un petit peu après la sortie numéro 11 de Saint-Genis-sur-Guiers. Et donc, pour éviter le bouchon, il est demandé aux chauffeurs de poids lourds de contourner la zone, de ne pas emprunter la 43, mais bifurquer sur la 48 en passant par Grenoble. Le reste de l'actualité maintenant, les titres de ce mardi avec France Info.
2: Le fisc français victime d'une troisième fuite de données.
3: Moins sensible cette fois et rapidement stoppé, assure le fisc après le vol des données de près de 700 000 particuliers et professionnels et pour lequel le ministre des Comptes publics David Amiel a présenté ses excuses. Les hackers à l'origine de ce piratage revendiquent aussi désormais celui de données de l'éducation nationale. Des millions d'élèves et des dizaines de milliers d'enseignants sont concernés. À Strasbourg, deux hommes de 18 et 19 ans condamnés aujourd'hui à 1 an et demi et 6 mois de prison ferme pour avoir fait voler des drones au-dessus de la prison d'Elzo la semaine dernière. Des survols qui empêchent depuis 3 semaines les hélicoptères transportant blessés et malades de se poser la nuit à l'hôpital juste à côté. Les pompiers espèrent encercler définitivement aujourd'hui l'incendie en Belgique qui a déjà ravagé depuis vendredi 3000 hectares du parc naturel des Hautes-Fagnes dans l'est du pays. En Syrie, l'Agence internationale de l'énergie atomique dit avoir découvert quelques tonnes de matière nucléaire susceptible d'être utilisée à mauvais escient sur un site jusque-là non déclaré et qui date du gouvernement précédent. Ça fait suite à un signalement des autorités syriennes. Décision courageuse saluée par le patron de l'AIEA.
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1: Et qui vous accompagne tous les jours de l'année, 24 heures sur 24. Restez bien avec moi, on continue le trajet, cette soirée de mardi ensemble avec la chanteuse Adèle Castillon sur Autoroute Info.

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2: 20h06, les conditions de circulation sur Autoroute Info. Des obstacles, je vous le rappelle, sur les voies de certains axes. L'autoroute A39 en direction de Bourg-en-Bresse et de Genève. Obstacles sur les voies, kilomètre 128, morceaux de pneus en plein milieu des voies. Et puis d'autres obstacles qu'on va retrouver sur l'autoroute A6. La 6 en direction de Paris avec une barre de fer sur la chaussée au kilomètre 365. Et là, c'est un petit peu après le secteur de Mâcon. Après la sortie numéro 28. Voilà. Et puis évidemment, je vous retrouve dans quelques minutes pour reparler des conditions de circulation sur Autoroute Info. On se retrouve à 20h15. Vous restez bien avec moi. On voyage aussi, et évidemment, avec notre playlist spécial été, spécial vacances, Barry White. Et pour débuter la soirée, Craig David sur Autoroute Info.

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1: Et des obstacles sur les voies de l'autoroute A6. Vous m'écoutez en Côte d'Or, l'A6 en direction de Paris au kilomètre 254. Attention à ces obstacles signalés sur les voies après la jonction avec l'autoroute A38 qui permet de

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1: Retour aux conditions de circulation et à 20h15, un patrouilleur qui intervient à l'instant où je vous parle. Priorité à la sécurité de cet agent autoroutier sur l'autoroute A39 en direction de Bourg-en-Bresse et de Genève. Kilomètre 128, il doit récupérer des objets sur les voies, morceaux de pneus. Après Saint-Trivier, la sortie numéro 10, ralentissez bien pour sa sécurité et pour la vôtre. D'autres obstacles à signaler, c'est sur l'autoroute A6, c'est en Bourgogne, en direction de Paris, kilomètre 250. Avec des débris sur les voies, une fois que vous aurez dépassé la jonction avec l'autoroute A38 qui permet de rejoindre Dijon. Et puis ce soir, des véhicules qui sont en panne dans certains secteurs, avec notamment un poids lourd arrêté, on l'a appris il y a quelques instants, un poids lourd sur l'A46 direction Marseille au kilomètre 10, un poids lourd sur la bande d'arrêt d'urgence très près de la voie de droite et dans un virage, vous ne l'apercevez qu'au dernier moment, ralentissez bien, A46 direction Lyon et Marseille, kilomètre 10 un peu après la sortie de sortie de Neuville-sur-Saône, c'est après cette sortie qu'il faudra rester particulièrement attentif. Et puis l'autoroute A40, jusqu'ici un dépannage qui était signalé, ça y est, ça vient d'être fait. Voiture évacuée sur la 40 direction Genève au kilomètre 114.
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1: Tiens, puis on va se retrouver dans quelques minutes pour partir au cœur d'un PC autoroutier, justement sur la 40, avec un opérateur qui décrira les outils à sa disposition pour assurer la gestion des tunnels. Il y en a un certain nombre sur cette autoroute A40, l'autoroute des Titans. On va s'y rendre après avoir écouté Alex Warren sur Autoroute Route Info. Bonne route, merci d'être avec nous sur le 107.7. On continue le trajet ensemble.

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1: Et nouveau rendez-vous sur Autoroute Info pour vous rappeler qu'un patrouilleur intervient peut-être encore sur les voies de l'autoroute A39 en direction de Bourg-en-Bresse et de Genève. Au kilomètre 128, il y a plusieurs morceaux de pneus à récupérer sur les voies de circulation. Pas mal de débris, kilomètre 128 de la 39 direction Bourg-en-Bresse. Attention, donc, si le patrouilleur intervient encore pour récupérer ces objets après Saint-Trivier, après la sortie numéro 10. Allez, maintenant, comme promis, on va parler sécurité dans les tunnels autoroutiers. Ça demande une attention particulière. Les opérateurs des postes de commandement y sont formés soigneusement. Présentation de leur travail avec un technicien sécurité trafic sur l'A40. Au micro d'Olivier Noël.
2: L'autoroute A40 entre Saint-Martin et Bellegarde, nous appelons cette section la zone sensible. C'est-à-dire qu'on a des procédures particulières en cas d'événement sur cette zone.
3: Avec donc des outils spécifiques pour les opérateurs du poste de commandement. Comme cet écran avec le schéma détaillé des tunnels, ses portes de secours, ses téléphones et ses extincteurs.
2: Il s'agit là du synoptique de la gestion technique centralisée. C'est une vue d'ensemble de tous les équipements qui permet à l'opérateur, en un coup d'œil, de détecter une ouverture de porte, un décroché extincteur, un appel SOS, et surtout de localiser précisément l'endroit où le client sera.
4: Et ça permet de voir où il faut intervenir.
2: Voilà, directement, ce sont des capteurs qui lui remontent une alarme, et ensuite, grâce à la vidéo, il peut regarder et analyser la situation.
4: Alors ici, je vois un écran avec plein de couleurs différentes, ça clignote, qu'est-ce que c'est ?
2: Donc oui, l'opérateur a ce qu'on appelle une détection automatique d'incident. Ce sont donc tout un réseau de caméras tunnels qui vont détecter automatiquement des situations anormales en tunnel. Ça peut être un véhicule qui va s'arrêter sur une voie, un objet sur la chaussée, un piéton qui se promène. On peut détecter un accident, on peut détecter de la fumée. Donc c'est un outil précieux pour l'opérateur.
4: Si ça arrive, qu'est-ce qui se passe ? Il y a un signal sonore, lumineux ?
2: Oui, voilà, on a un signal sonore et donc la caméra concernée est projetée sur un autre écran, en plus grand. Directement, l'opérateur, en un coup d'œil, visionne l'alarme et pourra ensuite agir sur sa gestion technique centralisée, couper en quelques secondes une voie de circulation ou même complètement un tunnel grâce à des barrières type SNCF. Et donc, il a aussi accès à toutes les fonctionnalités du tunnel, la ventilation, l'éclairage, l'accès au groupe électrogène. Il peut vérifier que tous les équipements sont opérationnels 24 heures sur 24.
4: Ça demande une sacrée formation, ça, parce que c'est quand même une responsabilité aussi.
2: Oui, la formation opérateur tunnel est vraiment spécifique et quand même très très longue. Il faut environ un an pour être à peu près opérationnel et serein dans son poste.
3: Un travail qui se fait en lien étroit avec les cadres d'astreinte, les patrouilleurs, les pompiers et la gendarmerie.
1: Retour aux conditions de circulation maintenant sur Autoroute Info pour vous signaler des obstacles sur les voies de l'autoroute A6 et en direction de Lyon au kilomètre 308. Plusieurs morceaux de pneus sur la partie droite de la chaussée A6 direction Lyon, kilomètre 308, c'est juste après Beaune et Chagny après la sortie 24.1. Voilà, puis évidemment on revient aux conditions de circulation dans les prochaines minutes sur Autoroute Info. Vous nous suivez aussi sur nos réseaux sociaux, la page Facebook Autoroute Info, le compte Instagram. Évidemment, allez faire un tour quand vous faites la pause. Le prochain rendez-vous donc 20h30 pour le reste de l'actu, aussi les titres de France Info après avoir écouté la chanteuse Louane et puis un grand classique qui fait plaisir pour débuter cette soirée peut-être ensemble si vous venez de me rejoindre, le groupe Oasis sur Autoroute Info. Bon voyage.

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2: Nouveau rendez-vous à 20h30 sur Autoroute Info. Merci d'être avec nous. Pardon, les conditions de circulation avec ce soir un véhicule en panne. On l'a appris il y a quelques minutes. Véhicule arrêté dans le Rhône.

Seine, la 89 est en direction de Lyon. Avec cette voiture en panne au kilomètre 543. Arrêtez un petit peu avant de rejoindre plus loin l'autoroute A6. Vous restez vigilant après la sortie 41 précisément de la 89 direction Lyon. C'est là qu'une voiture est signalée en panne à proximité des voies. Les autres axes, un trafic qui s'écoule bien partout ailleurs. Pas d'intervention particulière à vous rappeler. Rien de bien gênant, y compris au passage des grandes villes et les conditions météo qui restent dégagées. En tout cas, vous faites la route partant sec, des températures un petit peu moins élevée que ce qu'on rencontrait ces derniers jours. Il n'y a plus d'alerte canicule sur le territoire. En tout cas, le niveau d'alerte maximum, c'est jaune maintenant, contre du orange, du rouge hein, qu'on a pu avoir pendant les semaines précédentes. Donc ça va un petit peu mieux de ce point de vue-là. Et retour de température encore un petit peu plus fraîche et d'averse au cours de cette semaine. Mais ça, évidemment, on aura l'occasion d'en reparler. Les titres de France Info maintenant, le reste de l'actualité c'est maintenant.

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1: Un nouveau rendez-vous pour vous rappeler la présence d'un véhicule en panne. C'est sur l'autoroute A89. C'est dans le département du Rhône. La 89 en direction de Lyon. Kilomètre 543. Avec cette voiture arrêtée à proximité des voies. Juste après la sortie 41 Anse Lisieux. C'est là qu'il faudra ralentir, bien serré sur la partie droite de la chaussée. Et puis, un véhicule arrêté aussi sur l'autoroute A46. Un poids lourd en direction de Marseille au kilomètre 10. Véhicule qui se trouve très près des voies, qui peut gêner un petit peu le passage. Après la sortie Neuville-sur-Saône, c'est la sortie numéro 2. Voilà, puis évidemment, on va reparler trafic, conditions de circulation. C'est à tout moment sur Autoroute Info, 7 jours sur 7, 24 heures sur 24. On vous accompagne. On fait bien souvent avec vous, et à cette période, la route des vacances. Et pour voyager sur la route des vacances, la musique Los Lobos, dans un instant, de Lumineurs, ou encore, et ça c'est pour tout de suite, et c'est peut-être votre cas, direction la Dolce Vita avec Ryan Paris sur Autoroute Info.

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1: Et pour vous signaler qu'un patrouilleur intervient en ce moment sur les voies de l'autoroute A5 dans l'Aube, l'A5 direction Paris au kilomètre 147. Avec cette intervention de patrouilleur sur les voies, ralentissez bien. Une fois que vous avez dépassé Brienne-le-Château, Bar-sur-Seine, la sortie numéro

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1: Et de retour à 20h45, vos conditions de circulation avec un trafic qui, dans l'ensemble, s'écoule bien. Pas de grosse intervention sur votre trajet, mais quand même un dépannage à vous rappeler, notamment si vous m'écoutez sur l'autoroute A46, l'autoroute de contournement de Lyon, la 46 justement, direction Lyon et Marseille, avec kilomètre 10, un véhicule qui est arrêté, un poids lourd sur la bande d'arrêt d'urgence. Le patrouilleur qui intervient sur les lieux très près de la voie de droite. C'est pour ça qu'il faut ralentir et serrer sur les voies les plus à gauche. Kilomètre 10 de la 46 direction Lyon-Marseille. Un peu après la sortie Neuville-sur-Saône, c'est la sortie numéro 2. Tout à l'heure, je parlais avec vous aussi d'un véhicule en panne sur l'autoroute A89. Véhicule évacué en direction de Lyon, kilomètre 543, fin de l'alerte. Et puis Lyon, justement, une circulation qui s'écoule bien ce soir. Si vous devez passer par Lyon ou vous en rapprocher, pas de difficultés particulières. Même chose pour passer l'agglomération lyonnaise, où la circulation, pour le moment, reste calme. Si c'est calme à l'instant où je vous parle, ça pourrait être beaucoup plus chargé. Et ça le sera évidemment, surtout sur la route des retours de vacances ce week-end. On écoute les prévisions avec Vivien Taupin.
2: Vendredi, bison futé, voire rouge dans le sens des retours dans le sud-ouest du pays et sur l'arc méditerranéen. Ailleurs, ce sera orange. Les premières difficultés, elles sont attendues dès midi sur la 71 entre Clermont-Ferrand et Bourges, puis en milieu d'après-midi sur la 43 entre Chambéry et Lyon et sur la 6 de Lyon à Beaune. Samedi, la circulation restera soutenue. Rouge dans le sens des retours sur la moitié ouest, orange sur la moitié est. Du monde depuis l'Italie avec une forte fréquentation attendue au tunnel transalpin, puis sur la 40 et la 43. Dimanche, journée classée orange au niveau national dans le sens des retours. Conditions de circulation difficiles sur la 6 et la 71 en direction du nord entre midi et 19h.
1: Des prévisions de trafic que vous retrouvez dès demain en vidéo sur nos réseaux sociaux Facebook, Instagram et dès maintenant sur notre site internet. Allez faire un petit tour évidemment quand vous faites la pause. 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Allez, maintenant, on va passer à l'information travaux pour vous rappeler que des fermetures vont se mettre en place dans les prochaines minutes, dans le prochain quart d'heure, dès 21h, en région lyonnaise. Deux axes vont fermer. La 432, l'autoroute qui longe l'aéroport de Lyon. Fermeture donc à partir de 21h tout à l'heure jusqu'à 6h demain matin en direction de Grenoble et de Marseille, entre la jonction avec l'autoroute A46 et la bifurcation avec la 42. Donc, si vous arrivez de la 46, Villefranche sur Saône, vous ne pourrez pas prendre la 432 en direction de Grenoble. Déviation pour rejoindre l'aéroport. Continuez sur la 46 direction Marseille, puis suivre la 42 direction Genève. Après le péage, vous suivez la 432 en direction de Grenoble et vous sortez à la sortie 3 en direction de l'aéroport. Et puis fermeture aussi cette nuit de la 46. La 46 qui va fermer en direction de Paris à partir de 21h tout à l'heure jusqu'à 6h demain matin. Entre la sortie 3 et la sortie 2.1, donc ça signifie que la sortie 3, Villars-les-Dombes, sera la sortie obligatoire. Itinéraire ensuite de substitution à suivre, fléché S4.
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1: Et puis on apprend aussi à l'instant dans l'actu trafic qu'un accident s'est produit sur l'A39 direction Dijon, kilomètre 66. Plus d'infos à suivre dans quelques minutes. Mais pour le moment, un accident ralentissait après la sortie 7 Poligny-Pontarlier sur l'autoroute A39. 21h, un nouveau point d'info trafic, point complet avec Raphaël Dudicelli pour vous accompagner et vous informer tout au long de la nuit. Pour la musique, ce sera Dido, Lewis Capaldi ou encore, et ça c'est pour maintenant, Vanessa Paradis sur Autoroute Info. We'll be right back.

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1: Bonsoir, bonsoir, soyez tous les bienvenus, il est 21h.
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1: Et ravi d'être avec vous, ravi de vous retrouver en ce mardi soir. Le trafic qui s'écoule bien, que vous soyez actuellement sur les axes autoroutiers du réseau APRR, AREA. Je vous rappelle toutefois trois incidents à cette heure-ci. Tout d'abord, dans le sud-ouest, en Gironde, la 65 en direction de Pau. Il y a une voiture qui était en feu, la voie de droite est neutralisée. Les pompiers sont toujours sur place, ainsi que le dépanneur et les gendarmes. C'est à l'approche de la sortie 2 pour Capsieux sur la 65, l'autoroute de Gascogne, au kilomètre 31. Un piéton dans le centre du pays, toujours signé. Aller sur l'autoroute A71, il fait du stop à la barrière de péage de Clermont-Ferrand, autoroute A71, kilomètre 380 en direction du sud, soyez vigilants. Et puis enfin, dans le Rhône, l'autoroute A46, le contournement est lyonnais, quand on va en direction de Marseille, vous allez voir ce poids lourd qui est toujours en panne, proche des voies de circulation sur bande d'arrêt d'urgence, le dépanneur est sur place, un kilomètre après à la sortie A2 pour Neuville-sur-Saône, kilomètre 10, j'en profite pour vous rappeler qu'il faut bien respecter le corridor de sécurité en vous éloignant le plus possible de ces interventions en cours. Et puis côté météo, ça se passe bien, un ciel plutôt bien dégagé dans l'ensemble. Pour ce soir, il fait un petit peu moins chaud que les jours précédents, ça fait du bien. L'information trafic de retour dans moins de 3 minutes. Vous restez bien connectés avec moi sur Autoroute Info. Et tout de suite, Justin Timberlake, Madonna également, durant le prochain quart d'heure, super classique. Et tout de suite, Jack et Carla, très bon mardi soir. Vous écoutez Autoroute Info, vous avez bien raison.

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1: Excellent mardi soir, bon voyage avec Autoroute Info. La 40 en Haute-Savoie est fermée depuis quelques instants. Elle le sera jusqu'à 6h du matin en direction de Chamonix entre la sortie 13.1 pour Archamps et la bifurcation avec la 411 vers Annemasse. Et puis en Isère, fermeture depuis quelques instants également de la 43 en direction de Lyon entre la sortie 10 Les Abrets et la sortie 9.1 de la Tour du Pin Est. Là aussi jusqu'à 6h du matin. 21h15, on fera le point complet sur les conditions de circulation. Vous restez bien avec moi sur Autoroute Info. Et comme promis, pour les classiques, on va se faire plaisir avec Madonna. Après les années 2000, 2002 exactement, avec Justin Timberlake. Maintenant, bon voyage et bonnes vacances peut-être à vous, si vous avez encore la chance d'être en vacances. Vous écoutez Autoroute Info.

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1: Ravi d'être avec vous et excellent mardi soir et bonnes vacances à tous les concernés. On va tout de suite en Savoie sur l'autoroute A43 en direction de Lyon. Une voiture est en panne depuis quelques instants sur bande d'arrêt d'urgence. C'est précisément au kilomètre 75. L'occasion pour moi de vous rappeler qu'il faut bien serrer sur la gauche pour respecter le corridor de sécurité. Donc attention, après la sortie 10, les Abrets, une dizaine de kilomètres après cette sortie 10. Sur l'A46 maintenant, le contournement est lyonnais en direction de Marseille. Là, c'est un poids lourd qui est en panne le long des voies de circulation, un kilomètre après la sortie à 2 pour Neuville-sur-Saône quand on va en direction de Marseille. La 46, c'est le contournement est lyonnais. Puisque je suis sur cette autoroute, je vous rappelle que depuis quelques minutes, c'est fermé jusqu'à 6h du matin en direction de Paris, dans l'autre sens, entre la sortie 3 et la sortie à 2.1. La sortie 3 est donc obligatoire, et puisqu'on est en région lyonnaise, la 432 qui, elle, est fermée depuis quelques instants, c'est l'autoroute de l'aéroport de Lyon. C'est fermé jusqu'à 6h du matin, là aussi, jusqu'à demain matin, en direction de Grenoble et de Marseille, entre la jonction avec la 46 et la bifurcation avec la 42. Il y a d'autres fermetures nocturnes, j'aurai l'occasion d'y revenir durant les prochaines minutes. Sinon, tout se passe bien, par exemple, sur l'autoroute A6, l'axe Paris-Lyon.
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1: Mais dans un instant, on reviendra sur la création du célèbre viaduc de Millau, cap sur le département de l'Aveyron. Ce sera après le tube de cet été, on adore, c'est le jeune belge Teddy Bear maintenant sur Autoroute Info.

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1: Ravi d'être avec vous en ce mardi soir sur Autoroute Info. Une information qui vient à l'instant de me parvenir, priorité à la sécurité sur Autoroute Info. On va tout de suite dans le centre du pays, dans l'Allier, du côté de Montluçon, la 714, un véhicule en panne qui gênerait donc peut-être la circulation en direction de l'autoroute A71. C'est après le kilomètre 8. On est après à la sortie 10 pour la sortie 36, pardon, la sortie 36 pour Désertine. Attention, soyez bien vigilants du côté de Montluçon si vous êtes sur la 714. Et avant d'écouter Major Lazer avec DJ Snake pour rester un petit peu dans l'ambiance de l'été, dans l'ambiance des vacances, Cutting Crew également dans moins de 2 minutes. Et puis à 21h30, bien sûr, on fera le point complet sur les conditions de circulation. Je vous ai promis qu'on ferait un peu d'histoire sur Autoroute Info. Et bien à présent, on s'intéresse à l'un des ponts les plus célèbres de France et du monde, le viaduc de Millau. Il est en service sur l'A75 qui relie Clermont-Ferrand à Béziers depuis 2002. Adeline Després.
2: La Méridienne, comme on la surnomme, doit désenclaver la région en reliant Clermont-Ferrand à Béziers. 340 km d'autoroute qui serpentent dans les massifs nécessitent la création de nombreux ouvrages d'art. Une seule ombre au tableau, le franchissement du Tarn dans la région de Millau. Christian Léry, alors conseiller technique des ministres chargés de l'équipement, se souvient justement de cette période.
3: Il y a eu pendant plusieurs années des études de tracé pour trouver la meilleure solution. Un tracé Grand Ouest, un tracé Grand Est, des tracés médians, des tracés plus proches de Millau.
2: Le choix se porte finalement sur le tracé médian en 1989 pour franchir la vallée du Tarn. Deux solutions émergent, l'une haute, l'autre basse qui descend dans la vallée. Michel Virlogeux, ingénieur des ponts au service d'études techniques des routes et autoroutes, étudie à l'époque ces alternatives.
4: Il y a eu un coup de génie d'un ingénieur routier qui travaillait pour améliorer le tracé et qui nous a dit « Mais pourquoi est-ce que vous descendez dans la vallée ?» Et alors là, ça a été un choc.
2: L'été tranche en 1991. La solution haute est retenue, un ouvrage unique de cause à cause, 270 mètres au-dessus du Tarn. Michel Virlogeux, concepteur du pont de Normandie, et sœur Norman Foster, architecte de renom, vont concevoir et peaufiner ensemble ce qui va devenir le viaduc de Millau.
4: Il y avait une idée de base qui est d'avoir un ouvrage apparemment très simple, qui soit réduit au minimum. Un tablier mince, un trait entre les deux plateaux et 7 pylônes tous identiques.
2: Les années passent et un problème émerge peu à peu. Celui du financement de ce projet hors normes. L'État lance une consultation auprès de 4 groupes. Eiffage propose 2 projets de viaduc. Une solution en métal et une en béton, financée sur fonds propres. La variante métal séduit. Le groupe Eiffage est choisi pour construire et exploiter le viaduc de Millau en 2001. Le défi s'annonce immense.

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1: Et c'est encore les vacances pour certains, pour les plus chanceux. Très bon mardi soir à tous. En tout cas, soyez les bienvenus sur Autoroute Info, 21h30. On fait un point complet sur les conditions de circulation avec le trafic qui s'écoule bien cette heure-ci. Pas de problème. En revanche, je reviens sur trois interventions en cours le long des voies de circulation. Tout d'abord dans le centre du pays, dans l'Allier, du côté de Montluçon. Tout d'abord sur l'A714 en direction de l'A71. Un poids lourd est en panne sur la voie la plus à droite, la voie réservée aux véhicules lents après le kilomètre 8. Peu de temps après, à la sortie à 36 pour Désertine. Une zone d'accident. Là, nous sommes dans le Jura, sur l'autoroute A39 en direction de Dijon. C'est après le kilomètre 67, précisément peu de temps après la sortie 7 pour Poligny à Pontarlier. Les pompiers sont sur place. C'est sur bande d'arrêt d'urgence. L'occasion pour moi de vous rappeler qu'il faut bien respecter le corridor de sécurité en vous éloignant le plus possible de cette intervention en cours. Et vous en faites de même pour vous qui êtes du côté de Lyon. La 46, le contournement est lyonnais quand on est en direction de Marseille vers le kilomètre 10. Un poids lourd qui est toujours en panne. Le dépanneur est sur place. On est 1 km environ après la sortie 2 pour Neuville-sur-Saône. Et puisque j'évoque la 46, elle est fermée depuis quelques minutes en direction de Paris entre la sortie 3 et la sortie 2 points. La sortie 3 est donc obligatoire et toujours en région lyonnaise. La 432, l'autoroute de l'aéroport de Lyon, qui est fermée là aussi jusqu'à 6h du matin en direction de Grenoble et de Marseille entre la jonction avec la 46 et la bifurcation avec la 42. D'autres fermetures nocturnes, il y en a par exemple en Haute-Savoie. La 40 qui est fermée en ce moment jusqu'à 6h du matin en direction de Chamonix entre la sortie 13 points pour Archamps et la bifurcation avec la 411 vers Annemasse. Et puis enfin en Isère, fermeture de la 43, c'est en direction de Lyon entre la sortie 10, les Abrets, et la sortie 9 points de la Tour du Pin Est jusqu'à 6h du matin. L'actualité de ce mardi 18 août, les titres de France Info.
2: Mettons Régimbaud et à la une, la fin de la sortie de Sophia Adnaud dans l'espace.
3: Un peu plus de 6 heures dans le vide spatial pour tenter de remplacer une antenne. Mais les deux astronautes n'ont pas pu à cause d'un boulon trop récalcitrant. Sophia Adnaud est rentrée dans la Station Spatiale Internationale ce soir avec son collègue. Ils ont dû patienter dans un sas le temps de la dépressurisation du module. Le feu dans le massif du Gros Bessillon dans le Var est désormais éteint, annonce à l'instant la préfecture du Var. Il était fixé depuis le 7 août. 6300 hectares ont été parcourus en un mois. La Cour pénale internationale affirme que les sanctions américaines sapent l'état de droit. Les États-Unis ont annoncé ce soir sanctionner la présidente de la Cour pénale internationale ainsi que d'autres magistrats. Le pays accuse l'institution d'être politisée. Le FC Barcelone officialise l'arrivée pour 4 ans de Rodrigo Hernández. Rodri, le capitaine de l'équipe espagnole, après des négociations de plusieurs jours avec Manchester City, son club de provenance.
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1: Et comme c'est l'été, on reste dans l'ambiance des vacances sur Autoroute Info avec des tubes, des classiques, des nouveautés. Jermaine Jackson dans un instant, un classique électro dance avec les Daft Punk, ça va faire plaisir vraiment à beaucoup de monde. Et tout de suite, Jérémy Frérot que vous retrouvez d'ailleurs sur autoroute-info.fr. Il était en interview dans notre chronique En route avec, il donne des anecdotes sur ses voyages et sur l'autoroute. Jérémy Frérot maintenant, avant le retour de l'information trafic. Belle soirée à tous avec Autoroute Info.
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1: Bienvenue sur Autoroute Info, ravi d'être avec vous. Bon mardi soir et attention du côté de Montluçon, dans le centre du pays, dans le département de l'Allier, la 714, quand on est en direction de la 71, un poids lourd qui est en panne, ça gêne la circulation sur la voie la plus à droite, la voie réservée aux véhicules lents, précisément après le kilomètre 8, 2-3 kilomètres après la sortie à 36 pour Désertines. Attention, serrez bien à gauche et activez les feux de détresse. 21h45, on fera le point complet sur les conditions de circulation, vous restez bien avec moi. Et je vous l'ai promis, ça arrive dans moins de 3 minutes, un classique dance électro, les Daft Punk dans un instant après Jermaine Jackson sur Autoroute Info.

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1: 21h45, bonnes vacances encore à tous les concernés. Bonne route avec Autoroute Info, ravi d'être avec vous en ce mardi soir. Un trafic a ralenti en ce moment du côté de Lyon. On va y revenir dans quelques secondes, mais avant cela, je vous rappelle trois incidents en ce moment. Tout d'abord, dans le centre du pays, dans l'Allier, du côté de Montluçon, sur la 714 en direction de la 71. Un poids lourd est en panne sur la voie la plus à droite, la voie réservée aux véhicules lents. C'est vers le kilomètre 8, après le kilomètre 8, 3 kilomètres après à la sortie 36, Désertine. Une zone d'accident, là on est dans le Jura, sur la 39 en direction de Dijon, après le kilomètre 67. C'est un poids lourd qui est accidenté 2 kilomètres après à la sortie 7 pour Poligny. C'est sur bande d'arrêt d'urgence. Les pompiers sont sur place. L'occasion pour moi de vous rappeler qu'il faut bien respecter le corridor de sécurité en vous éloignant de ces interventions en cours le long des voies de circulation. Vous en faites de même d'ailleurs pour vous qui êtes du côté de Lyon sur la 46 en direction de Marseille. Il y a aussi un poids lourd qui est en panne sur bande d'arrêt d'urgence. Dépanneur sur place 1 kilomètre après la sortie 2 pour Neuville-sur-Saône. On est précisément au kilomètre 10 de cette autoroute A46. Et justement, on va y rester du côté de Lyon. Puisque sur l'A46 à l'est de Lyon, le contournement est lyonnais, mais dans l'autre sens, en direction de Paris, c'est fermé entre la sortie 3 et la sortie 2.1. La sortie 3 est obligatoire et ça occasionne un bouchon d'environ 1 km avant cette sortie 3 qui est donc obligatoire. Toujours du côté de Lyon, l'A432, c'est l'autoroute de l'aéroport de Lyon, est fermée, là aussi jusqu'à 6h du matin en direction de Grenoble et de Marseille, entre la jonction avec l'A46 et la bifurcation avec l'A42. En Haute-Savoie, l'A40 est fermé jusqu'à 6h en direction de Chamonix entre la sortie à 13.1 pour Archamp et la bifurcation avec l'A411 vers Annemasse. Et puis enfin en Isère, fermeture de l'A43 en direction de Lyon entre la sortie 10, les Abrets et la sortie 9.1 de la Tour du Pin Est. Là aussi c'est jusqu'à 6h du matin.
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1: Dans un instant, justement, direction l'Isère. Peut-être que vous y étiez en vacances ou peut-être que vous allez justement traverser le département, peut-être pour vos vacances ou pour y faire une étape. Donc restez bien avec nous. Donc direction l'Isère. Dans un instant, on va visiter l'église abbatiale de Saint-Chef qui est située près de Bourgoin-Jallieu, classée monument historique depuis 1840. Elle fait figure de référence en matière d'art roman. Et tout de suite, attention, montez le son, c'est génial. C'est le dernier tube d'Indochine maintenant sur Autoroute Info.

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1: Excellent mardi soir, ravi d'être avec vous avec Autoroute Info. Bienvenue si vous nous rejoignez. Je vous rappelle qu'en région Rhône-Alpes, du côté de Lyon, à l'est de Lyon, la 46, le contournement est lyonnais, est fermé en ce moment. Jusqu'à 6h du matin, ce sera fermé en direction de Paris entre la sortie 3 et la sortie à 2 points. La sortie 3 est donc obligatoire. Il y a donc 1 km de ralentissement avant cette sortie 3 qui est donc obligatoire. À 22h, on fera le point complet sur les conditions de circulation actuellement. Et dans un instant, Lenny Kravitz, Super Classic Rock ou encore Pauline. Avant 22h sur Autoroute Info. Et on va maintenant sur la 43 entre Lyon et Chambéry. Des panneaux touristiques indiquent l'abbatiale de Saint-Chef. Véronique Voiron nous emmène visiter cette église.
2: La visite commence à l'extérieur de l'église où nous retrouvons Evelyne Stromeyer, guide conférencière.
3: On distingue deux contreforts qui rythment l'architecture intérieure de l'église avec une nef principale et deux bas-côtés. Sur ces contreforts, on peut voir deux gargouilles qui sont chargées d'évacuer l'eau d'un toit. Donc on pense qu'il y avait un portail roman à cet endroit-là. Et ce portail roman a été remplacé par ce portail gothique presque flamboyant à partir du 15e siècle.
2: Pénétrons à présent à l'intérieur de cette église abbatiale.
3: On rentre par ce transept et on arrive dans la chapelle Saint-Eudaire. Il y a une fresque remarquable, c'est l'intrado de l'arc que vous voyez avec une tête. Il y a des dragons qui sortent de la bouche, des sirènes, il y a des poissons, des méduses, tout un monde décrit dans l'Apocalypse de Saint-Jean qui s'appelle la mer de cristal.
2: La visite se poursuit en prenant un peu de hauteur.
3: Alors là, on a 36 marches à monter.
2: 36 marches.
3: Pour atteindre la chapelle haute et le paradis de la fin des temps.
2: Une chapelle haute très richement décorée. Elle abrite en effet un vaste ensemble de fresques magnifiquement conservées.
3: C'est le plus grand ensemble de fresques romano-byzantines en Rhône-Alpes. Alors là, vous avez une voûte qui est magnifique parce que ça n'a jamais été restauré. C'est en l'état. Fin 11e, début 12e siècle. C'est ce qu'on appelle une voûte en arc de cloître. Et c'est la profondeur de la voûte qui donne la vie à la scène. Vous avez un personnage, celui-là j'aime bien le montrer, parce qu'il porte un habit qui est magnifiquement décoré. C'est ce qu'on appelle le loros byzantin. C'est pour ça qu'on parle d'influence byzantine également. Hein.
2: L'église abbatiale de Saint-Chef est accessible par la sortie numéro 9 de l'autoroute A43. Pour les visites, renseignements auprès de l'Office de tourisme intercommunal des Balcons du Dauphiné.

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1: Et quel plaisir d'être avec vous ce mardi soir. Bienvenue à tous, 22h.
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1: Et avec un trafic qui s'écoule bien à cette heure-ci, pas de problème. Je reviens toutefois sur trois incidents qui peuvent vous concerner. Tout d'abord dans le centre du pays, dans l'Allier, du côté de Montluçon, sur l'A714. Quand on roule en direction de l'A71, ce poids lourd qui est en panne, la voie de droite est donc neutralisée en ce moment même par un patrouilleur sur place, 3 km après la sortie à 36 Désertines, précisément après le kilomètre 8. Donc prudent sur l'A714, serrez bien à gauche du côté de Montluçon. Dans le Jura à présent, sur l'A39 en direction de Dijon, après kilomètre 67, on a une zone d'accident. C'est sur bande d'arrêt d'urgence qu'il y a les pompiers. L'occasion pour moi de vous rappeler qu'il faut bien respecter le corridor de sécurité en vous éloignant le plus possible de ces interventions en cours. Là, en l'occurrence, c'est 2 km environ après la sortie 7 pour Poligny-Pontarlier. Et puis enfin, du côté de Lyon, sur l'A46 en direction de Marseille, poids lourd qui est en panne sur bande d'arrêt d'urgence. Le dépanneur est toujours sur place, proche des voies de circulation. On est 1 km après la sortie 2 pour Neuville-sur-Saône après le kilomètre 11. Sinon, à part ça, tout se passe bien. Par exemple, sur l'autoroute A6, les conditions de route sont bonnes entre Paris et Lyon. L'actualité de ce mardi 18 août, les titres de France Info.
2: Du Var de ces dernières semaines est désormais éteint.
3: Oui, le feu du Gros Bessillon, un mois que les pompiers luttaient contre les flammes, il a parcouru 6300 hectares dans les Ardennes. Le feu est lui fixé à l'issue des derniers largages d'eau effectués par les hélicoptères bombardiers. Il a brûlé près d'une centaine d'hectares. Sophie Adnaud, de retour dans la station spatiale internationale. L'objectif de la journée était de remplacer une antenne, mais faute de temps et en raison de boulons en récalcitrant, une deuxième sortie dans l'espace sera nécessaire, indique la NASA. Après la fuite du Fisc à deux reprises en juin et en juillet, une troisième fuite, cette fois sur des données moins sensibles liées aux successions, elle a été rapidement coupée. C'est ce qu'a reconnu le ministre de l'Action et des Comptes Publics. Et puis une femme de conviction et de conquête, c'est l'hommage rendu par Emmanuel Macron à Yvette Roudy, ministre sous François Mitterrand du ministère anciennement appelé des droits de la femme. Elle est morte à l'âge de 97 ans.
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1: H24, 7 jours sur 7, on vous accompagne durant tous vos trajets, peut-être sur la route de vos vacances. Bah oui, pourquoi pas, cette heure-ci, il y en a qui vont en vacances, d'autres qui reviennent de vacances. L'information trafic de retour dans moins de 3 minutes. Et dans la playlist Autoroute Info, spécial été, spécial vacances, on continue de se faire plaisir avec Lady Gaga, avec John Travolta aussi durant le prochain quart d'heure. Je vous passerai aussi à Marine et tout de suite, l'excellent Teddy Swims. Très bon mardi soir avec Autoroute Info.

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1: Très bon mardi soir avec Autoroute Info et peut-être que vous préparez vos vacances. Et oui, certains vont partir à la fin du mois. N'oubliez pas de vérifier l'état de vos pneus, c'est important. Le risque de crevaison est plus élevé quand il fait chaud et quand les pneus sont en mauvais état, bien sûr. Et je vous conseille de télécharger deux applications bien pratiques pour votre voyage. SOS Autoroute pour être géolocalisé en cas de problème et l'appli Autoroute Info pour être bien informé en temps réel. On est bien sûr en édition spéciale durant les périodes de fort trafic pour vous accompagner au mieux sur la route et sur le retour de vos vacances. 22h15 dans un instant, le point complet sur les conditions de circulation actuellement et tout de suite l'un des plus grands succès de la superstar Lady Gaga sur Autoroute Info. Très bon mardi soir à tous, bienvenue sur Autoroute Info.

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1: Bonnes vacances à tous les concernés. Excellent mardi soir. Ravi d'être avec vous. Le trafic qui s'écoule bien à cette heure-ci. Je vais revenir sur quelques fermetures nocturnes dans un instant. Ça peut vous concerner. Mais avant cela, je reviens sur trois incidents. Le premier, c'est du côté de Montluçon, dans le centre du pays, dans l'Allier, sur l'A714. Quand on roule en direction de l'A71, la voie la plus à droite, la voie réservée aux véhicules lents, est actuellement neutralisée par un patrouilleur qui est sur place. Dépanneur également sur les lieux. On est 3 km après la sortie à 36 pour Désertines quand on roule en direction de l'A71 du côté de Montluçon. Dans le Jura, une zone d'accident sur l'A39 en direction de Dijon. C'est après le kilomètre 67, 2 km environ après la sortie 7 pour Poligny. Les pompiers sont toujours sur place. C'est sur bande d'arrêt d'urgence. L'occasion pour moi de vous rappeler qu'il faut s'éloigner le plus possible de ces interventions en cours. Ça s'appelle le corridor de sécurité. Vous en faites de même pour vous qui êtes en région lyonnaise. L'A46, le contournement est lyonnais. Attention si vous êtes en direction de Marseille, poids lourd qui est en panne le long des voies de circulation, dépanneur là aussi qui est sur place. C'est vers le kilomètre 10, 1 km environ après la sortie 2 pour Neuville-sur-Saône. Et tiens, puisque j'évoque l'A46, eh bien c'est fermé à peu près dans le même secteur, mais dans l'autre sens en direction de Paris, entre la sortie 3 et la sortie 2.1, sortie 3 qui est donc obligatoire. Toujours en région lyonnaise, l'autoroute de l'aéroport de Lyon, c'est l'A432. Elle est fermée là aussi jusqu'à 6h du matin en direction de Grenoble et de Marseille, entre la jonction avec l'A46 et la bifurcation avec l'A42. Et puis je vous rappelle pour vous, par exemple, qui roulez en Haute-Savoie, que l'A40 est fermée là aussi jusqu'à 6h en direction de Chamonix. C'est fermé entre la sortie 13.1 pour Archamp et la bifurcation avec la 411 vers Admas. Là aussi, hein, ça fait suite, bien sûr, à une zone de travaux. Sinon, à part ça, tout va bien. Le trafic qui s'écoule convenablement à cette heure-ci. Pas de problème, par exemple, si vous êtes sur l'autoroute A6 dans les deux sens, tout va bien entre Paris et Lyon.
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1: Et à votre avis, comment se faire aider en cas de panne sur l'autoroute? Vous allez découvrir le fonctionnement des bornes SOS en live dans le prochain reportage. Ne manquez pas ça et tout de suite, Marine sur Autoroute Info. Très bel été à tous.

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1: Bienvenue sur Autoroute Info. Et quand on roule longtemps la nuit, on s'en rend pas compte, mais on peut somnoler. Un accident mortel sur trois est lié à la fatigue. C'est pour ça qu'on vous dit tout le temps qu'il faut faire la pause régulièrement, minimum toutes les deux heures, ou encore plus la nuit, bien sûr. C'est important de bien respecter ça, d'autant plus que les aires de repos et de service sont nombreuses. Il y en a tous les à 20 km environ. Dans moins de 10 minutes, 22h30, on fera le point complet sur les conditions de circulation. On écoutera aussi les principaux titres de l'actualité de ce mardi 18 août. Restez bien sur Autoroute Info. On écoutera aussi Stevie Wonder ou encore Gwen Stefani pour les souvenirs dans un instant. Et peut-être l'avez-vous déjà vécu, tomber en panne sur l'autoroute n'arrive pas qu'aux autres. Chaque année, près de 75 000 appels sont passés par les bornes Orange ou l'appli gratuite SOS Autoroute le long du réseau du groupe APRR. Alors comment sont-ils gérés? Le reportage d'Élise Valade.
2: 75 000 appels, cela peut sembler beaucoup. Mais il faut remettre ce chiffre en rapport avec les 30 millions de véhicules par an qui roulent sur ce réseau. Candice Farnier, des autoroutes APRR, est en intervention à l'AFTRAL, centre de formation au métier du transport et de la logistique. Elle explique aux futurs routiers et fait essayer une borne SOS. Si jamais vous tombez en panne sur l'autoroute, voilà comment cela se passe.
3: On va faire un test avec Frédéric Gelin, qui travaille aussi à la sécurité trafic, sur les bornes SOS. Alors on va commencer, qui veut appuyer sur le bouton?
4: Votre appel a bien été enregistré. Vous allez être mis en relation avec les secours.
5: Sécurité Autoroute, bonjour.
6: Oui, bonjour monsieur, je vous appelle, je suis tombé en panne sur l'autoroute.
5: Oui, vous avez quoi comme véhicule?
6: Un Renault Scénic.
5: D'accord, c'est quel type de panne?
6: J'ai plein de voyants qui se sont allumés, je sais pas trop quoi faire, je me suis arrêté.
5: D'accord, vous êtes bien au kilomètre 157 sur A6.
6: C'est ça, c'est ce qui est écrit sur la borne.
5: Vous êtes au niveau de la borne ou vous êtes avant ou après?
6: Je suis avant la borne, environ 400 mètres.
5: Ok. Combien de personnes sont dans le véhicule?
6: 4.
5: 4 personnes. Je vous envoie un dépanneur qui sera là sous 30 à 40 minutes. Vous retournez à votre véhicule. Vous faites sortir tous les passagers du véhicule. Vous vous mettez en sécurité derrière la glissière de sécurité.
6: D'accord, ok.
5: Très bien. Vous mettez bien votre gilet jaune.
6: Ok.
5: Voilà. Vous n'en mettez pas l'heure. Donc vous faites bien attention à vous. Bon courage.
6: Très bien, je vous remercie. Au revoir.
2: Les bornes oranges d'appel d'urgence sont tous les 2 à 3 km sur des refuges le long de l'autoroute. Il y en a aussi sur les aires de repos ou de service. Et pour voyager avec une borne SOS toujours dans votre poche, téléchargez gratuitement l'appli SOS Autoroute. Elle utilise la géolocalisation pour vous repérer. Et elle vous met en relation avec les mêmes interlocuteurs. Les opérateurs sécurité trafic sont joignables 7 jours sur 7, 24 heures sur 24.

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1: 22h30, quel plaisir de passer cette fin de soirée et toute la nuit avec vous, puisque je suis avec vous jusqu'à 5h30 du matin. Le point complet sur les conditions à deux circulations. Écoutez, un seul incident, c'est dans le centre du pays, c'est dans l'Allier, c'est du côté de Montluçon sur la 714 quand on roule en direction de la 71. Un poids lourd est en panne, la voie de droite est donc la voie la plus à droite, est donc neutralisée. C'est la voie réservée aux véhicules lents. On est 3 km environ après la sortie à 36 des Ertiles, précisément après le kilomètre 8. Donc vigilance du côté de Montluçon sur la 714. Sinon, ça se passe bien. Par exemple, sur l'autoroute A40, l'axe Mâcon-Chamonix, entre Paris et Lyon, dans les deux sens, ça se passe bien également. Sur l'autoroute A6, par exemple, je vous rappelle toutefois quelques fermetures nocturnes qui peuvent vous concerner. On va aller, par exemple, du côté de Lyon. L'A46, le contournement est lyonnais, est fermé jusqu'à 6h du matin en direction de Paris, entre la sortie 3 et la sortie 2.1. La sortie 3 est obligatoire. Et toujours en région lyonnaise, l'A432 qui est fermée, là aussi jusqu'à 6h du matin en direction de Grenoble et de Marseille, entre la jonction avec la 46 et la bifurcation avec la 42, suite bien sûr à des zones de travaux. Vous retrouvez d'ailleurs à chaque fois les fermetures nocturnes qui peuvent vous concerner sur la page Facebook et sur autoroutinfo.fr. Et peut-être que vous ne le savez pas, mais si vous avez faim 24 heures sur 24, donc à n'importe quelle heure de la nuit, vous pouvez vous restaurer. On a l'impression que la nuit, sur les heures de service, tout est fermé, mais il y a un petit guichet qui reste ouvert tout le temps. Vous sonnez à la grille et on vous donne à manger. Et si vous roulez la nuit avec votre bébé en ce moment, vous pouvez changer sur n'importe quelle heure de

0: service. Les espaces bébés sont ouverts 24 heures sur 24. L'actualité de ce mardi 18 août, les titres de France Info.
1: À du lieu, Sophie Adnaud est rentrée dans la Station Spatiale Internationale.
2: Après 6 heures de mission dans le vide spatial, l'astronaute est ainsi devenue la première femme française à effectuer une sortie dans l'espace. En l'occurrence, il s'agissait de remplacer une antenne de l'ISS, mais la mission a été écourtée à cause de boulons récalcitrants. Deux Français sont actuellement détenus au Togo, annonce le ministère des Affaires étrangères. Ils ont été arrêtés le 27 juillet dernier. Il s'agit de réalisateurs travaillant pour une société de production française. La loi sur la fin de vie sera publiée demain au journal officiel, après avoir été promulguée aujourd'hui par Emmanuel Macron, créant ainsi un droit à l'aide à mourir, ce qui permettra à certains malades atteints de pathologies graves de recevoir, sous conditions, un produit létal. L'ensemble du texte avait été validé par le Conseil constitutionnel vendredi dernier. C'est elle qui est à l'origine du remboursement de l'IVG et de la loi sur l'égalité professionnelle entre les femmes et les hommes en 1983. Yvette Roudy est décédée aujourd'hui, première ministre des droits de la femme, c'était l'intitulé à l'époque. Elle avait 97 ans.
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0: Et avant le retour de l'information trafic, ceux qui font leur grand retour durant cette année 2026, c'est le groupe Muse qui sera en concert à Paris, à la Défense Arena le 27 novembre. Vous en doutez bien, c'est complet, on espère qu'ils feront d'autres dates. Le dernier tube de Muse, maintenant sur Autoroute Info.

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1: Merci d'être avec nous ce mardi soir sur Autoroute Info. Petit rappel utile, la voie de gauche sert uniquement à dépasser. Il ne faut pas circuler sur la voie de gauche en continu. Pensez aussi aux distances de sécurité, bien sûr. Et on décroche surtout pas le téléphone. C'est toujours important de le rappeler. À 22h45, dans un instant, on fera le point complet sur les conditions de circulation actuellement. Et tout de suite, la superstar Céline Dion. C'est juste après Outkast. Bel été, bonnes vacances avec Autoroute Info. Et pour les plus chanceux, c'est encore les vacances.

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1: Hey, quel plaisir d'être avec vous en ce mardi soir, mardi fin de soirée, 22h45. Soyez tous les bienvenus sur Autoroute Info. Dans un instant, je vais évoquer quelques fermetures nocturnes qui vous concernent. Ça veut dire que vous êtes obligé de sortir de l'autoroute pour la récupérer ensuite. On va voir ça dans quelques secondes. Mais avant cela, je rappelle deux incidents à cette heure-ci. Le premier, c'est en Savoie, sur l'A43, en direction de Lyon. Une voiture qui gêne la circulation juste après la sortie à 29. On est vraiment au niveau de la barrière de péage de Saint-Michel-de-Maurienne. Donc attention à l'approche de cette barrière de péage, kilomètre 177 en direction de Lyon, la 43. Et puis on change complètement de région, on va dans le centre du pays, dans l'Allier, du côté de Montluçon, à 714. Quand on roule en direction de la 71, la voie la plus à droite, la voie réservée aux véhicules lents et neutralisée, c'est 3 km après la sortie à 36 pour Désertines, suite à une voiture qui est en panne. Sinon tout se passe bien, par exemple sur l'autoroute A6, l'axe Paris-Lyon. Des travaux qui occasionnent des fermetures nocturnes, par exemple du côté de Lyon, la 46, le contournement est lyonnais, est fermé jusqu'à 6h du matin en direction de Paris entre la sortie 3 et la sortie à 2 points. C'est la sortie 3 qui est donc obligatoire. Toujours en région lyonnaise, la 432, l'autoroute de l'aéroport de Lyon est fermée en direction de Grenoble et de Marseille entre la jonction avec la 46 et la bifurcation avec la 42. En Haute-Savoie, c'est la 40 qui est fermée là aussi jusqu'à 6h du matin en direction de Chamonix entre la sortie à 13 points pour Arcachon et la bifurcation avec la 411 vers Annemasse. Notez aussi qu'en Isère, la 43 est fermée en direction de Lyon entre la sortie 10 Les Abrets et la sortie 9 points de la Tour du Pin Est. À chaque fois, c'est jusqu'à 6h du matin.
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1: Allez, dans les prochains instants, les enfants auront la parole sur Autoroute Info. On écoutera Hugo, 8 ans, qui nous a demandé pourquoi il y avait des péages sur les autoroutes. Restez bien avec moi sur Autoroute Info et tout de suite, c'est le tube de cet été. Forcément, vous l'avez entendu sur la plage pendant vos vacances. Naïka, maintenant, sur Autoroute Info.
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1: Belle fin de soirée, ravi d'être avec vous. Vous écoutez Autoroute Info, vous avez bien raison. Et attention, en Savoie, quand on est sur la 43 en direction de Lyon, il y a une voiture qui est en panne et qui gêne la circulation au niveau de la barrière de péage de Saint-Michel-de-Maurienne au kilomètre à 177 précisément. À 23h, on fera le point complet sur les conditions de circulation de Palmas. Je vous le prépare. L'un de ses plus grands succès, c'est dans moins de 2 minutes. Roy Orbison aussi. La BO du film Pretty Woman dans quelques minutes. Et tout de suite, comme promis, notre rubrique dit pourquoi. On répond aux questions posées par les plus jeunes voyageurs qui empruntent le réseau autoroutier. Véronique Gouin.
2: Pourquoi c'est comme
3: ça? À quoi ça sert?
2: Ça veut dire quoi,
3: maman,
2: ça?
3: Pourquoi?
4: Question posée par Hugo, 8 ans.
5: Pourquoi il y a des péages sur l'autoroute?
4: Et oui, au fait, pourquoi paye-t-on pour circuler sur ce type de route alors que d'autres sont gratuites? Les autoroutes relient les villes entre elles. On peut y rouler à 130 km/h, doublé en toute sécurité, car le trafic s'écoule à sens unique sur plusieurs voies. Mais avant d'atteindre sa destination, il faut s'arrêter au péage, prendre un ticket, ou pas d'ailleurs, car il existe aussi des systèmes d'entrée sans ticket. Ensuite, au moment de sortir de l'autoroute, il faut payer en fonction des kilomètres parcourus. C'est ce que l'on appelle le péage. La France compte plus de 12 000 km d'autoroutes et cela a nécessité d'importants travaux. Une fois les autoroutes construites, il faut les entretenir, boucher les trous par exemple, renouveler les panneaux de signalisation, enlever la neige l'hiver, aider les gens quand ils tombent en panne. Sur ces voies, la sécurité est primordiale car les accidents à grande vitesse peuvent être fatals. Construire, entretenir, puis moderniser les autoroutes demande beaucoup de travail. L'État a donc missionné des sociétés spécialisées et comme cela coûte beaucoup d'argent, ces entreprises ont eu le droit d'installer des péages. L'État reste propriétaire des autoroutes et encadre l'évolution des prix des trajets. En France, au lieu de demander à tout le monde de payer, même ceux qui ne prennent jamais l'autoroute, au moyen d'un impôt par exemple, on fait payer uniquement les personnes qui l'utilisent. C'est le principe de l'utilisateur-payeur. Ce système permet notamment de faire contribuer à juste proportion les camions ou les clients étrangers à l'usage et donc à l'usure de nos autoroutes. Le coût d'un trajet sur le réseau autoroutier français dépend principalement de la distance parcourue et du type de véhicule. En résumé, quand tu passes au péage, ce n'est pas juste une barrière qui s'ouvre, c'est en quelque sorte une contribution pour que l'autoroute reste rapide, bien entretenue, propre et sécurisée pour tout le monde. Tu te poses des questions, nous, on y répond.

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1: Bienvenue, belle fin de soirée à tous, ravi d'être avec vous, 23h.
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1: Et on va tout de suite en Haute-Savoie, puisqu'il y a des obstacles. Un obstacle qui gêne la circulation, c'est la route nationale 205 qui est concernée par un enjoliveur aux voies de gauche. C'est dans une descente. On vous incite bien sûr à bien rester sur la voie de droite. C'est précisément au kilomètre 17 qu'il y a cet obstacle qui gêne la circulation 2-3 kilomètres après la sortie 23 Le Châtelard. Sinon, à part ça, ça se passe bien. Vous circulez dans de bonnes conditions. Je rappelle toutefois qu'une voiture est en panne en Savoie. C'est sur l'A43 en direction de Lyon. Elle est en panne au niveau de la barrière de péage de Saint-Michel de Maurienne après la sortie 29, donc ralentissez bien à l'approche de cette barrière de péage au kilomètre 177. Sinon, tout va bien sur l'autoroute A6, par exemple, l'axe Paris-Lyon. Côté météo, un temps calme et sec pour vous accompagner. Demain, il devrait encore faire chaud sur tout le pays quasiment. Mais à partir d'après-demain, à partir de ce jeudi, nette baisse des températures. L'actualité de ce mardi 18 août, les titres de France Info.
2: Deux Français sont détenus au Togo. Annonce du ministère des Affaires étrangères ce soir. Il s'agit de réalisateurs travaillant pour une société de production française. Ils ont été arrêtés le 27 juillet dernier. Ils sont visés par une enquête et ont pu recevoir 3 visites consulaires, précise le Quai d'Orsay. Le feu du Gros Bessillon dans le Var est désormais éteint. Après un mois de lutte, annonce ce soir la préfecture du département. Quant à l'incendie en Belgique, les pompiers espèrent toujours encercler définitivement le feu qui a déjà ravagé depuis vendredi 3000 hectares du parc naturel des Hautes-Fagnes dans l'est du pays. Deux hommes de 18 et 19 ans condamnés aujourd'hui à 1 an et demi et 6 mois de prison ferme pour avoir fait voler des drones au-dessus de la prison d'Elzo la semaine dernière. Des survols qui empêchent depuis 3 semaines les hélicoptères transportant blessés et malades de se poser la nuit à l'hôpital situé juste à côté. En Ukraine, au moins 10 personnes ont été tuées dans une frappe russe de roquettes dans le nord-est du pays, pas très loin de la ville de Kharkiv. Il y a également plusieurs 8 blessés. Les secours sont toujours à pied d'œuvre selon les autorités.
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1: Et avant le retour de l'information trafic, l'un des plus gros tubes de cet été 2026, Tame Impala avec Jenny. Bonnes vacances à tous les concernés avec Autoroute Info.

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1: Belle fin de soirée avec Autoroute Info, ravi d'être avec vous et attention à cet obstacle qui gêne la circulation en Haute-Savoie sur la route nationale 205 quand on roule en direction de Genève. Un enjoliveur, voie de gauche, c'est dans une descente, c'est dangereux bien sûr. Il faut bien ralentir et rester sur la voie de droite, peu de temps après la sortie. 23 pour le Châtelard. Dans quelques minutes, le point complet sur les conditions de circulation. Vous restez bien avec moi, connecté aussi en direct sur l'application gratuite mobile Autoroute Info et tout de suite chez là, c'est après le plus gros tube de l'année 2019, Master KG maintenant sur Autoroute Info.

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1: Attention sur la 6, A6 dans le Rhône, direction Paris, kilomètre 411 après la sortie 29. On me signale un véhicule en panne.

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1: Et quel plaisir de vous accompagner en cette fin de soirée, mardi 18 août. Soyez tous les bienvenus sur Autoroute Info. Les conditions de circulation sont bonnes à cette heure-ci. Toutefois, je vous rappelle des véhicules qui sont en panne. Un poids lourd qui transporte des matériaux dangereux qui est en panne en ce moment dans le Rhône. Il est en panne depuis quelques minutes après le secteur de Mâcon. Quand on roule en direction de Paris, à l'approche du secteur de Mâcon, pardon, c'est après le kilomètre 412 précisément. On est vraiment à proximité de la sortie 30 pour Belleville. Donc il faut bien respecter le corridor de sécurité, je vous le rappelle, c'est-à-dire qu'il faut s'éloigner de l'intervention en cours en serrant sur votre gauche. Les services de sécurité vont arriver sur place d'un moment à l'autre. Même chose pour vous qui roulez actuellement en Haute-Savoie du côté d'Annecy sur l'A41 Nord en direction de Chambéry après la sortie 16 pour Seineau-Centre. Là, c'est une voiture qui serait en panne, j'emploie le conditionnel, puisque les services de sécurité là aussi vont arriver sur place. Elle serait sur bande d'arrêt d'urgence, donc attention là aussi à bien respecter le corridor de sécurité. Et puis enfin, pour vous qui êtes en Savoie, sur l'A43 en direction de Lyon, toujours cette voiture qui gêne la circulation et qui est en panne au niveau de la barrière de péage de Saint-Michel-de-Maurienne juste après la sortie 29 pour Saint-Michel-de-Maurienne. Sinon, tout se passe bien, par exemple, sur l'autoroute A40, l'axe Mâcon-Chamonix. Puis côté météo, pas de zone de précipitation sur nos retours satellites en temps réel. Demain, il va encore faire chaud sur la majorité du pays, mais une nette baisse des températures est prévue à partir de ce jeudi.
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1: Dans un instant, nous verrons comment bien vérifier l'état des pneus de votre véhicule avant de prendre la route, avant de partir en vacances, c'est important. Taylor Swift, maintenant le dernier tube de la superstar américaine. Belle fin de soirée et bonnes vacances à tous les concernés avec Autoroute Info.

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1: Belle fin de soirée avec Autoroute Info et on le rappelle, ce qui fait la différence entre un bon et un mauvais conducteur, ce sont des gestes simples, c'est la base, voie de droite, distance de sécurité et bien sûr pas de téléphone au volant. Dans quelques minutes, 23h30, on fera le point complet sur les conditions de circulation, on écoutera aussi les principaux titres de l'actualité de ce mardi à 18 août et dans quelques minutes, Clara Luciani ou encore Sixpence None the Richer dans la playlist Autoroute Info spécial été, spécial vacances. Peut-être que justement vous allez partir en vacances durant ces prochains jours. Que faut-il faire pour être certain d'avoir des pneus en bon état sur son véhicule? Je me suis rendu chez un spécialiste pour obtenir des réponses. Avant de partir en vacances, c'est important de bien vérifier l'état de sa voiture et en particulier les pneumatiques pour éviter les crevaisons ou les sorties de route. Je suis avec Sébastien Vattier, responsable pédagogique pour Centaur Grand Est. Bonjour Sébastien.
2: Bonjour.
1: Pouvez-vous nous dire quelles sont les précautions à prendre avant de prendre la route au niveau des pneus? Comment on peut savoir si nos pneus sont usés?
2: Alors, les précautions à prendre, c'est d'abord vérifier l'état général des pneumatiques, notamment des flancs, hein, s'assurer qu'il n'y ait pas de coupure, pas d'hernie. Et puis ensuite, au niveau de l'usure, eh bien, on a sur les pneus des témoins d'usure classiques. Hein. Alors, on appelle ça témoins d'usure, mais c'est plutôt des témoins de légalité. Hein. Quand l'usure des pneus arrive aux témoins, ça devient illégal. Mais certains manufacturiers proposent des systèmes d'indicateurs d'usure avec des petites marches d'escalier, par exemple, ou alors des chiffres qui peuvent être gravés à des profondeurs différentes.
1: Un pneu usé augmente les risques de glissade et de crevaison. C'est possible aussi que le pneu éclate à cause de l'usure?
2: Alors oui, si vraiment le pneu est très très très très très usé et qu'on arrive jusqu'au tri métallique et que l'on coupe le tri métallique, ça peut aller à la crevaison. Mais la plupart des éclatements sont plutôt dus à des problématiques soit de pincement, soit de pression.
1: Avoir des pneus en bon état, c'est très important, mais il y a aussi autre chose qui est essentielle, c'est la pression. Comment on sait quelle pression on doit mettre?
2: Dans votre voiture, quand vous ouvrez la porte, hein, sur la tranche de la portière ou de l'habitacle, hein, vous avez un tableau de pression. Sur les voitures allemandes, ça peut être dans la trappe à essence. Et donc, vous avez les valeurs hein, à respecter, des valeurs qui sont entendues à froid.
1: Et si on a des pneus sous-gonflés ou à l'inverse, des pneus qui ont trop de pression, quelles peuvent être les conséquences?
2: Alors si le pneu n'est pas assez gonflé, on estime qu'à partir du moment où on a un quart de la pression en moins hein, par rapport à la pression idéale, on commence à prendre le risque d'éclatement. Donc on rentre dans une phase de risque d'éclatement. Pour ce qui est de la surpression, alors tout dépend de la valeur, mais si c'est quelques dixièmes de bar en plus, 0,2, 0,3, 0,4, on n'a pas de risque d'éclatement. Mais par contre, on pourrait avoir des problèmes d'inconfort, une voiture qui serait plus raide.
1: Merci Sébastien pour toutes ces précisions.
2: Eh ben, merci à vous et bonne route à tous les auditeurs d'Autoroute Info.

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1: Ravi d'être avec vous, belle fin de soirée, il est 23h30, ça se passe bien sur l'ensemble des axes autoroutiers que vous empruntez. Je vous rappelle cependant qu'un poids lourd est en panne sur l'autoroute A6, l'axe Paris-Lyon, je devrais dire plutôt Lyon-Paris, puisque c'est en direction du nord qu'il est en panne ce poids lourd. C'est après le kilomètre 412, précisément à l'approche du secteur de Mâcon. On est un petit kilomètre après la sortie 30 pour Belleville. C'est un poids lourd qui transporte des matériaux dangereux, c'est sur bande d'arrêt d'urgence, attention, il faut bien respecter le corridor de sécurité, c'est-à-dire vous éloigner le plus possible de cette intervention en cours le long des voies de circulation. Et puis sur l'A43 en Savoie, en direction de Lyon, on me signale à l'instant une voiture qui gênerait la circulation à proximité de la sortie 29 pour Saint-Michel-de-Maurienne vers le kilomètre 177. Donc là aussi, restez prudents, soyez très vigilants, sinon ça se passe bien. Par exemple sur l'autoroute A40, l'axe Mâcon à Chamonix, les conditions de route sont bonnes également dans l'est du pays, sur l'autoroute A36, tout va bien également dans le centre, par exemple sur l'autoroute A71. Et puis on le rappelle, ce qui fait la différence entre un bon et un mauvais conducteur, ce sont des gestes simples, voie de droite, distance de sécurité, bien sûr pas de téléphone au volant, même si il sonne, vous décrochez pas, si vous dites tiens ça dure simplement 2 secondes, non, c'est un geste qui peut vraiment vous anéantir, vous risquez bien sûr votre vie, donc voilà, je compte sur vous, pas de téléphone bien sûr.

0: Au volant, l'information trafic revient dans un instant sur Autoroute Info, vous restez bien avec moi. Et tout de suite, l'actualité de ce mardi 18 août, les titres de France Info.
1: Les Émirats Arabes Unis suspendent commerce et transactions financières avec l'Iran.
2: Oui, c'est ce qu'annonce la diplomatie des Émirats à l'Iran, que les Saoudiens accusent d'avoir tiré 2 missiles balistiques sur leur territoire. Ils ont fini leur course dans la mer. Cela marque la première attaque détectée contre le pays depuis plusieurs mois. Il faudra faire une deuxième sortie dans l'espace, indique la NASA. La mission réalisée par Sophie Adno et son collègue américain n'a pas pu être réalisée dans les temps pour remplacer l'antenne sur la Station Spatiale Internationale. Sophie Adno est la première française à avoir réalisé cette sortie. Une nouvelle fuite repérée par le ministère des Comptes Publics. Elle visait les successions, mais a vite été coupée. C'est la troisième après celle visant le fisc en juin et en juillet dernier. Le ministre David Amiel a présenté ses excuses face à ce piratage qui impacte près de 700 000 usagers. Et puis le plus gros important feu du Var de ces dernières semaines est désormais éteint. Le feu du gros Bessillon. Un mois que les pompiers luttaient contre les flammes, il a parcouru 6300 hectares.
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0: Et avant le retour de l'information trafic, je vous mets dans l'ambiance de l'été, des vacances, de la plage avec Teals, Mac Demero et Zagata maintenant sur Autoroute Info.

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1: Belle fin de soirée avec Autoroute Info et peut-être que vous roulez depuis longtemps. Quand on roule longtemps la nuit, on ne s'en rend pas compte, mais on peut somnoler. Un accident sur trois est lié à la fatigue. C'est pour ça qu'on vous dit tout le temps qu'il faut faire la pause régulièrement, minimum toutes les deux heures, encore plus la nuit. C'est important de bien respecter ça, d'autant plus que les aires de repos et de service sont nombreuses. Il y en a tous les 20 km environ. Dans un instant, on fera le point complet sur les conditions de circulation actuellement. Vous restez bien avec moi, connecté à Autoroute Info aussi en direct sur l'application gratuite. Et pour les souvenirs, Cyndi Lauper, c'est juste après la Superstar Bruno Mars, maintenant sur Autoroute Info.

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1: Autoroute A42, attention si vous roulez en direction de Genève après le kilomètre 18. Précisément, un patrouilleur va ramasser d'un instant à l'autre un obstacle qui gêne la circulation. On est environ 1 km après l'aire de service de Lyon-Dagneux. Vous ralentissez bien, vous activez les feux de

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1: Et quel plaisir de vous accompagner en cette fin de soirée. Soyez tous les bienvenus. 23h45. Attention, cet obstacle qui gêne la circulation, c'est sur l'autoroute A42 quand on roule en direction de Genève. Un patrouilleur qui est en pleine intervention. Il est à pied, il traverse les voies de circulation pour ramasser cet obstacle gênant. C'est après le kilomètre 18 précisément. On est à un kilomètre environ l'air de service de Lyon-Dagneux. Donc vous ralentissez bien. Vous ralentissez et vous activer les feux de détresse quand on signale un obstacle comme ça, c'est pas anodin. Il y a malheureusement un risque de le percuter et de se retrouver accidenté. Sinon, à part ça, tout se passe bien. Par exemple, sur l'autoroute A6, l'axe Paris-Lyon, ou encore, par exemple, sur la 40 entre Mâcon et Chamonix. Et il y a des zones de travaux, puisque j'évoque l'autoroute A40, et bien c'est fermé en ce moment, en Haute-Savoie, en direction de Chamonix, jusqu'à 6h du matin, entre la sortie de 13.1 pour Archamps et la bifurcation avec l'A411 vers Annemasse. Sur l'A410, en direction de Mâcon et de Paris, fermeture de la bretelle d'entrée de la bifurcation de Saint-Trier, jusqu'à 5h du matin. En Isère, c'est l'A43 qui est fermée, là aussi, jusqu'à 6h du matin, en direction de Lyon, c'est fermé, entre la sortie 10, Les Abrets, et la sortie à 9.1 de la Tour du Pin. Et puis pour vous qui êtes du côté de Lyon, l'A432, c'est l'autoroute de l'aéroport de Lyon, est fermée en direction de Grenoble et de Marseille, entre la jonction avec l'A46 et la bifurcation avec l'A42. Et puis enfin, à l'est de Lyon, l'A46 est fermée, là aussi jusqu'à 6h, en direction de Paris, entre la sortie 3 et la sortie 2.1. C'est la sortie 3 qui est donc obligatoire, il faut suivre ensuite les déviations.
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1: Peut-être que vous irez prochainement en vacances dans le Jura. Et bien, dans un instant, nous irons découvrir un site du Jura très connu pour le ski, mais qui convient aussi parfaitement pour un séjour estival. Nous prendrons la direction du lac des Roux. C'est tout de suite l'un des plus gros tubes de cet été 2026. Zao avec MC Solar. Bon voyage à tous. 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
1: Belle fin de soirée, bienvenue sur Autoroute Info et on est connecté avec vous sur tous les réseaux sociaux bien sûr, sur Facebook, sur la page Facebook Autoroute Info, on vous met les prévisions de trafic, il y aura du monde bien sûr ce week-end surtout, dans le sens d'IA des retours, on sera d'ailleurs en édition spéciale pour vous accompagner au mieux sur votre retour à la maison. Les fermetures de travaux, en raison de travaux, on vous les met aussi sur la page Facebook, c'est bien pratique, les déviations, et puis sur Instagram, les coulisses de la radio ou encore par exemple les meilleurs sites touristiques proches des autoroutes, ça peut vous donner des idées de visite sur la route de vos vacances. Moi, par exemple, j'aime bien le village médiéval de Semur-en-Auxois à côté de l'autoroute A6 en Bourgogne. Edwin Collins dans la playlist Autoroute Info spécial été, spécial vacances. Girl Like You, ça c'est parfait pour voyager. Imagine Dragons également. Et à minuit, on fera le point complet sur les conditions de circulation actuellement. Et on s'intéresse maintenant au lac des Rousses, direction le massif du Jura, à proximité de la Suisse. Curtis Thévenon est allé se promener au bord de ce charmant lac de montagne.
2: La station des Rousses rassemble les amateurs de glisse en hiver avec ses 55 pistes. Mais en été, exit les doudounes, place aux maillots de bain et autres tenues décontractées. L'un des atouts du village, son lac de 97 hectares au milieu de la nature haut-jurassienne. Seul ou à plusieurs, pour se ressourcer ou s'amuser, tout le monde se rejoint volontiers sur les bords du lac des Rousses. Gabriel et ses amis en profitent pour taquiner le ballon.
3: J'aime bien venir ici avec mes copains pour passer des bons moments, jouer au foot au bord de l'eau, aller se baigner, se rafraîchir en été souvent.
2: Le lac comprend un restaurant et une base nautique qui propose kayak, paddle ou encore l'incontournable pédalo.
4: Bonne baleine, à tout à l'heure.
5: Et toi, tu viens d'où?
6: De Vesoul.
5: Ah ouais, ça fait une petite trotte quand même.
6: Ouais, ça fait une petite trotte. Bah, les 3 heures de route, elles sont passées pas si vite que ça. Bah, en vrai, c'est cool, il fait plus frais qu'à Vesoul, donc en vrai, c'est plutôt agréable.
2: François Aide, directeur de l'Office de tourisme des Rousses, voit d'un bon œil l'augmentation de la fréquentation en été.
7: Évidemment, lorsqu'on a des pics de chaleur, les gens viennent volontiers retrouver de la fraîcheur sur ces lacs de montagne. Ici, on est à 1100 mètres d'altitude, hein. On est parmi les plus hauts lacs du Jura.
5: Vous êtes quand même un peu éloigné de l'autoroute ou des grands axes. Vous avez beaucoup de vacanciers qui viennent de loin, de vacanciers qui peuvent venir d'autres pays notamment.
7: Oui, on est une station village. Il y a 4 villages qui constituent la commune des Rousses. Donc on a une fréquentation estivale importante puisqu'on peut faire de la rando, du VTT, des activités sportives, culturelles aussi. On a différents musées sur le territoire. On peut découvrir la gastronomie avec le comté. On a au Fort des Rousses un site emblématique et le premier site touristique du territoire qui fait découvrir des cadres extraordinaires. Donc ça nous amène une clientèle à la fois française et puis une clientèle étrangère également toute l'année.
2: Que vous soyez de passage ou bien un habitué du territoire, il y a beaucoup d'activités à découvrir hors des tracés habituels. Il suffit peut-être simplement de se perdre dans les montagnes jurassiennes pour trouver sa destination vacances.

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1: Soyez tous les bienvenus, ravis d'être avec vous, il est minuit.
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1: Vous circulez dans de bonnes conditions, ça se passe bien sur l'ensemble des axes autoroutiers que vous empruntez. Je rappelle simplement qu'un patrouilleur ramasse en ce moment même un obstacle qui gêne la circulation. Soyez très attentifs sur l'autoroute A42 en direction de Genève, kilomètre 17 précisément. On est un kilomètre environ après l'aire de service de Lyon-Dagneux. Vous ralentissez et vous activez les feux de détresse. À part ça, tout se passe bien. Par exemple, sur l'autoroute A6, Lex-Paris-Lyon, tout va bien dans les deux sens. Également sur l'autoroute A40, entre Mâcon et Chamonix. Quelques zones de travaux occasionnent des fermetures nocturnes. Par exemple, du côté de Lyon, la 432, c'est l'autoroute de l'aéroport de Lyon, est fermée en ce moment. C'est jusqu'à 6h du matin que c'est fermé en direction de Grenoble et de Marseille, entre la jonction avec la 46 et la bifurcation avec la 42. Je vous rappelle aussi, puisque je suis du côté de Lyon, que la 46 est fermée jusqu'à 6h, là aussi en direction de Paris, entre la sortie 3 et la sortie 2.1. La sortie 3 est donc obligatoire. Il y a d'autres fermetures nocturnes qui peuvent vous concernés suite à ces zones de chantier. Vous les retrouvez sur la page Facebook et sur autoroutinfo.fr. Dans un instant, Shakira pour se remettre un petit peu dans l'ambiance du Mondial 2026, la Coupe du Monde. Cerone également pour un grand classique dance électro. Et tout de suite, alors ça c'est génial, on va faire la première traversée de l'Atlantique. On retrouve notre série consacrée aux expéditions extraordinaires. Antoine Oppart nous raconte le tout premier vol entre New York et Paris. Un récit mis en onde par Stéphane Schmitt.
2: Revenons une centaine d'années en arrière, dans les années 1920. L'aviation n'en est qu'à ses débuts. On sait faire voler des avions depuis une vingtaine d'années, mais on ne sait pas transporter des charges utiles importantes. Pourtant, c'est au début des années folles que l'on commence à rêver de traverser en une seule fois et dans les airs l'Atlantique. Le problème, comme je vous l'ai déjà dit, c'est que l'on ne sait pas transporter de charges trop lourdes et que pour effectuer un vol entre New York et Paris, il faut plusieurs tonnes de carburant. Le premier à tenter sa chance est français, René Fonck, la crème de la crème des pilotes. Le 2 septembre 1926, il tente, en compagnie de son équipage, de faire décoller de New York un trimoteur contenant 9000 litres d'essence. L'appareil s'écrase et s'embrase au décollage. Fonck et son copilote s'en sortent miraculeusement. L'opérateur radio et le mécanicien, quant à eux, seront retrouvés carbonisés. La traversée de l'Atlantique est dans la tête de nombreux pilotes. En 1927, un certain Charles Lindbergh, un Américain, parvient à réunir les 15 000 dollars qui vont lui permettre de tenter sa chance. Ce sont les banquiers de la ville de Saint-Louis qui ont avancé l'argent. Ils s'offrent ainsi une bonne publicité pour leur ville, puisque l'avion de Lindbergh s'appellera Spirit of Saint-Louis, l'esprit de Saint-Louis. L'appareil de 8 mètres de long et de 14 mètres d'envergure est conçu en 2 mois. Il est fait d'acier, de bois et de toile et pèse 2 tonnes. Autrement dit, pas grand-chose. Il faut être fou pour embarquer là-dedans et tenter la traversée. Quand John van der Linde, chef des mécaniciens qui ont conçu l'avion, présente l'appareil à Lindbergh, le pilote découvre un tableau de bord rudimentaire. Et pourtant, il dit « Il y a trop d'instruments. Enlevez-en, ça fera du poids en moins. Et puis enlevez aussi la jauge d'essence, ça sert jamais. Je préfère regarder ma montre et calculer moi-même combien il me reste d'essence. » Lindbergh insiste aussi pour que son siège en osier soit des plus inconfortables possibles pour éviter qu'il ne s'endorme. Ah, et puis quelque chose d'étonnant aussi. Quand on est aux commandes de l'avion, on ne voit rien devant. Il n'y a aucune visibilité à l'avant. Bon, un périscope est installé, mais franchement, il n'y serait pas. Ça reviendrait quasiment à la même chose. L'avion arrive à New York le 12 mai 1927. Plusieurs pilotes préparent aussi la traversée jusqu'à Paris. Il faut dire qu'un prix de 25 000 dollars est en jeu. Le 20 mai, Lindbergh fait remplir les réservoirs de son appareil. 2,5 tonnes d'essence. Plus que le poids de l'avion. C'est pour ça qu'il tentera sa chance seul à bord, sans parachute, avec simplement quelques sandwichs et un peu d'eau. Une folie. Il sera d'ailleurs surnommé le fou volant. Ce jour-là, la météo n'est pas très bonne. Lindbergh part quand même à 7h54. L'échec du français Fonck est dans toutes les têtes. Va-t-il réussir à décoller? Eh bien oui. Au départ, tout se passe bien. Le petit avion longe les côtes nord-américaines avant de se retrouver au-dessus de l'océan. Quelques heures plus tard, Lindbergh atteint le point de non-retour. Soit il continue sans possibilité de revenir, soit il fait demi-tour. Vous vous en doutez, le fou volant ira jusqu'au bout. Juste après avoir passé ce point, le pilote tombe dans une tempête de pluie et de neige. L'avion tient bon et passe à travers. Mais après la météo, c'est le manque de sommeil qui se fait sentir. L'Américain n'en peut plus. Ça fait 20 heures qu'il est dans les airs. Il tient bon, mais un affreux doute s'empare de son esprit. Est-ce que son compas fonctionne bien? Est-ce qu'il tient le bon cap? Je vous rappelle qu'on est en 1927. Il n'y a pas de pilotage automatique ni d'appareil électronique qui permet de situer l'avion. La navigation se fait aux instruments. Le temps passe et la fatigue se fait de plus en plus sentir. Lindbergh s'endort. L'appareil pique du nez et se dirige tout droit dans l'océan. Il est à 1,50 m des vagues quand le pilote se ressaisit et tire sur le manche. L'avion se redresse et continue son chemin. Il atteint les côtes irlandaises après 30 heures de vol. Du côté de la France, les nouvelles se répandent. Le 21 mai 1927, des milliers de personnes se pressent au Bourget pour assister à l'atterrissage du Spirit of Saint-Louis. Les heures défilent, mais rien ne se passe. La foule s'impatiente et se pose des questions. Quand soudain, à 22h20, l'appareil surgit et se pose, accueilli par une foule en délire. Après 33h30 de vol, Lindbergh est accueilli en héros. Mais est-il vraiment le premier homme à traverser l'Atlantique en une seule fois? Pas sûr, mais ça, c'est une autre histoire.

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1: Et à minuit 15, ravi d'être avec vous. Tout se passe bien sur l'ensemble des axes autoroutiers et que vous empruntez aucun incident. Cette heure-ci, à notre connaissance, le trafic qui s'écoule bien. Et tiens, ce samedi, de 8h à 15h, durant toute la journée presque, hein, 8h à 15h, vous pourrez faire une pause sur l'aire de Dijon-Brognon, de l'A31, en direction de Beaune et de Lyon. Coloriage, maquillage, découverte touristique de la Côte d'Or. Tout ça, c'est gratuit. Une bonne raison de prendre son temps sur cette aire de service. Vous retrouvez d'ailleurs la liste des services qui proposent des activités gratuites sur la page Facebook Autoroute Info et sur autoroute-info.fr. Quelques zones de travaux occasionnent des fermetures nocturnes. Je vous rappelle par exemple que si vous roulez en région lyonnaise, la 432, l'autoroute de l'aéroport de Lyon est fermée jusqu'à 6h du matin en direction de Grenoble et de Marseille entre la jonction avec la 46 et la bifurcation avec la 42. Et puis la 46, elle, est fermée là aussi jusqu'à 6h en direction de Paris entre la sortie 3 et la sortie 2 points. C'est donc la sortie 3 qui est obligatoire. Je vous rappelle également qu'en Isère, la 43 est fermée en direction de Lyon entre la sortie 10, les Abrets et la sortie 9 points de la Tour du Est, là aussi jusqu'à 6h du matin, il faut suivre les déviations en place.
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1: C'est peut-être le premier long voyage en voiture de votre bébé. Plusieurs astuces permettent d'améliorer son confort et par conséquent le vôtre, Élise Valade.
2: Des habits adaptés, voilà une des clés. Pensez que bébé est enveloppé dans son siège auto ou sa coque. C'est un peu comme s'il avait une couche de vêtements supplémentaires. Privilégiez les vêtements en coton. Évitez les boutons dans le dos ou encore les matières rigides comme les jeans. Et en cas de chaleur, pourquoi pas le laisser en body. Si vous craignez qu'il ait froid, prenez une couverture pour le couvrir ou le découvrir selon les variations de température. Prévoyez aussi une tenue de rechange à portée de main. Cela vous évitera de vider le coffre sur une aire d'autoroute s'il se salit pendant le trajet. Attention aussi aux coups de chaud derrière les vitres des voitures. Elles n'arrêtent pas tous les UV. Pensez à vous équiper en pare-soleil sur les vitres latérales, d'autant que si bébé a le soleil dans les yeux, vous aurez sûrement droit à des protestations sonores et énergiques.

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1: Minuit 30, vous circulez dans de bonnes conditions actuellement, tout se passe bien par exemple sur l'autoroute A6, l'axe Paris-Lyon, tout va bien également sur l'A40 entre Mâcon et Chamonix, les conditions de route sont bonnes également dans les deux sens de circulation, pas d'incident à cette heure-ci à notre connaissance. Je vous rappelle toutefois quelques zones de chantier qui occasionnent des fermetures nocturnes, c'est le cas par exemple en Isère, l'A43 qui est fermée en direction de Lyon entre la sortie 10, les Avrais, la sortie à 9 points de la Tour du Pin Est jusqu'à 6h du matin. Je vous rappelle également par exemple que sur l'A51. Il y a aussi un basculement de chaussée qui est en place dans le tunnel d'Auriol au kilomètre 4. Ça, c'est 24 heures sur 24. Des zones de travaux toujours bien sûr à aborder avec beaucoup de prudence. Vous retrouvez toutes les fermetures nocturnes sur la page Facebook Autoroute Info et sur autoroute-info.fr. Et avant d'écouter Nadia ou encore Alex Warren dans moins de deux minutes, on s'intéresse maintenant au relais Bernard Loiseau de Saulieu en Côte d'Or qui a soufflé ses 50 bougies en 2025. À cette occasion, un livre retraçant l'histoire du chef, aujourd'hui disparu, a été publié. Reportage de Jérémy Esclavard.
2: Un livre intitulé « La maison Bernard Loiseau, le goût, le goût, le goût ». Jean-Paul Frétillet, auteur de l'ouvrage.
3: C'était un chef très visionnaire qui a inventé beaucoup de concepts culinaires qui sont un peu en vogue aujourd'hui, notamment autour du légume, de travailler avec des producteurs locaux. Voilà ce qu'on a voulu raconter dans ce livre. C'était l'hôte Bernard Loiseau qui était obsédé par ce qui servait à ses clients, qui avait toujours cette recherche du goût des produits.
2: Vous parliez du goût des produits et justement, le mot goût, on le retrouve trois fois dans le titre. C'est fait exprès?
3: Oui, parce que c'est vraiment la cuisine de Bernard Loiseau. Pour lui, il fallait d'abord qu'un plat lui procure un immense plaisir. Il répétait tout le temps à ses équipes, un plat ne peut être accepté selon ses critères que s'il apporte d'abord du plaisir, et du plaisir pour lui c'était le goût. Et le goût, le goût, le goût, trois fois le goût, bah, c'était vraiment son obsession chez lui.
2: Une obsession pour le goût que l'on retrouve dans cette archive de Bernard Loiseau.
4: Si aujourd'hui, je fais de la cuisine qui a beaucoup de goût, c'est parce que ce goût, je l'ai appris quand j'étais enfant, et j'ai su le garder. Le don, c'est d'avoir reproduit tout ce que j'ai connu dans mon enfance, dans ses goûts, ses saveurs, et les remettre aujourd'hui. Aujourd'hui dans l'assiette. C'est ça le don, c'est comme la peinture. C'est un art, bien sûr que c'est un art.
2: Et pour continuer à parler de Bernard Loiseau et de son relais de Saulieu, qui de mieux que Bérangère Loiseau, présidente du groupe du même nom et fille de l'illustre chef étoilé.
5: Mon père est arrivé à 24 ans et il a construit un domaine absolument fabuleux à Saulieu. Deux hôtels avec des tomettes, des belles boiseries, de la pierre de Bourgogne et bien entendu l'antre de la gastronomie française avec ce restaurant qui s'appelle la Côte d'Or.
2: Pour mettre un peu l'eau à la bouche, qu'est-ce qu'on peut déguster si on s'arrête à Saulieu?
5: Si on vient pour la première fois, il faut absolument goûter les jambonnettes de grenouille, purée d'ail, jus de persil, qui est vraiment le plat qui a transporté mon père dans la troisième étoile. Il y a évidemment tous les plats actuels de Louis-Philippe et Lucille Vigilant.

0: Je pense notamment à son pigeon qui a été travaillé avec des feuilles de vigne fumées. Vraiment, le terroir bourguignon qui est sublimé.
1: Et pour les gourmands qui nous écoutent en ce moment, sachez qu'en plus du restaurant de Saulieu, la maison Bernard Loiseau compte 3 autres établissements à proximité des autoroutes APRR, à Dijon, à Beaune ou encore à Besançon.

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1: Et première alerte pour un accident survenu du côté de Paris sur l'autoroute A5 en direction de la capitale. Attention, après le kilomètre 34 précisément, c'est après la sortie à 18 pour Fontainebleau.
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1: Secteur région parisienne, accident confirmé sur l'autoroute A5 en direction de Paris après le kilomètre 34. Attention, la voiture accidentée sur bande d'arrêt d'urgence. Il y aurait peut-être des débris sur la chaussée, sur la voie de droite. Après le kilomètre 34, on est à quelques kilomètres après la sortie de 18 pour Fontainebleau. Ralentissez bien et activez les

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1: Ravi d'être avec vous, minuit 45. Une seule chose à vous dire, c'est cet accident survenu il y a quelques minutes dans le secteur de la région parisienne sur l'autoroute A5 en direction de la capitale après le kilomètre 34. Voiture accidentée sur bande d'arrêt d'urgence et peut-être des débris sur la voie de droite. Il faut bien ralentir et activer les feux de détresse environ 5 km après la sortie 18 pour Fontainebleau. Sinon, à part ça, tout se passe bien. Quelques zones de travaux occasionnent des fermetures nocturnes. C'est le cas par exemple en Haute-Savoie, la 40 qui est fermée jusqu'à 6h du matin en direction de Chamonix entre la sortie 13.1 pour Archamp et la bifurcation avec la 411 vers Annemasse. Je vous rappelle également qu'en Isère, la 43 est fermée en direction de Lyon entre la sortie 10 Les Abrets et la sortie 9.1 de la Tour du Pin Est, là aussi jusqu'à 6h du matin.
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1: Avant d'écouter Ulysses ou encore Temper City dans moins de 2 minutes, l'autoroute guide pratique à présent. Voici nos conseils pour bien passer une barrière si vous possédez un badge télépéage avec Marianne Yotis.
2: Pour éviter d'être coincé au péage, il faut anticiper. Olivier Lemoine, assistant téléexploitant sur le réseau Area, vous explique comment.
3: Arriver voilà, de manière posée dans la voie et ne pas trop coller le véhicule de devant parce que souvent le badge ne sera pas détecté si on colle trop le véhicule. Quoi. Que le client ait bien son badge aussi au pare-brise, sur son support, ça c'est très important pour que l'antenne du péage puisse lire le badge. On a souvent des clients encore qui ont des badges ou à la main ou dans les boîtes à gants ou pas sur le support et ça enlèverait beaucoup d'assistance.
2: Et si malgré toutes ces précautions, vous vous retrouvez bloqué au péage, ne reculez pas et appuyez sur le bouton d'appel. Un assistant vous aidera en quelques dizaines de secondes.

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1: Bon voyage, ravi d'être avec vous. Bienvenue, il est 1h.
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1: Tout se passe bien, simplement une zone d'accident du côté de Paris sur l'autoroute A5 en direction de la capitale après le kilomètre 34, voiture accidentée sur bande d'arrêt d'urgence et peut-être des débris sur la voie de droite. Il faut bien ralentir et activer les feux de détresse quelques kilomètres, 5 kilomètres environ, la sortie 18 pour Fontainebleau. Sinon, à part ça, tout se passe bien, par exemple sur la 6, l'axe Paris-Lyon, encore sur la 40 entre Mâcon et Chamonix. Il y a toutefois quelques zones de travaux qui occasionnent des fermetures nocturnes qui peuvent vous concerner. Je les évoquerai durant le prochain quart d'heure sur Autoroute Info. Pierre Demar dans un instant, The White Stripes, également super classique rock, c'est dans moins de 3 minutes sur Autoroute Info. Et en voiture, on les croise souvent, les agents autoroutiers exercent un métier dangereux. Vincent Serrano a rencontré l'un de ces hommes en orange qui travaille pour assurer notre sécurité.
2: Il y a un camping-car et il dépasse un peu sur le volant.
3: C'est l'outil indispensable pour Cédric, agent autoroutier depuis 2 ans sur le réseau AREA.
4: Toujours le toki sur soi, on sait jamais, on peut être appelé à tout moment.
2: Ok, merci.
4: La première chose quand on a une intervention, c'est de protéger. En fait, donc du coup, on balise souvent ce qu'il y a, si c'est une voie lente, une BAU, une voie rapide.
3: BAU comprenait bande d'arrêt d'urgence.
4: Après, on sécurise les clients et on, suivant le type d'intervention, si c'est un accident, les gestes de premier secours, on va dire qu'on n'est pas là pour ça, mais bon, si vraiment il y a la vie du client en danger, quelque chose, après, il faut prendre des mesures. C'est certainement, mais si ça se passe mal, on peut appeler la police, la gendarmerie qui vient, qui se déplace, parce que le problème des gens, souvent qu'ils prennent l'autoroute, ils tombent en panne, c'est que ça coûte, ça tape dans le porte-monnaie, puis ils sont pas forcément d'accord. On appelle le César, on leur dit qu'on a besoin des pompiers, qu'on a besoin du dépanneur, sur le type de panne, une crevaison, une panne moteur, ou un véhicule en feu, peu importe quoi. Après, du coup, on appelle, et après le César gère, en fait, appelle les pompiers, le dépanneur.
5: Le centre d'exploitation qui regroupe toutes les informations.
4: Exactement, c'est ça. Et après, qui donne les informations à 107.7 et qui les fait passer à la radio.
3: Un métier de terrain en extérieur. Qui ne connaît pas la routine.
4: On fait pas tous les jours la même chose. Un coup, on peut faire des sanitaires, on fait de l'intervention, on fait du balisage, on fait du fauchage, on travaille de nuit, du salage préventif, on déneige. Donc en fait, c'est ça qui est intéressant.
3: C'est aussi un métier dangereux où la vie de ces agents de la route ne tient qu'à un fil et à l'attention des conducteurs qui les frôlent à plus de 90 km à l'heure.
4: Faut faire attention, c'est pour ça que souvent on est plusieurs, on a toujours les yeux sur le réseau, regarder ce qui se passe, mais je vous dis aujourd'hui encore, c'est vraiment le téléphone, quoi. Je veux dire, les gens, ils sont pas concentrés, c'est un vrai problème.
5: Vraiment, vous le voyez, de vos yeux, les gens ne regardent pas la route.
4: Ah, ils regardent pas la route, ils font des grands écarts, les poids lourds, souvent, on les voit, ils font des zigzags, ils roulent en BAU, c'est un gros problème, ça.
3: 300 personnes se relaient 7 jours sur 7, 24 heures sur 24, pour assurer la sécurité des conducteurs le long des 430 km du réseau AREA.

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1: 1h15, ravi d'être avec vous. Le seul incident à vous rappeler, c'est en Seine-et-Marne, du côté de la région parisienne, sur l'autoroute A5 en direction de la capitale. Après le kilomètre 34, une voiture accidentée sur la bande d'arrêt d'urgence. Et il y aurait peut-être des débris sur la voie de droite, quelques kilomètres, 5 kilomètres environ. La sortie 18 pour Fontainebleau. Il faut bien ralentir et activer les feux de détresse. On change complètement de région, région lyonnaise maintenant, suite à des zones de travaux. L'A432, l'autoroute de l'aéroport de Lyon est fermée en ce moment jusqu'à 6h du matin en direction de Grenoble et de Marseille. C'est entre la jonction avec l'A46 et la bifurcation avec l'A42 et toujours du côté de Lyon. L'A46, elle, est fermée là aussi jusqu'à 6h en direction de Paris, entre la sortie 3 et la sortie 2.1. La sortie 3 est obligatoire.
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1: Jérémy Frérot dans un instant, Richie Pauvre Véry également dans la playlist Autoroute Info spécial été, spécial vacances. Et vous nous entendez souvent parler sur Autoroute Info d'axes, de directions, de sorties, de kilomètres. Tout cela dans le but de localiser précisément un danger. Curtis Stepnon nous rappelle comment se repérer sur l'autoroute.
2: Sur l'autoroute, il peut parfois être difficile d'utiliser l'environnement pour se repérer. Alors comment faire? Eh bien, il y a d'abord le nom des autoroutes et le sens. La 43 direction Lyon, la 6 direction Paris, etc. Mais il y a moyen de trouver plus précis. Ensuite viennent les noms et numéros de sortie, à condition de ne pas rater le panneau. Et le mieux, ce qui permet de se situer précisément, les bornes kilométriques qui se trouvent au centre de l'autoroute sur le terre-plein central. Il y en a une tous les kilomètres, de couleur rouge et blanche, elle rappelle l'axe et surtout donne une information importante, votre position exacte. D'ailleurs, sur certains axes, un petit rectangle blanc actualise ce nombre tous les 100 mètres. Sur Autoroute Info, quand on parle de kilomètres, c'est sur ces petits panneaux qu'il faut se reporter. Toutes ces informations cumulées permettent de se repérer au mieux et d'anticiper un potentiel danger.
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1: Obstacle qui gêne la circulation du côté de Dijon sur l'autoroute A31 quand on roule en direction de Beaune et de Lyon. C'est vers après le kilomètre 38 précisément. On est une dizaine de kilomètres environ après la sortie 4 fléchée à Dijon Centre, arc sur Tille. Attention, il faut bien ralentir. L'obstacle, c'est un animal écrasé qui serait sur la voie de gauche. Donc il faut bien rester sur la voie de droite. Il faut bien ralentir et activer l'effet de détresse du côté de Dijon sur l'A31.

0: culture nocturne. J'aurai l'occasion d'y revenir durant ces prochaines minutes sur Autoroute Info. Avant d'écouter Ed Sheeran, direction Clermont-Ferrand, une ville dotée d'un riche patrimoine culturel et historique, un voyage entre volcans et monuments avec Émeric Viollet.
1: Situé dans le massif central aux portes de la chaîne des Puys, Clermont-Ferrand possède une histoire particulière. En effet, pendant plusieurs siècles, ce n'est pas une, mais deux villes qui ont coexisté, Clermont et Montferrand. Maric Blandin, guide conférencière à l'Office du tourisme de Clermont-Ferrand.
2: Et à Clermont, vous aviez donc la cathédrale avec les évêques, donc c'était une ville épiscopale assez importante. Et puis il y avait également les comtes d'Auvergne qui avaient leur résidence à Clermont. Lorsque le pouvoir est divisé entre deux puissants de la sorte, ça crée des tensions, ce qui a fait que, contraint et forcé un petit peu, les comtes d'Auvergne sont partis s'établir à 3 km. Ils ont construit donc la ville qu'ils ont appelé Montferrand, qu'on a eu pendant un temps Clermont, ville épiscopale, et Montferrand, ville comtale. Et la réunification des villes aura lieu seulement en 1630 sur demande du roi de France.
1: Clermont-Ferrand compte une vingtaine de monuments historiques, notamment la cathédrale Notre-Dame de l'Assomption. Construit à partir de 1248, l'édifice religieux est atypique en raison de sa couleur en lave noire qui provient de la roche de Volvic. Vincent Tivol, guide touristique.
3: La pierre de Volvic, donc, c'est une pierre qui se noircit par l'oxydation naturelle de son fer, du fer qu'elle contient. Ça donne une teinte noire, alors que quand la pierre est extraite, elle est grise, légèrement bleutée.
1: Et à quelques kilomètres du centre-ville, la nature est bien présente. Le volcan endormi du Puits de Dôme surplombe la cité clermontoise. Maric Blandin.
2: Ce qu'on apprécie déjà dans notre quotidien, c'est qu'on est à quelques minutes de nos volcans, à quelques minutes des randonnées, des paysages. Rien que quand vous marchez dans la ville, vous avez plein de perspectives vers la chaîne des Puys. L'emblématique Puits de Dôme, hein, qui ça, on le regarde tous les jours. On regarde la météo par rapport au Puits de Dôme. C'est un sommet de la chaîne des Puys qu'on garde en tête.
1: Lors de votre passage à Clermont-Ferrand, vous pourrez également découvrir la basilique Notre-Dame du Port ou encore l'aventure Michelin.

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1: Hey, soyez tous les bienvenus, ravis de passer la nuit avec vous sur Autoroute Info, en direct aussi sur l'application. Tout se passe bien actuellement, vous circulez dans de bonnes conditions, aucun incident, c'est ainsi à notre connaissance, que ce soit par exemple sur l'autoroute A6, l'axe à Paris à Lyon sur la 40. Ça se passe bien aussi entre Mâcon et Chamonix, ou encore par exemple dans le centre du pays sur la 71. Toutefois, un convoi d'éoliennes qui se trouve en ce moment sur là-haut, l'autoroute A26, à l'approche de 3, restez très prudent. Il y a aussi des zones de chantier qui occasionnent des fermetures nocturnes. C'est le cas, par exemple, sur l'autoroute A40 en Haute-Savoie en direction de Chamonix. C'est fermé jusqu'à 6h du matin entre la sortie 13.1 pour Archamps et la bifurcation avec la 411 vers Annemasse. Je vous rappelle également qu'en Isère, la 43 est fermée en direction de Lyon entre la sortie 10, les Abrets, et la sortie 9.1 de la Tour du Pin Est, là aussi, jusqu'à 6h du matin. Christophe May dans un instant, ou encore Orson dans la playlist Autoroute Info spécialité, spéciale vacances.
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1: Il vous est peut-être déjà arrivé de croiser des véhicules étranges sur l'autoroute. Myriam Boyette vous rappelle qui a le droit de circuler sur le réseau autoroutier.
2: Savez-vous qui a vraiment le droit de rouler sur l'autoroute ? La règle de base est assez simple. Seuls les véhicules capables de rouler à plus de 80 km/h sont autorisés sur autoroute. C'est logique. Tout comme on ne roule pas à 130 en ville, on ne roule pas à 50 sur autoroute. C'est une question de sécurité.
3: Tu pourrais faire rouler un caddie de supermarché sur l'autoroute et j'avoue, ça serait un peu abusé.
2: Ça veut dire que les tracteurs, les voitures sans permis, les trottinettes, les vélos, les tandems, tous ces véhicules trop lents ou non motorisés n'ont rien à y faire. Alors ce n'est pas pour autant qu'une Formule 1 peut rouler sur autoroute. Il faut aussi que le véhicule soit homologué pour circuler sur route ouverte avec tous les équipements conformes au code de la route français, éclairage, rétroviseur aux normes, frein à main, échappement réglementaire, etc. Et on n'oublie pas non plus le contrôle technique à jour. En résumé, si le véhicule respecte tous ces critères, il a droit de circuler, même s'il vous semble totalement improbable. C'est pour ça qu'on peut voir passer des prototypes de constructeurs, des voitures très rares et même un prototype de multiplat de 1294 chevaux.
3: Oh là là, le premier péage du multiplat.
2: Tout ça en respectant bien sûr la vitesse maximale autorisée.

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1: Bon voyage, soyez tous les bienvenus, ravis d'être avec vous, il est 2h.
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1: Et aucune difficulté à cette heure-ci, vous circulez actuellement dans de bonnes conditions. Tout se passe bien, par exemple, sur l'autoroute A6 entre Paris et Lyon, sur la 40 également entre Mâcon et Chamonix. Les conditions de route sont bonnes. Côté météo, un temps calme et sec pour vous accompagner cette nuit. Demain, ce mercredi, il fera encore très chaud sur tout le pays. Pas d'alerte canicule. Il va quand même faire chaud et c'est à partir de jeudi qu'on attend une nette baisse des températures avec peut-être durant ces prochains jours des averses orageuses. Notamment sur l'est du pays, on aura bien sûr l'occasion d'y revenir. Peut-être que vous ne le savez pas, quand on roule la nuit et qu'on a faim, et bien 24h sur 24, donc à n'importe quelle heure de la nuit, vous pouvez vous restaurer. On a l'impression que la nuit, sur les aires de service, tout est fermé. Il y a un petit guichet qui reste ouvert tout le temps. Vous sonnez à la grille et on vous donne à manger. Si vous roulez la nuit avec votre bébé, vous pouvez changer sur n'importe quelle aire de service. Les espaces bébés sont ouverts 24h sur 24. Et attention, quand on roule longtemps la nuit, on ne s'en rend pas compte, mais on peut somnoler. Un accident mortel sur trois est lié à la fatigue. C'est pour ça qu'on vous dit tout le temps qu'il faut faire la pause régulièrement, au minimum toutes les 2 heures, encore plus la nuit. C'est important de bien respecter ça, d'autant plus que les aires de repos et de service sont nombreuses. Il y en a tous les 20 km environ. Teddy Swims, dans un instant, encore Starmania dans la playlist Autoroute Info spécial été, spécial vacances. Elles sont présentes sur votre trajet et sont parfois très sollicitées. Ce sont les bornes de recharge électrique. Comment faire en sorte que l'attente ne soit pas trop importante? On voit cela avec Ilyes Jamlaoui.
2: Qui dit période de vacances dit parfois certaines bornes de recharge électrique très sollicitées sur les airs. Mais pour éviter les files d'attente et le stress, quelques conseils peuvent être bien utiles. Juan Montero est le gérant de l'aire de Langres-Perronnier sur l'autoroute A31, une aire où les bornes ne manquent pas.
3: Nous avons donc 18 recharges haute puissance, entre 300 et 400 kWh maximum de puissance desservie, et une charge lente. Ce qui nous fait donc 19 recharges, qui est un bon parc de recharge. Et ensuite, on est là, nous, pour gérer le flux d'attente avec mes bornistes. Et donc, on peut gérer jusqu'à 36, 50, 60 voitures au total.
2: Et pour éviter l'attente en arrivant, rien de tel que d'anticiper. Juan Montero.
3: Quoi qu'il arrive, à partir du moment où il y a un départ en vacances, on a un flux extraordinaire de voitures électriques. Alors, moi, ce que je conseillerais aux usagers de la route qui ont une voiture électrique, c'est de s'arrêter le plus souvent possible. De pas attendre 50 ou 100 km d'autonomie restante. Souvent, ils vont être à 60-65% de charge. Et ben, ils rechargent jusqu'à 80%. Ainsi, ils peuvent se permettre, en arrivant sur une aire et en voyant une saturation d'un niveau extraordinaire ou pas, de pouvoir s'arrêter ou dire « je vais à la prochaine ».
2: Recharger son véhicule, c'est aussi l'occasion de faire tomber certaines idées reçues et faire preuve de civisme.
3: L'idée, c'est qu'on met autant de temps à charger de 0 à 80% que de 80% à 100%. Il vaut mieux, dans les périodes de forte affluence, charger à 80% et laisser sa place à quelqu'un d'autre, parce que ça prend énormément de temps.
2: Et quand vous arrivez sur l'air, vous allez peut-être croiser des bornistes sur place. Ils sont parfois plus d'une dizaine pour vous accompagner. Lucas est l'un d'entre eux sur l'air de Langres-Perronnier.
4: Au niveau des bornes électriques, donc j'arrête les gens, je les accueille, je leur souhaite la bienvenue. Et s'ils ont une voiture électrique, je leur demande s'ils chargent. S'ils chargent, je leur propose deux choix. Soit d'aller à la charge lente, et sinon je leur propose de l'attente dès qu'on est complet dans la file d'attente pour les charges rapides.
2: Et pour consulter la carte des aires équipée en bornes de recharge électrique sur votre trajet, rendez-vous sur le site voyage.aprr.fr.